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0: Vous écoutez Béninfo Première et vous avez bien raison, c'est Bip Info 7h. Voici les titres. Les Amazones U20 du Bénin écrivent l'histoire et décrochent leur qualification pour la Coupe du Monde féminine après leur succès face à la Côte d'Ivoire. Le sélectionneur au zéro, Abdoulaye, dit être apaisé après cette qualification. 8 interventions enregistrées après les pluies diluviennes de mercredi dernier dans le littoral. L'agence béninoise de protection civile évoque notamment des incendies provoqués par les orages. Le point dans ce journal. L'agence béninoise de médicaments interdit la commercialisation de plusieurs produits cosmétiques d'épigments au Bénin. Réaction de commerçants et vendeuses au marché d'Antopa à Cotonou. Le parti Les Démocrates réaffirme son appartenance à l'opposition après la présidentielle remportée par Romuald Wadayi, une opposition que le parti veut républicaine et constructive. Et puis ce 11 mai marque la célébration du décès de Bob Marley, l'artiste béninois Fofanik. Revient sur l'état du reggae au Bénin et la portée de cette commémoration. Voilà pour les titres, le développement dans une poignée de secondes. Bonjour et bienvenue. Qualification historique pour les Amazones de moins de 20 ans du Bénin. Les jeunes béninois se qualifient pour la Coupe du Monde du monde féminine U20 après leur large victoire 4-1 face à la Côte d'Ivoire au stade Kégué au Togo. Après le nul 1-1 à l'aller, les béninoises ont surclassé leurs adversaires au retour pour valider leur ticket avec un score cumulé de 5-2. Ozan Soukou a ouvert le score à la 17e minute avant le doublé de Romain Gandonou au 32e et 69e minute. Germaine Ronfort a également trouvé le chemin des filets juste avant la pause. Fierté pour le sélectionneur des Amazones de moins de 20 ans, Ozero Abdoulaye, d'avoir mené cette équipe dans une phase finale de la Coupe du Monde.
1: Je suis soulagé parce que c'est quand même long, ça fait quasiment un an, c'est la troisième participation. On a échoué deux fois, cette fois-ci ça nous réussit. Donc il faut savourer et remercier les filles, parce que quoi qu'on dise, en 2020, 2021 et aujourd'hui, il y a énormément de progrès, d'accord, et ça se voit sur le terrain. Donc aujourd'hui il faut continuer parce que c'est prêt de faire en soirée la Coupe du Monde, ouais, c'est bien, mais il faut y aller aussi pour représenter dignement le pays et surtout progresser parce que toutes ces filles-là, elles n'auront pas 20 ans l'année prochaine, c'est terminé. Elles vont passer en A. Et c'est un autre challenge parce que le Bénin n'a jamais participé à une Coupe d'Afrique des Nations. Donc les challenges s'enchaînent. C'est comme quand vous allez au bac, vous êtes toujours content. On dit bon, je serai libre après le bac. Après le bac, on sait tous que c'est une autre vie qui commence et elle est encore plus dure. À Abidjan, la première occasion de Ozan, quasiment la même chose. Et la gardienne sort le ballon. Ici, elle met au fond. Ça change tout, en fait. D'accord. Et comme j'ai dit, le foot féminin, c'est ça un peu la difficulté aussi. Quand vous encaissez le premier, croyez-moi, c'est un problème. Les occasions, on les a concrétisées. Elles en ont eu aussi. On a eu une gardienne présente parce qu'elles auraient pu marquer 2-3 buts aussi. Hein. Ça tient à ça, en fait, suite des détails. Mais pour moi, les deux équipes auraient mérité d'aller en Coupe du Monde. Le tirage, ça va être bientôt, dans moins d'une semaine. C'est pour samedi. Je pense qu'il faut attendre après le tirage, voir les adversaires, puis étudier ce qu'on fera. La certitude, c'est que moi, je suis prêt depuis très longtemps. J'ai mon plan de préparation, j'ai tout. Et je peux même vous dire que depuis fait peut-être 8 mois que je savais qu'on allait jouer la Côte d'Ivoire. J'ai tout préparé. Donc, je suis tranquille, je sais que ça va très bien se passer.
0: Auteur d'un nouveau doublé lors de cette rencontre, Romain Gandonou fait preuve d'une impressionnante efficacité devant les buts. La sérielle buteuse béninoise totalise désormais 14 réalisations en 6 rencontres. Portrait d'une attaquante en grande forme avec Christelle Rompati.
2: Athlétique, puissante et redoutable dans la surface, Romain Gandonou s'impose aujourd'hui comme la grande révélation du football féminin béninois. Originaire d'Akromiserété, au sud-est du Bénin, la jeune attaquante de 15 ans découvre très tôt le football grâce à son père, ancien joueur local. Un talent rapidement repéré puis développé au sein de Tambou FC en première division béninoise.
3: J'ai commencé la 2D avec Tambou FC. J'étais meilleure buteuse et meilleure joueuse. J'ai marqué 53 buts. J'ai monté l'équipe Tambou en première division. En saison 2025-2026, j'ai marqué 14 buts en 17 matchs. J'étais meilleure buteuse et meilleure joueuse encore.
2: Tout au long des éliminatoires, Romain Gandounou a empilé les buts avec une régularité impressionnante, triplé face à la Guinée et à l'Égypte, quadruplé contre le Burkina Faso et un nouveau doublé ce dimanche contre la Côte d'Ivoire. Après 14 buts en 6 matchs, elle termine meilleure buteuse de la campagne qualificative et devient l'un des grands visages de cette qualification historique du Bénin au Mondial U20. Fan de Kylian Mbappé, la jeune béninoise rêve un jour d'évoluer sous les couleurs du Paris Saint-Germain.
3: Tout le temps, si je trouve le ballon, c'est de marquer. Je travaille sur ça à la maison. Mon objectif, c'est de marquer le but. Je vais dire aux filles qui commencent de jouer le football, le talent seul ne suffit pas. Mon objectif, c'est de jouer à Paris Saint-Germain et qualifier l'équipe nationale U20 en Coupe du Monde.
2: Ancienne pensionnaire de l'Académie Étoile FC et actuellement élève en classe de 4e, Romain Gandounou symbolise déjà l'avenir du football féminin béninois.
0: Après les pluies diluviennes de mercredi dernier, l'Agence béninoise de protection civile ABPC est intervenue pour porter assistance à des personnes en danger. Il y a eu 8 cas, dont des incendies dus aux orages, explique le lieutenant-colonel Gilbert Eda, directeur départemental de l'ABPC Littoral. On l'écoute.
4: Nous ne déplorons aucun cas de décès pour les inondations du mercredi dernier. Cependant, il y a quelques domiciles qui sont inondés et quelques feux de courant électrique auxquels nous sommes sollicités. Et en plus de ça, il y a quelques assistances à personnes, des personnes qui sont bloquées et que nous sommes partis en fait les mettre en sécurité et les évacuer en lieu sûr en attendant que les eaux se retirent. Nous sommes intervenus dans 8 domiciles et services. Ça, c'est au niveau du littoral. Au niveau des autres départements, on n'en a pas eu. Nous avons recensé 5 cas d'incendie dans des services et domiciles. Vous savez, les pluies orageuses sont souvent accompagnées des feux de courant électrique. Et donc, il y a certaines maisons qui ont connu ces débuts de feu. Et après l'isolement de la zone par les services de la SB2E, nous procédons à l'extinction de ces feux.
0: L'Agence béninoise du médicament et des autres produits de santé, l'ABMED, interdit désormais la vente de plusieurs produits cosmétiques dépigmentants sur le territoire national au marché d'Antokpa à Cotonou dans la soirée de ce vendredi. Vendeuses et commerçantes disent avoir appris la nouvelle. Romario Rompin.
2: La nouvelle est tombée comme un coup de massue sur la tête des vendeuses de produits cosmétiques à Dantokba. Dans les allées du secteur des produits cosmétiques, plusieurs commerçantes rencontrées ce vendredi soir affichent la surprise et parfois l'incompréhension. Certaines disent découvrir pour la première fois les risques liés à ces produits désormais interdits par l'ABMED.
5: On a lu, mais vraiment, nous on n'a pas encore vu qu'il y a qui vient pour dire que ce produit n'est pas bon.
6: La note qui est sortie, dit vraiment, ça nous tombe dessus comme un coup de tonnerre. On ne comprend pas comment on va faire le stock qu'on avait. Que faut-il faire du stock?
2: Outre les dangers sur la santé, leur inquiétude se mêle aussi aux pertes financières dues aux produits déjà stockés. Mais malgré le choc, beaucoup promettent déjà de respecter la décision gouvernementale.
5: Si vous nous dites de ne pas vendre, on ne peut pas aller contre l'État. C'est que l'État dit. C'est ça qu'on va faire.
6: En tant que bon citoyen, c'est une autre qui est sortie. On est obligé de se conformer, mais de nous laisser un peu de temps.
7: On sera obligé de s'y conformer.
2: Au total, 12 produits sont concernés, notamment Carolite, Dermovat, Fairy White et Rapid Clair. Selon l'ABMED, ces produits contiennent des substances dangereuses prohibées pouvant conduire au cancer de la peau.
0: Et puis, réuni en session extraordinaire à Cotonou le 9 mai 2026, le Conseil national du Parti Les Démocrates a réaffirmé son appartenance à l'opposition politique après l'élection présidentielle remportée par Romain Doadaï. Le parti annonce vouloir mener une opposition républicaine constructive et vigilante tout en soutenant les actions favorables au développement du Bénin et au bien-être des populations. Mesdames, Mesdemoiselles et Messieurs, ainsi s'achève ce journal. Merci d'avoir suivi aux manipulations techniques. Je n'aurai à ce microphone Léonard Claudel Sonnecon.
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0: Ce jour 11 mai est la journée dédiée à la célébration du décès de l'icône de la musique reggae, Bob Marley, le reggae musique de revendication et de développement, selon l'artiste reggae band béninois Fofani. Au micro de Christelle Rongpati, il a fait un état de la musique reggae au Bénin tout en donnant sa lecture de la fête du 11 mai. Fanik Fangbeji, alias Fofanik, est l'invité de Bip Radio.
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9: Je suis Fangbeji Likodem, Marie Berger Fanik, comme nom d'artiste Fofanik. Je suis artiste, musicien, je suis dans le reggae.
2: Comment êtes-vous tombé amoureux du reggae et qu'est-ce qui vous a poussé à en faire votre style musical?
9: Je suis tombé amoureux du reggae par le biais de mon papa qui avait à son actif un électrophone. Et en ce moment, il y avait Jimmy Cliff qui était en action dans le reggae et certains Jamaïcains. Mon père, c'est un comptable militaire, mais qui avait la musique du reggae. Je suis né, j'ai grandi dedans. Au collège, j'ai commencé à jouer un peu partout dans presque tous les groupes et j'ai fait la rencontre du groupe de reggae qui est le Coxis. Du Bégamé d'abord et au lycée technique Koulibaly de Cotonou. Nous avons raflé presque tout ce qui est pris du Bénin au Togo et après tout un chacun de nous s'est dispersé. Et comme beaucoup de Béninois n'aiment pas la musique du reggae, mais moi je suis resté dans la ligne directive que je me suis tracé depuis ce moment avec les Coxis.
2: Que représente pour vous le 11 mai?
9: Quand la fête du 11 mai vient, on se rappelle de Bob Marley qui est décédé il y a presque 45 ans. Mais qu'est-ce qui change dedans? Rien ne change. Personne ne s'active sur la philosophie de Bob Marley pour travailler dans le pays, pour travailler la musique de reggae au Bénin, afin que ça ait un développement pour jaillir sur la population. Je sais ce que je suis en train de faire dans le reggae. J'ai touché toutes les formes de reggae. J'ai fait du reggae chink, j'ai fait du reggae salsa, qui sont déjà sur le marché.
2: Beaucoup estiment que le reggae n'est plus en vogue et que les reggae-men sont en perte de vitesse.
9: Nous qui sommes des Béninois musiciens de reggae en Europe, nous faisons le travail. Mais ceux qui sont au pays, ils ne font pas le travail. Nous, on se dit, par exemple, je suis allé jouer avec Oumatoche, M. Jerry, en Suisse. Et les Béninois, c'est des coopérations comme ça que moi j'entends voir au Bénin. Ça ne va pas évoluer s'il n'y a pas une certaine collaboration entre les musiciens reggae béninois qui sont sur le terrain. Mais ce que nous faisons à l'extérieur, je peux vous dire qu'il y a du positif dedans. Donc les Béninoises et Béninois qui sont sur le chemin du reggae local se concentrer sur le public. Il faudrait que les reggae-men béninois commencent à comprendre leur mission régalienne leur donne, chanter la vérité. Je vais dire aux Béninois d'essayer d'écrire des morceaux prémonitoires que la musique engagée du reggae de Bob Marley est une structure dans laquelle nous devons vraiment nous engager.
2: Que pensez-vous de l'état du reggae au Bénin?
9: L'état du reggae au Bénin doit être soutenu par les artistes musiciens béninois eux-mêmes qui sont dans le reggae, afin que le reggae porte une certaine forme de respect, de combativité, d'être à côté du peuple. Le reggae doit être une musique de développement. Nous avons vu Bob Marley a essayé d'unir pour son concert politique qu'il a eu à organiser en Jamaïque. C'était pour organiser les deux parties qui étaient en combativité. Après ce moment, Bob Marley s'est retiré de la politique. Nous sommes toujours avec le peuple.
2: Pourquoi le 11 mai est souvent associé à une forme de promotion de la toxicomanie?
9: J'ai un point de vue à cette commémoration en général. Le 11 mai, c'est une date pour laquelle nous devons nous remémorer tout le temps. Même après 40 ans, après 50 ans, nous allons toujours nous remémorer de cette fête. Cette fête, c'est un moment grandiose. Que le 11 mai soit aussi un moment ou bien une journée mémorable. Ce que moi je vais dire aux jeunes, la toxicomanie, c'est un désordre. Je vais conscientiser la population béninoise et la population africaine. Ce n'est pas la toxicomanie qui fait la musique. C'est ce que toi-même tu as à l'intérieur. Donc je vais demander aux jeunes de ne pas associer cette date du 11 mai à la toxicomanie. Ils se font du mal.
2: Et pour finir, quelle est votre actualité musicale, Fofanik?
9: L'actualité musicale, c'est déjà sur YouTube. C'est sorti depuis un certain moment. Il y a un qu'on appelle Yeleton. Il y a un qu'on appelle Guru. Il y a d'autres qui sont aussi en vue d'être sortis. Moi, je compose tous les jours. Hein. Je suis tous les jours dans la musique. Je suis 24 heures sur 24 heures musicien.
2: Merci, Foupanique, d'avoir accepté cette interview.
9: Merci, Bip Radio. Merci pour le travail que vous faites aussi pour le développement culturel et musical du Bénin. Je vous suis très, très bien.
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0: Une de l'actualité sur Bénin Info. Première, les Amazones U20 du Bénin écrivent l'histoire et décrochent leur qualification pour la Coupe du Monde féminine. Après leur succès face à la Côte d'Ivoire, 4 buts à 1. Le sélectionneur Ousero Abdoulaye dit être soulagé après cette qualification. La Pologne va accueillir la Coupe du Monde féminine U20 du 5 au 27 septembre 2026. Cette édition va réunir 24 équipes dans 4 villes hôtes avec un tirage au sort prévu le 15 mai 2026. 8 interventions enregistrées après les pluies diluviennes de mercredi dernier dans le littoral, c'est-à-dire à Cotonou. L'agence béninoise de protection civile évoque notamment des incendies provoqués par les orages. L'agence béninoise du médicament interdit la commercialisation de plusieurs produits cosmétiques dépigmentants au Bénin. Le parti Les Démocrates réaffirme son appartenance à l'opposition après la présidentielle remportée par Romuald Wadaï, une opposition que le parti veut républicaine et constructive. Et puis ce 11 mai marque la célébration du décès de Bob Marley. L'artiste béninois Fofanik revient sur l'état du reggae au Bénin et la portée de cette commémoration.
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1: Vous écoutez Bénin Info Première, c'est BIP Info Matin qui se poursuit. Retrouver à partir de 9h une édition spéciale consacrée bien évidemment à la qualification des Amazon U20 et vous pourrez bien évidemment appeler sur les numéros que vous connaissez, les 01 52 52 67 67 ou le 01 90 77 05 05. Mais en attendant, il est 7h30 et c'est l'heure du journal en langue française. C'est avec Apollinaire Badotodé.
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1: À la une de l'actualité sur Bénin Info Première, les Amazones U20 du Bénin écrivent l'histoire et décrochent leur qualification pour la Coupe du Monde féminine après leur succès face à la Côte d'Ivoire. 4 buts à 1. Le sélectionneur Ousseynou Abdoulaye dit être soulagé après cette qualification. La Pologne va accueillir la Coupe du Monde féminine U20 du 5 au 27 septembre 2026. Cette édition va réunir 24 équipes dans 4 villes hôtes avec un tirage au sort prévu le 15 mai 2026. 8 interventions enregistrées après les pluies diluviennes de mercredi dernier dans le littoral, c'est-à-dire à Cotonou. L'agence béninoise de protection civile évoque notamment des incendies provoqués par les orages. L'agence béninoise du médicament interdit la commercialisation de plusieurs produits cosmétiques dépigmentants au Bénin. Le parti Les Démocrates réaffirme son appartenance à l'opposition après la présidentielle remportée par Romuald Wadaï, une opposition que le parti veut républicaine et constructive. Et puis ce 11 mai marque la célébration du décès de Bob Marley. L'artiste béninois Fofanik revient sur l'état du reggae au Bénin et la portée de cette commémoration.
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1: Au Mali, Mamadou Sangaré entre dans l'histoire. Le milieu de terrain du RC Lens remporte le prix Marc Vivien Foé 2026, récompensant le meilleur joueur africain de Ligue 1 française. À seulement 23 ans, il devient le premier malien sacré dans cette distinction, succédant au Marocain Achraf Hakimi. Au Kenya, Emmanuel Macron affirme que l'ère du précaré français en Afrique est désormais révolue. En visite à Nairobi après une étape en Égypte, le président français s'est entretenu avec son homologue kenyan William Ruto avant de défendre une nouvelle approche des relations entre Paris et le continent africain. Au Zimbabwe, le gouvernement annonce vouloir restituer 67 fermes à d'anciens propriétaires étrangers expropriés au début des années 2000 sous la présidence de Robert Mugabe, une mesure qui marque un tournant après des décennies de tensions autour de la réforme agraire. En France, un nouveau procès s'ouvre pour Saad Lamjerd. La star marocaine est jugée devant la cour d'assises de Draguignan pour une affaire de viol qu'il conteste. L'artiste avait déjà été condamné en 2023 dans une autre affaire similaire avant de faire appel. Au Sénégal, les opérations de déminage doivent reprendre prochainement à Casamance. Après plusieurs mois d'arrêt, le Centre national d'action anti-mine annonce la relance des activités dans cette région marquée depuis des années par la présence de mines antipersonnelles.
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1: Et on démarre avec le journal du service public qui titre manchette éliminatoire Coupe du Monde 2026 féminine U20. Le Bénin s'ouvre les portes du mondial. Sommet Africa Forward 2026 pour refonder les partenariats économiques entre l'Afrique et la France. Le Bénin, une nouvelle ère, bilan et perspective après deux mandats présidentiels. Insertion professionnelle dans l'agriculture, des équipements de pointe pour des jeunes. Et puis, célébration de la journée de l'Europe 2026, l'UE et le Bénin renforcent leur partenariat face aux défis mondiaux. La nouvelle tribune à présent, émigration clandestine des jeunes du Nord Bénin, l'illusion du miroir qui déplume de nombreux jeunes, mobilisation des ressources publiques et leur gestion, la loi de règlement au centre d'une formation parlementaire. CEP 2026 au Bénin maintient des cantines scolaires pendant les examens. Développement, stabilité et relations internationales, la diversité religieuse, nouvelle atout stratégique de l'Afrique. Bénin, LD maintient son statut d'opposition. FCBE rejoint la mouvance. Le matinal à présent, constance, stabilité, cohésion gouvernementale, l'une des clés de la réussite sous Patrice Talon, les sept ministres qui ont bouclé les 10 ans. Vie des partis politiques, le parti FCBE débarque à la mouvance présidentielle à compter du 24 mai 2026.
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0: Tout le plaisir est pour moi de vous savoir l'écoute de Bip Radio, mesdames, messieurs. Bonjour et bienvenue sur cette chronique Vos droits. Aujourd'hui, si nous allons parler d'un sujet très important, eh bien, vous l'avez sûrement déjà entendu, on parle de l'appel en matière de la justice. Aujourd'hui, nous allons parler des appels. Maître Liliane Amoussou, vous êtes avocate au barreau Bénin. C'est quoi faire l'appel?
3: Faire appel d'une décision rendue, c'est d'abord dire qu'on n'est pas d'accord avec le droit ou la manière dont le juge a dit le droit. Et on voudrait qu'une instance supérieure, notamment l'instance d'appel, puisse à nouveau connaître de l'affaire et de rejuger également en droit.
0: D'accord. Qui peut faire appel?
3: Toute personne qui, dans un procès, se dit que le droit n'a pas été dit par le juge d'instance peut faire appel.
0: Est-ce que la juridiction elle-même peut faire appel?
3: Dans des cas de décision rendue, le procureur de la République relève peut faire appel.
0: Dans quel cadre il peut faire appel?
3: Une décision qui a été rendue par un juge et le parquet estime qu'il peut faire appel sans que les parties n'aient fait appel s'il estime qu'il y a des éléments qui n'ont pas été pris en compte par le juge.
0: Et sur combien de délais on peut faire appel après que la décision a été rendue?
3: Ça dépend de la matière. Par exemple, en matière sociale, c'est 15 jours après le prononcé de la décision rendue par le premier juge. En matière de référé, c'est 1 mois. En matière civile moderne, c'est 1 mois. Les délais varient de la matière.
0: Est-ce qu'on peut parler de quelques dossiers ou du moins de quelques infractions que vous mettez dans chaque matière?
3: Lorsque il y a un aspect du droit que le premier juge n'a peut-être pas su tenir compte pour rendre sa décision. Si c'est en matière sociale, c'est-à-dire en matière de conflit employeur-salarié, la partie qui estime que le droit n'a pas été aussi bien dit à son endroit relève appel. Et il a 15 jours pour le faire. Et lorsqu'il le fait dans les 15 jours, là, en cause d'appel, c'est-à-dire devant les juges d'appel, c'est des juges de réformation qu'on les appelle parce que c'est des juges qui disent le droit. C'est des juges qui voient vraiment si le premier juge a su bien dire le droit et s'il n'a pas occulté certains aspects du droit pour rendre sa décision. Si c'est le cas, le juge d'appel, il reprend le dossier et la décision est rendue en appel.
0: Est-ce qu'il peut arriver qu'après avoir fait l'appel, on perde une fois encore?
3: Oui, et là, la voie du pouvoir en cassation est ouverte. Là, vous pouvez vous pouvoir en cassation. Et là, c'est un autre degré où encore le droit également est dit.
0: C'est quoi l'effet suspensif?
3: L'effet suspensif de l'appel, c'est que lorsque la décision est rendue, par exemple, en faveur de vous, monsieur le journaliste, où on a estimé que le licenciement qu'on a prononcé contre vous est un licenciement légitime, par exemple, où on ne vous a rien accordé parce qu'on a estimé que ce que vous avez fait est suffisamment grave et que la sanction prise par l'employeur est la sanction appropriée, le premier juge déclare que c'est un licenciement légitime. Lorsque la décision a été prononcée comme ça, l'employeur qui a gagné, lorsque vous vous relevez appel, lui ne peut pas se prévaloir de ça pour dire que la cause est finie, il doit attendre que le délai d'appel passe. Si vous, vous ne relevez pas appel et que vous dites je suis d'accord avec ce que le premier juge a dit, c'est dans ces conditions-là seul qui peut exécuter la décision qui a été rendue. Mais si vous vous relevez appel, ça vous met toutes les parties au même niveau, au même degré. C'est-à-dire vous reprenez tout à zéro. Et si vous reprenez tout à zéro, peut-être les juges d'appel peuvent estimer que bon, le premier juge n'a pas su dire le droit. Et là, il peut dire que votre licenciement est un licenciement abusif. Là, vous gagnez en appel.
0: D'accord. Et qu'est-ce que nous pouvons appeler donc les nouveaux éléments?
3: L'effet suspensif de l'appel, c'est que vous ne pouvez rien faire tant que le dossier est pendant en appel. Mais ça dépend de quelle matière. Parce qu'il y a des matières où l'appel ne suspend pas.
0: Comme quoi, par exemple?
3: Lorsque vous avez une ordonnance d'un juge de référé qui est exécutoire par provision, là, l'appel ne suspend pas.
0: Là, c'est beaucoup plus pour les professionnels de droit.
3: Voilà.
0: En français facile,
3: français facile. Ça veut dire qu'il y a certaines matières où l'appel ne suspend pas l'exécution. C'est pas dans toutes les matières. Il y a certaines matières où ça suspend l'exécution. Il y a d'autres matières où ça ne suspend pas l'exécution.
0: Et qu'est-ce qui peut favoriser une personne à gagner un procès en appel qui, pourtant, a été déjà bouclé selon les premiers juges?
3: l'obligation d'abord d'avoir un avocat en appel. Et l'avocat est à mieux de pouvoir ressortir des points de droit qui n'ont pas été pris en compte par le premier juge. En appel, on recherche des éléments du droit qui n'ont pas été dits. Parce que vous savez, le juge statue dans les faits et dans le droit. C'est-à-dire, vous lui présentez des faits et vous lui présentez des arguments de droit. Et c'est sur ça que le juge juge. Lorsque vous faites appel d'une décision, vous mettez les parties à égalité, c'est-à-dire chacun reste encore dans son coin. Vous attendez que les juges d'appel finissent de rendre leur décision. Et là, si vous avez quelque chose à faire, vous pouvez le faire.
0: Merci beaucoup, maître, pour toutes ces explications que vous venez de nous donner. Ça fait plaisir de vous retrouver dans nos studios. On se donne rendez-vous pour...
3: Pour de nouvelles émissions et de nouvelles thématiques par rapport aux questions de droit que nous... auditeurs se posent souvent et qui, la plupart du temps, n'arrivent pas vraiment à trouver des réponses dans un français facile, qui n'est pas le français du professionnel avec le français soutenu. Et j'espère qu'ils seront satisfaits par rapport à cette émission. Et je vous souhaite du courage à Bip Radio. Bonne journée.
0: Merci.
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4: Le directeur général du Centre national de sécurité routière informe le public qu'au titre des actions de réduction durable des décès et traumatismes sévères dû aux accidents de la circulation 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microfinance. En prélude à l'opérationnalisation du mécanisme innovant de microfinancement qui en découlera, le CNSR initie la constitution d'un répertoire officiel des distributeurs de casques homologués au Bénin afin de faciliter la mise en relation entre les bénéficiaires du projet de microfinancement et les structures de vente proposant des casques conformes aux normes de sécurité. Les opérateurs intéressés par cette initiative sont priés de fournir au CNSR les informations suivantes. 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C. Informations commerciales et logistiques. Prix unitaire par type de casque homologué en CFA. Stock actuellement disponible par modèle et taille ou capacité d'approvisionnement. Catalogue, produits ou photos des différents modèles, format PDF ou JPEG. Les dossiers d'information peuvent être déposés à la Direction Générale du CNSR Cisaïkbé, P13 Route de Porte-Nouveau, de lundi au vendredi, de 8h à 15h, ou envoyés par courrier électronique aux adresses suivantes cnsr.info@gouv.bj. Les opérateurs sont encouragés à transmettre leurs informations dans les meilleurs délais afin de faciliter la constitution du dit répertoire. 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Seuls seront inscrits au répertoire officiel du projet les structures proposant des casques répondant aux normes d'homologation internationalement reconnues. Les casques devront obligatoirement porter l'étiquette ou le marquage de certification. Le CNSR remercie d'avance tous les opérateurs économiques pour leur collaboration et leur engagement dans cette initiative en faveur de la sécurité routière. A signé ce communiqué, le directeur général, Ariel Sacramento.
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0: 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Il est 8h.
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2: Vous écoutez Bénin Info Première et c'est un excellent choix. C'est Bip Info 8h. Voici les titres. Les Amazones U20 du Bénin écrivent l'histoire et décrochent leur qualification pour la Coupe du Monde féminine après leur succès face à la Côte d'Ivoire 4-1. Le sélectionneur Ouzéro Abdoulaye dit être soulagé après cette qualification. Vous l'entendrez dans ce journal. 8 interventions enregistrées après les pluies diluviennes de mercredi dernier à Cotonou. L'agence béninoise de protection civile évoque notamment des incendies provoqués par les orages. Le point dans cette édition. L'agence béninoise du médicament interdit la commercialisation de plusieurs produits cosmétiques et dépigmentants au Bénin. Réaction de commerçantes et vendeuses au marché d'Antokpa à Cotonou. Le Parti Les Démocrates réaffirme son appartenance à l'opposition après la présidentielle remportée par Roméo Adouadaï, une opposition que le parti veut républicaine et constructive. Et puis ce 11 mai marque la célébration du décès de Bob Marley, l'artiste béninois Fofanique revient sur l'état du reggae au Bénin et la portée de cette commémoration. Il est l'invité de Bip Radio. Voilà pour les titres, le développement dans une poignée de secondes. Bonjour et bienvenue. Qualification historique pour les Amazones U20 du Bénin. Les jeunes béninoises se qualifient pour la Coupe du Monde féminine des moins de 20 ans après leur large victoire 4-1 face à la Côte d'Ivoire au stade Kégué au Togo. Après le nul 1-1 à l'aller, les béninoises ont surclassé leurs adversaires au retour hier pour valider leur ticket avec un score cumulé de 5-2. Osan Soukou a ouvert le score à la 17e minute avant le doublé de Romain Gandonou au 32e et 69e minute. Germaine Ronfort a également trouvé le chemin des filets juste avant la pause. Fierté pour le sélectionneur des Amazones des moins de 20 ans, Ouzéro Abdoulaye, d'avoir mené cette équipe dans une phase finale de la Coupe du Monde.
3: Je suis soulagé parce que c'est quand même long, ça fait quasiment un an. C'est la troisième participation. On a échoué deux fois, cette fois c'est ça le réussi. Donc il faut savourer et remercier les filles. Parce que quoi qu'on dise, entre 2020, 2021 et aujourd'hui, il y a énormément de progrès. D'accord, et ça se voit sur le terrain. Donc aujourd'hui, il faut continuer parce que c'est pas une fin en soi. La Coupe du Monde, ouais, c'est bien, mais il faut y aller aussi pour représenter dignement le pays et surtout progresser parce que toutes ces filles-là, elles n'auront pas 20 ans l'année prochaine, c'est terminé. Elles vont passer en A et c'est un autre challenge parce que le Bénin n'a jamais participé à une Coupe d'Afrique des Nations. Donc les challenges s'enchaînent, c'est comme quand vous allez au bac, vous êtes toujours content, on dit bon, je serai libre après le bac. Après le bac, on sait parce que c'est une autre vie qui commence et elle est encore plus dure. À Abidjan, la première occasion de Rosa, quasiment la même chose. Et la gardienne sort le ballon ici, elle met au fond. Ça change tout, en fait. D'accord. Et comme j'ai dit, le foot féminin, c'est ça un peu la difficulté aussi. Quand vous encaissez le premier, croyez-moi, c'est un problème. Les occasions, on les a concrétisées. Elles en ont eu aussi. On a eu une gardienne présente parce qu'elles auraient pu marquer 2-3 buts aussi. Hein. Ça tient à ça, en fait, sur des détails. Mais pour moi, les deux équipes auraient mérité d'aller en Coupe du Monde. Le tirage, ça va être bientôt, dans moins d'une semaine. C'est pour samedi. Je pense qu'il faut attendre après le tirage, voir les adversaires, puis étudier ce qu'on fera. La certitude, c'est que moi, je suis prêt depuis très longtemps. J'ai mon plan de préparation, j'ai tout. Et je peux même vous dire que depuis fait peut-être 8 mois que je savais qu'on allait jouer la Côte d'Ivoire. J'ai tout préparé. Donc, je suis tranquille, je sais que ça va très bien se passer.
2: Auteur d'un nouveau doublé lors de cette rencontre, Romain Gandonou fait preuve d'une impressionnante efficacité devant les buts. La céréale buteuse béninoise totalise désormais 14 réalisations en 6 rencontres. Portrait d'une attaquante en grande forme avec Christelle Rompati.
4: Athlétique, puissante et redoutable dans la surface, Romain Gandonou s'impose aujourd'hui comme la grande révélation du football féminin béninois. Originaire d'Akromi-Sérété, au sud-est du Bénin, la jeune attaquante de 15 ans découvre très tôt le football grâce à son père, ancien joueur local. Un talent rapidement repéré puis développé au sein de Tambou FC en première division béninoise.
5: J'ai commencé la 2-2 avec Tambou FC. J'étais meilleure buteuse et meilleure joueuse. J'ai marqué 53 buts. J'ai monté l'équipe Tambou en première division. en saison 2025-2026, j'ai marqué 14 buts en 17 matchs. J'étais meilleure buteuse et meilleure joueuse encore.
4: Tout au long des éliminatoires, Romain Gandounou a empilé les buts avec une régularité impressionnante, triplé face à la Guinée et à l'Égypte, quadruplé contre le Burkina Faso et un nouveau doublé ce dimanche contre la Côte d'Ivoire. Après 14 buts en 6 matchs, elle termine meilleure buteuse de la campagne qualificative et devient l'un des grands visages de cette qualification historique du Bénin au Mondial U20. Fan de Kylian Mbappé, la jeune béninoise rêve un jour d'évoluer sous les couleurs du Paris Saint-Germain.
5: Tout le temps, si je trouve le ballon, c'est de marquer. Je travaille sur ça à la maison. Mon objectif, c'est de marquer le but. Je vais dire aux filles qui commencent de jouer le football, le talent seul ne suffit pas. Mon objectif, c'est de jouer à Paris Saint-Germain et qualifier l'équipe nationale U20 en Coupe du Monde.
4: Ancienne pensionnaire de l'Académie Étoile FC et actuellement élève en classe de 4e, Romain Gandounou symbolise déjà l'avenir du football féminin béninois.
2: Après les pluies diluviennes du mercredi dernier, l'Agence béninoise de protection civile ABPC est intervenue pour porter assistance à des personnes en danger. Il y a 8 cas dans des incendies dus aux orages, explique le lieutenant-colonel Gilbert Eda, directeur départemental de l'ABPC Littoral. On l'écoute.
0: Nous ne déplorons aucun cas de décès pour les inondations du mercredi dernier. Cependant, il y a quelques domiciles qui sont inondés et quelques feux de courant électrique auxquels nous sommes sollicités. Et en plus de ça, il y a quelques assistances à personnes, des personnes qui sont bloquées et que nous sommes partis en fait les mettre en sécurité et les évacuer en lieu sûr en attendant que les eaux se retirent. Nous sommes intervenus dans 8 domiciles et services. Ça, c'est au niveau du littoral. Au niveau des autres départements, on n'en a pas eu. Nous avons recensé 5 cas d'incendie dans des services et domiciles. Vous savez, les pluies orageuses sont souvent accompagnées des feux de courant électrique. Et donc, il y a certaines maisons qui ont connu ces débuts de feu. Et après l'isolement de la zone par les services de la SB2E, nous procédons à l'extinction de ces feux.
2: L'Agence béninoise du médicament et des autres produits de santé, ABMED, interdit désormais la vente de produits cosmétiques dépigmentants sur le territoire national au marché d'Antopa-Cotonou dans la soirée de ce vendredi. Vendeuses et commerçantes disent avoir appris la nouvelle. Romario Rompet.
4: La nouvelle est tombée comme un coup de massue sur la tête des vendeuses de produits cosmétiques à Dantokba. Dans les allées du secteur des produits cosmétiques, plusieurs commerçantes rencontrées ce vendredi soir affichent la surprise et parfois l'incompréhension. Certaines disent découvrir pour la première fois les risques liés à ces produits désormais interdits par l'ABMED.
6: On a lu, mais vraiment, nous on n'a pas encore vu qu'il y a qui vient pour dire que ce produit n'est pas bon.
7: La note qui est sortie, dit vraiment, ça nous tombe dessus comme un coup de tonnerre. On ne comprend pas comment on va faire le stock qu'on avait. Que faut-il faire du stock?
4: Outre les dangers sur la santé, leur inquiétude se mêle aussi aux pertes financières dues aux produits déjà stockés. Mais malgré le choc, beaucoup promettent déjà de respecter la décision gouvernementale.
6: Si vous nous dites de ne pas vendre, on ne peut pas aller contre l'État. C'est que l'État dit, c'est ça qu'on va faire.
7: En tant que bon citoyen, c'est une autre qui est sortie. On est obligé de se conformer, mais de nous laisser un peu de temps.
8: On sera obligé de s'y conformer.
4: Au total, 12 produits sont concernés, notamment Carolite, Dermovat, Fairy White et Rapid Clair. Selon l'ABMED, ces produits contiennent des substances dangereuses prohibées pouvant conduire au cancer de la peau.
2: Réunis en session extraordinaire à Cotonou le 9 mai 2026, le Conseil national du Parti Les Démocrates a réaffirmé son appartenance à l'opposition politique. Après l'élection présidentielle remportée par Romuald Ouadahi, le parti annonce vouloir mener une opposition républicaine constructive et vigilante tout en soutenant les actions favorables au développement du Bénin et au bien-être des populations. Nadine Okoumansou pour plus de détails.
9: S'appuyant sur les recommandations issues de l'atelier et se fondant sur les aspirations des militants ainsi que des attentes du vouloir du peuple, le parti a pris 5 résolutions vitales pour son avenir. Le parti a réaffirmé son appartenance officiellement à l'opposition, conformément à son statut enregistré au ministère de l'Intérieur. Le parti entend exercer une opposition républicaine constructive et vigilante au service de l'intérêt général et du peuple béninois. Le parti a également estimé qu'une démocratie moderne et équilibrée ne saurait prospérer sans une opposition crédible, structurée et responsable. Dans le même temps, le parti a réaffirmé sa disponibilité à dialoguer, au dialogue politique, dans le respect de l'état de droit, de la stabilité nationale et de l'intérêt supérieur du peuple béninois. Le parti soutiendra toute initiative favorable au progrès économique, social et institutionnel de notre pays, tout en combattant toute décision contraire aux libertés publiques et à la bonne gouvernance. Il y a eu des modifications de notre constitution qui a instauré la trêve. Nous sommes des démocrates, nous respectons les gestes de notre République, le parti entend s'y conformer.
2: Mesdames, Mesdemoiselles et Messieurs, ainsi s'achève ce journal. Merci de l'avoir suivi aux manipulations techniques. Junio Dora ce microphone. Léonard Claudel Sonnet. Bon.
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2: Ce jour 11 mai est la journée dédiée à la célébration du décès de l'icône de la musique reggae, Bob Marley, le reggae musique de revendication et de développement, selon l'artiste reggae band béninois Fofani. Au micro de Christelle Rompati, il a fait un état de la musique reggae au Bénin tout en donnant sa lecture de la fête du 11 mai. Fanik Fangbeji, alias Fofanik, est l'invité de Bip Radio.
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11: Je suis Fangbeji Nicodème, Marie Berger Fanik, comme nom d'artiste Fofanik. Je suis artiste musicien, je suis dans le reggae.
4: Comment êtes-vous tombé amoureux du reggae et qu'est-ce qui vous a poussé à en faire votre style musical?
11: Je suis tombé amoureux du reggae par le biais de mon papa, qui avait à son actif un électrophone. Et en ce moment, il y avait Jimmy Cliff, qui était en action dans le reggae. Et certains Jamaïcains. Mon père, c'est un comptable militaire, mais qui aimait la musique de reggae. Je suis né, j'ai grandi dedans. Au collège, j'ai commencé à jouer un peu partout dans presque tous les groupes. Et j'ai fait la rencontre du groupe de reggae, qui est le Coxis, de Bégamé d'abord, au lycée technique Koulibaly de Cotonou. Nous avons raflé presque tout ce qui est pris, du Bénin au Togo. Et après, tout un chacun de nous s'est dispersé. Et comme beaucoup de Béninois n'aiment pas la musique du reggae, mais moi je suis resté dans la ligne directive que je me suis tracée depuis ce moment avec les Coxis.
4: Que représentait pour vous le 11 mai?
11: Quand la fête du 11 mai vient, on se rappelle de Bob Marley qui est décédé il y a presque 45 ans. Mais qu'est-ce qui change dedans? Rien ne change. Personne ne s'active sur la philosophie de Bob Marley pour travailler dans le pays, pour travailler la musique de reggae au Bénin, afin que ça ait un développement pour jaillir sur la population. Je sais ce que je suis en train de faire dans le reggae. J'ai touché toutes les formes de reggae. J'ai fait du reggae chink, j'ai fait du reggae salsa, qui sont déjà sur le marché.
4: Beaucoup estiment que le reggae n'est plus en vogue et que les reggae-men sont en perte de vitesse.
11: Nous qui sommes des Béninois musiciens de reggae en Europe, nous faisons le travail. Mais ceux qui sont au pays, il ne faut pas le travail. Nous, on se dit, par exemple, je suis allé jouer avec Oumatoche, M. Jerry, en Suisse, il est béninois. C'est des coopérations comme ça que moi, j'entends voir au Bénin. Ça ne va pas évoluer s'il n'y a pas une certaine collaboration entre les musiciens reggae béninois qui sont sur le terrain. Mais ce que nous faisons à l'extérieur, je peux vous dire qu'il y a du positif dedans. Donc, les Béninoises et Béninois qui sont sur le chemin du reggae, n'ont qu'à se concentrer sur le public. Il faudrait que les reggae-men béninois commencent à comprendre leur mission régalienne, leur donne, chanter la vérité. Je vais dire aux Béninois d'essayer d'écrire des morceaux prémonitoires que la musique engagée du reggae de Bob Marley est une structure dans laquelle nous devons vraiment nous engager.
4: Que pensez-vous de l'état du reggae au Bénin?
11: L'état du reggae au Bénin doit être soutenu. par les artistes musiciens béninois eux-mêmes qui sont dans le reggae, afin que le reggae porte une certaine forme de respect, de combativité, d'être à côté du peuple. Le reggae doit être une musique de développement. Nous avons vu Bob Marley a essayé d'unir pour son concert politique qu'il a eu à organiser en Jamaïque. C'était pour organiser les deux parties qui étaient en combativité. Après ce moment, Bob Marley s'est retiré de la politique. Nous sommes toujours avec le peuple.
4: Pourquoi le 11 mai est souvent associé à une forme de promotion de la toxicomanie?
11: J'ai un point de vue à cette commémoration en général. Le 11 mai, c'est une date pour laquelle nous devons nous remémorer tout le temps. Même après 40 ans, après 50 ans, nous allons toujours nous remémorer de cette fête. Cette fête, c'est un moment grandiose. Que le 11 mai soit aussi un moment ou bien une journée mémorable. Ce que moi je vais dire aux jeunes, la toxicomanie, c'est un désordre. Je vais conscientiser la population béninoise et la population africaine. Ce n'est pas la toxicomanie qui fait la musique. C'est ce que toi-même tu as à l'intérieur. Donc je vais demander aux jeunes de ne pas associer cette date du 11 mai à la toxicomanie. Ils se font du mal.
4: Et pour finir, quelle est votre actualité musicale, Fofanique?
11: L'actualité musicale, c'est déjà sur YouTube, c'est sorti depuis un certain moment. Il y a un qu'on appelle Yeleton, il y a un qu'on appelle Guru, il y a d'autres qui sont aussi en vue d'être sortis. Moi, je compose tous les jours, hein. Je suis tous les jours dans la musique. Je suis 24 heures sur 24 heures musicien.
4: Merci Fofanique d'avoir accepté cette interview.
11: Merci Bip Radio, merci pour le travail que vous faites aussi pour le développement culturel et musical du Bénin. Je vous suis très très bien.
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2: À la une de l'actualité sur Bénin Info, première, les Amazones U20 du Bénin écrivent l'histoire et décrochent leur qualification pour la Coupe du Monde féminine après leur succès face à la Côte d'Ivoire. Le sélectionneur Ouzerou Abdoulaye dit être soulagé après cette qualification. Émission spéciale par rapport bien évidemment à cette qualification à suivre à partir de 9h sur Bénin Info première. Vous pouvez bien évidemment aussi nous appeler au 01 52 52 67 67 ou au 01 90 77 05 05 pour vous exprimer à propos. 8 interventions enregistrées après les pluies diluviennes de mercredi dernier dans le littoral. L'agence béninoise de protection civile évoque notamment des incendies provoqués par les orages. Vous avez suivi le point dans Bip Info 8h. L'agence béninoise du médicament interdit la commercialisation de plusieurs produits cosmétiques dépigmentants au Bénin. Le parti Les Démocrates réaffirme son appartenance à l'opposition après la présidentielle remportée par Romeo Adwadaï, une opposition que le parti veut républicaine et constructive. Et puis ce 11 mai marque la célébration du décès de Bob Marley.
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1: 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À la une de l'actualité sur Bénin Info, première, les Amazones U20 du Bénin écrivent l'histoire et décrochent leur qualification pour la Coupe du Monde féminine après leur succès face à la Côte d'Ivoire. Le sélectionneur Ouzero Abdoulaye dit être soulagé après cette qualification. Émission spéciale par rapport bien évidemment à cette qualification à suivre à partir de 9h sur Bénin Info, première. Vous pouvez bien évidemment aussi nous appeler au 01 52 52 67 67 ou au 0 90 77 05 05 pour vous exprimer à propos. 8 interventions enregistrées après les pluies diluviennes de mercredi dernier dans le littoral. L'agence béninoise de protection civile évoque notamment des incendies provoqués par les orages. Vous avez suivi le point dans Bip Info 8h. L'agence béninoise du médicament interdit la commercialisation de plusieurs produits cosmétiques dépigmentant au Bénin. Le parti Les Démocrates réaffirme son appartenance à l'opposition après la présidentielle remportée par Romuald Ouadahi, une opposition que le parti veut républicaine et constructive. Et puis ce 11 mai marque la célébration du décès de Bob Marley.
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1: Et on démarre avec le journal du service public qui titre manchette éliminatoire Coupe du Monde 2026 féminine U20. Le Bénin s'ouvre les portes du mondial. Sommet Africa Forward 2026 pour refonder les partenariats économiques entre l'Afrique et la France. Le Bénin, une nouvelle ère, bilan et perspective après deux mandats présidentiels. Insertion professionnelle dans l'agriculture, des équipements de pointe pour des jeunes et puis célébration de la journée de l'Europe 2026. L'UE et le Bénin renforcent leur partenariat face aux défis mondiaux. La nouvelle tribune à présent, émigration clandestine des jeunes du Nord Bénin, l'illusion du miroir qui déplume de nombreux jeunes. Mobilisation des ressources publiques et leur gestion, la loi de règlement au centre d'une formation parlementaire. CEP 2026 au Bénin maintient des cantines scolaires pendant les examens. Développement, stabilité et relations internationales, la diversité religieuse, nouvelle atout stratégique de l'Afrique. Bénin, LD maintient son statut d'opposition. FCBE rejoint la mouvance. Le matinal à présent, constance, stabilité, cohésion gouvernementale, l'une des clés de la réussite sous Patrice Talon, les 7 ministres qui ont bouclé les 10 ans. Vie des partis politiques, le parti FCBE débarque à la mouvance présidentielle à compter du 24 mai 2026.
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3: Tout le plaisir est pour moi de vous savoir l'écoute de Bip Radio. Mesdames, Messieurs, bonjour et bienvenue sur cette chronique Vos droits. Aujourd'hui, nous allons parler d'un sujet très important. Eh bien, vous l'avez sûrement déjà entendu, on parle de l'appel en matière de la justice. Aujourd'hui, nous allons parler des appels. Maître Liliane Amoussou, vous êtes avocate au barreau Bénin. C'est quoi faire l'appel?
4: Faire appel d'une décision rendue, c'est d'abord dire qu'on n'est pas d'accord avec le droit ou la manière dont le juge a dit le droit. Et on voudrait qu'une instance supérieure, notamment l'instance d'appel, puisse à nouveau connaître de l'affaire et de rejuger également en droit.
3: D'accord. Qui peut faire appel?
4: Toute personne qui, dans un procès, se dit que le droit n'a pas été dit par le juge d'instance peut faire appel.
3: Est-ce que la juridiction elle-même peut faire appel?
4: Dans des cas de décision rendue, le procureur de la République relève peut faire appel.
3: Dans quel cadre il peut faire appel?
4: Une décision qui a été rendue par un juge et le parquet estime qu'il peut faire appel sans que les parties n'aient à faire appel s'il estime qu'il y a des éléments qui n'ont pas été pris en compte par le juge.
3: Et sur combien de délais on peut faire appel après que la décision a été rendue?
4: Ça dépend de la matière. Par exemple, en matière sociale, c'est 15 jours après le prononcé de la décision rendue par le premier juge. En matière de référé, c'est 1 mois. En matière civile moderne, c'est 1 mois. Les délais varient de la matière.
3: Est-ce qu'on peut parler de quelques dossiers ou du moins de quelques infractions que vous mettez dans chaque matière?
4: Lorsque il y a un aspect du droit que le premier juge n'a peut-être pas su tenir compte pour rendre sa décision. Si c'est en matière sociale, c'est-à-dire en matière de conflit employeur-salarié, la partie qui estime que le droit n'a pas été aussi bien dit à son endroit relève appel. Et il a 15 jours pour le faire. Et lorsqu'il le fait dans les 15 jours, là, en cause d'appel, c'est-à-dire devant les juges d'appel, c'est des juges de réformation qu'on les appelle parce que c'est des juges qui disent le droit. C'est des juges qui voient vraiment si le premier juge a su bien dire le droit et s'il n'a pas occulté certains aspects du droit pour rendre sa décision. Si c'est le cas, le juge d'appel, il reprend le dossier et la décision est rendue en appel.
3: Est-ce qu'il peut arriver qu'après avoir fait l'appel, on perde une fois encore?
4: Oui, et là, la voie du pouvoir en cassation est ouverte. Là, vous pouvez vous pouvoir en cassation. Et là, c'est un autre degré où encore le droit également est dit.
3: C'est quoi l'effet suspensif?
4: L'effet suspensif de l'appel, c'est que lorsque la décision est rendue, par exemple, en faveur de vous, monsieur le journaliste, où on a estimé que le licenciement qu'on a prononcé contre vous est un licenciement légitime, par exemple, où on ne vous a rien accordé, parce qu'on a estimé que ce que vous avez fait est suffisamment grave et que la sanction prise par l'employeur est la sanction appropriée, le premier juge déclare que c'est un licenciement légitime. Lorsque la décision a été prononcée comme ça, l'employeur qui a gagné, lorsque vous vous relevez appel, lui ne peut pas se prévaloir de ça pour dire que la cause est finie, il doit attendre que le délai d'appel passe. Si vous ne relevez pas appel et que vous dites « je suis d'accord avec ce que le premier juge a dit », c'est dans cette condition la seule qui peut exécuter la décision qui a été rendue. Mais si vous vous relevez appel, ça vous met toutes les parties au même niveau, au même degré. C'est-à-dire que vous reprenez tout à zéro. Et si vous reprenez tout à zéro, peut-être les juges d'appel peuvent estimer que, bon, le premier juge n'a pas su dire le droit. Et là, il peut dire que votre licenciement est un licenciement abusif. Là, vous gagnez en appel.
3: D'accord. Et qu'est-ce que nous pouvons appeler donc les nouveaux éléments?
4: L'effet suspensif de l'appel, c'est que vous ne pouvez rien faire tant que le dossier est pendant en appel. Mais ça dépend de quelle matière, parce qu'il y a des matières où l'appel ne suspend pas.
3: Comme quoi, par exemple?
4: Lorsque vous avez une ordonnance d'un juge de référé qui est exécutoire par provision, là, l'appel ne suspend pas.
3: Là, c'est beaucoup plus pour les professionnels de droit.
4: Voilà.
3: En français facile, qu'est-ce
4: en
3: que...
4: En français facile. Ça veut dire qu'il y a certaines matières où l'appel ne suspend pas l'exécution. C'est pas dans toutes les matières. Il y a certaines matières où ça suspend l'exécution, il y a d'autres matières où ça ne suspend pas l'exécution.
3: Et qu'est-ce qui peut favoriser une personne à gagner un procès en appel qui pourtant a été déjà bouclé selon les premiers juges?
4: L'obligation d'abord d'avoir un avocat en appel et l'avocat est à mieux de pouvoir ressortir des points de droit qui n'ont pas été pris en compte par le premier juge. En appel, on recherche des éléments du droit qui n'ont pas été dits. Parce que vous savez, le juge statue dans les faits et dans le droit. C'est-à-dire, vous lui présentez des faits et vous lui présentez des arguments de droit. Et c'est sur ça que le juge juge. Lorsque vous faites appel d'une décision, vous mettez les parties à égalité, c'est-à-dire chacun reste encore dans son coin. Vous attendez que les juges d'appel finissent de rendre leur décision. Et là, si vous avez quelque chose à faire, vous pouvez le faire.
3: Merci beaucoup, maître, pour toutes ces explications que vous venez de nous donner. Ça fait plaisir de vous retrouver dans nos studios. On se donne rendez-vous pour...
4: Pour de nouvelles émissions et de nouvelles thématiques par rapport aux questions de droit que nous auditeurs se posent souvent et qui, la plupart du temps, n'arrivent pas vraiment à trouver des réponses dans un français facile, qui n'est pas le français du professionnel avec le français soutenu. Et j'espère qu'ils seront satisfaits par rapport à cette émission. Et je vous souhaite du courage à Bip Radio. Bonne journée.
3: Merci.
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8: Le Bénin sera au rendez-vous du sommet Africa Forward à Nairobi les 11 et 12 mai. Ce sommet rassemblera États, entreprises, jeunesse, artistes, sociétés civiles et diaspora. L'objectif ? Démontrer l'engagement de la France, du Kenya et des pays africains pour accélérer les investissements croisés, tout en construisant et finançant des solutions concrètes aux défis communs. Le Bénin sera au rendez-vous à travers la participation de plusieurs talents qui illustrent pleinement le dynamisme économique et culturel du Bénin, ainsi que son rayonnement à l'international.
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1: Bonjour à toutes, bonjour à tous et bienvenue dans cette émission spéciale consacrée à un moment historique pour le sport béninois. Les Amazones 20 du Bénin écrivent la plus belle page du football féminin national en décrochant leur toute première qualification pour une Coupe du Monde féminine U20 de la FIFA, direction la Pologne en septembre prochain pour les joueuses d'Abdoulaye Ouzerou, auteur d'un parcours exceptionnel durant ses éliminatoire. Ce matin, retour sur cet exploit historique, les réactions, les chiffres et les grandes figures de cette campagne mémorable avec en tête une joueuse phénoménale, Romaine Gandonou. Vous pouvez bien évidemment nous appeler à partir de 9h45 minutes au 01 52 52 67 67 ou au 01 90 77 05 05 pour donner votre opinion sur ces et exploits historiques de nos Amazones U20 et pour bien évidemment parler de ce succès avec moi en studio en direct plutôt depuis Lomé, Mouchraf Soumanou, directeur bien évidemment du service des sports de Bénin Intelligent, et Pépé Villard, correspondant sport de Africa Web Actu. Vous les entendrez dans quelques instants, mais bien avant, nous allons rappeler comment ces jeunes en sont venus à bout donc de la Côte d'Ivoire. Les jeunes béninoises donc se qualifient pour la Coupe du Monde féminine U20 après une large victoire 4-1 face à la Côte d'Ivoire au stade de Kégui au Togo. Après le nul, un but partout à l'aller, les béninoises ont surclassé leurs adversaires au retour pour valider leur ticket avec un score cumulé de 5-2. Ossane Soukou a ouvert le score à la 17e minute avant le doublé de Romaine Gandonou au 32e et 69e minute. Germaine Renfort a également trouvé le chemin des filets juste avant la pause. Fierté pour le sélectionneur des Amazones des moins de 20 ans, Ouzerou Abdoulaye, d'avoir amené cette équipe dans une phase finale de la Coupe du Monde. Ouzerou Abdoulaye.
2: C'est quand même long, ça fait quasiment un an. C'est la troisième participation. On a échoué deux fois, cette fois-ci ça nous réussit. Donc il faut savourer et remercier les filles. C'est pas qu'on dise entre 2020, 2021 et aujourd'hui, il y a énormément de progrès. D'accord. Et ça se voit sur le terrain. Donc aujourd'hui, il faut continuer parce que c'est pas une fin en soi, la Coupe du Monde, ouais, c'est bien, mais il faut y aller aussi pour représenter dignement le pays et surtout progresser parce que toutes ces filles-là, elles n'auront pas 20 ans l'année prochaine, c'est terminé. Elles vont passer à et c'est un autre challenge parce que le Bénin n'a jamais participé à une Coupe d'Afrique des Nations. Donc les challenges s'enchaînent. C'est comme quand vous allez au bac, vous êtes toujours content. On dit bon, je serai libre après le bac. Après le bac, on sait tous que c'est une autre vie qui commence et elle est encore plus dure. À Abidjan, la première occasion de vos âmes, quasiment la même chose. Et la gardienne sort le ballon. Ici, elle met au fond. Ça change tout, en fait. D'accord. Et comme j'ai dit, le foot féminin, c'est ça un peu la difficulté aussi. Quand vous encaissez le premier, croyez-moi, c'est un problème. Les occasions, on les a concrétisées. Elles en ont eu aussi. On a eu une gardienne présente parce qu'elles auraient pu marquer 2-3 buts aussi. Hein. Ça tient à ça, en fait, sur des détails. Mais pour moi, les deux équipes auraient mérité d'aller en Coupe du Monde. Le tirage, ça va être bientôt. Dans moins d'une semaine. C'est pour samedi. Je pense qu'il faut attendre après le tirage, voir les adversaires, puis étudier ce qu'on fera. La certitude, c'est que moi, je suis prêt depuis très longtemps. J'ai mon plan de préparation, j'ai tout. Et je peux même vous dire que depuis peut-être 8 mois que je savais qu'on allait jouer la Côte d'Ivoire. J'ai tout préparé. Donc, je suis tranquille, je sais que ça va très bien se passer.
1: Mathieu Esposito, l'actuel sélectionneur de l'équipe de Côte d'Ivoire féminine U20, analyse à la fin de ce match cette rencontre perdue par son équipe 4-1.
3: En encaissant 3 buts en première mi-temps assez rapidement, c'était difficile. Je leur avais demandé à la mi-temps de gagner la deuxième mi-temps. On a failli faire l'analyse simple. Le Bénin a mérité sa victoire. Il a été plus fort. Il y a eu quelques situations où on aurait pu faire douter un peu plus l'adversaire, mais quand même le Bénin a des armes offensives pour mal. Ah, j'étais frustré par quelques décisions arbitrales. Ça s'est vu dans l'entrée de match. Après,
2: Il faudra que je renvoie des actions parce qu'il me semble, d'où je suis, que le but le plus marquant, il est valable. Quand la gardienne repousse sur la barre et que ma joueuse arrive dans ses marques, hormis si elle est déjà en jeu, pour moi, il n'y a pas en jeu. Et je pense qu'elle arrive lancée de derrière. Il faudra que je revoie cette action. À 3-1, on a aussi une situation où on part au but. Elle est devant moi, donc je suis quasiment certain qu'il y a pas en jeu et debout. On a eu des faits au match aller, très flagrant. On n'a pas voulu appuyer là-dessus, mais là encore, sur ce match, il y a quand même deux décisions qui font très mal. Et il faut que je revoie aussi il me semble que c'est le troisième but du Bénin. Mais après, ça changera la mesure. Tactiquement parlant, on a laissé beaucoup trop d'espace d'entrée. On avait un plan de jeu qui avait été établi aussi par rapport au match aller, en gardant nos principes à nous, qui était le pressé haut, et ça n'a pas marché d'entrée. Il y a eu des vagues assez rapides. Donc il y a eu beaucoup d'écart dans le milieu, beaucoup d'espace, ce qui a facilité aussi les ballons longs sur les attaquants. Et ça a été très difficile à corriger pendant le match. Voilà, on faisait un peu l'accordéon et c'est ce que j'ai reproché un petit peu à l'équipe en première mi-temps. Et du coup, on était n'était pas assez proche pour gagner ces duels et à la course, on sait très bien que prendre Romain ou prendre Enfo, c'est que c'est très compliqué, donc c'est quasiment impossible dans les contrats. Donc on a voulu bloquer la source, mais on a laissé trop d'espace au milieu de terrain.
1: Romain Gandonou qui a tout simplement survolé ses éliminatoires. L'attaquante béninoise termine meilleure buteuse avec 14 réalisations en seulement 6 rencontres. Des statistiques impressionnantes. 3 buts à l'aller contre la Guinée, 4 buts au retour, 1 but contre l'Égypte à l'aller, un triplé au retour, 1 but face à la Côte d'Ivoire à l'aller, un doublé en retour plus impressionnant qu'elle a marqué dans chacun des matchs disputés. Et je vous le disais à l'entame de cette émission, j'ai avec moi en direct depuis Lomé, Mouchraf Soumanou de Bénin Intelligent et Pépé Villa de Africa Web Actu. Bonjour Mouchraf.
4: Bonjour Léonard, Claudel, Soné et Fon. Bonjour à tous nos amis auditeurs de Bip Radio.
1: Bonjour Pépé Villa.
5: Oui, bonjour Léonard, bonjour à tous les auditeurs de Bip Radio et félicitations au peuple béninois pour cette belle qualification, une première dans l'histoire.
1: Absolument. On va démarrer avec vous, Mouchraf Soumanou. Dites-nous, décrivez-nous un peu l'ambiance qui a existé hier au stade Kégué à Lomé, puisque vous y étiez, vous êtes toujours à Lomé.
4: En effet, c'était une liesse populaire, de la réjouissance, beaucoup de fierté. On avait même du mal à entendre les Amazones crier parce que le cri de joie et de fierté des supporters venus très nombreux soutenir ces filles d'Abdoulaye Ouzéou retentissait dans tout le quartier Kégué, pas seulement dans l'enceinte du stade de Kégué qui nous sert d'antre depuis plusieurs mois, sinon je vais dire un peu plus d'un an, que ce soit chez les U20, chez les U17 et chez les A. Beaucoup de fierté, je le disais, beaucoup de cris, beaucoup de chants. Et cela n'a pas été seulement observé chez les supporters, ça a été observé également chez les joueuses, ça a été observé chez les membres de l'encadrement technique, ça a été observé chez les personnalités. Il y avait beaucoup de personnalités. Il y avait la présidente de la commission de football, l'honorable Chantal Haï. Il y avait également son vice-président, l'honorable Labu Amadou Djibril. On avait le premier responsable du football béninois, Mathurin De Chacus. Entre autres, j'ai également vu l'ancien maire de Cotonou et honorable député à l'Assemblée nationale aujourd'hui, Luc Setondi Atropo. Une belle palette de personnes, de personnalités, beaucoup de présidents de clubs, beaucoup d'entraîneurs des clubs de première division, deuxième division et troisième division, que ce soit chez les hommes et chez les dames, pour tout simplement venir accompagner ce mouvement, cette qualification historique. Aujourd'hui, c'est le lendemain de qualification. La matinée est un peu, je vais dire, calme. Nous avons loué à proximité de l'hôtel des joueuses. Nous ne sommes pas à l'hôtel des joueuses parce qu'il faut permettre aux filles de rester concentrées, de rester sereines. Et on peut le voir même depuis notre position. C'est le calme, la sérénité, mais cela est bien teinté de joie.
1: Pépé Villa, vous êtes quelqu'un qui est un passionné de tout ce qui concerne les sélections féminines, de tout ce qui concerne le football féminin en général. Est-ce que pour vous, c'était une surprise, cette qualification à Kégué?
5: Non, du tout pas. C'est du tout pas. Et vous le savez, il y a de cela 2 ans, le coach Ouzéro Abdoulaye, il disait, après une conférence, après une rencontre du côté du stade GMK à Cotonou, s'il arrivait à avoir une buteuse, il va se qualifier pour la Coupe d'Afrique des Nations. Et voilà, la nature a voulu qu'on a Romain Gandonou. Je crois que le coach Ouzéro Abdoulaye et son staff ont préparé cette élimination que nous avons disputée du côté de Lomé, parce que ce n'est pas une surprise pour ceux qui sont proches de l'équipe et qui effectuent le déplacement. Ça a été préparé avec l'appui du gouvernement à travers le ministère des Sports, la Fédération. Tous les Béninois ont contribué à cette qualification et on s'en réjouit ce matin de savoir que le Bénin sera présent en Pologne dans quelques mois et le sourire presque sur tous les lèvres d'hier à aujourd'hui. On lit un peu partout sur les réseaux sociaux. Et c'est historique, hein, c'est historique. Hein. Et comme vous le savez bien, il y aura également cette caravane qui est prévue pour cet après-midi. Donc, on s'apprête à la région de l'Amazon dans les QG pour participer également à cette caravane. Donc, aujourd'hui, on peut dire que nous sommes sur la bonne voie. Il faut qu'il y ait cette continuité avec le sérieux et la rigueur du régime en place. Je pense que les résultats vont s'enchaîner désormais. Que ce soit chez les hommes et chez les dames également, ça sera une continuité parce qu'on a vraiment besoin de cette joie pour quand même se faire compter parmi les personnes qui seront présentes dans les grands événements sportifs.
1: Le gouvernement qui a d'ailleurs réagi par rapport à cette qualification sur sa page Facebook. Votre qualification à la Coupe du Monde féminine U20 de la FIFA 2026 est une immense fierté pour toute la nation, a écrit sur la page Facebook du gouvernement ce matin. Le gouvernement béninois donc qui a salué une réussite historique et encouragé les Amazones à poursuivre leur aventure avec la même détermination. Quand on observe tout ce parcours, tous ces éliminatoires, quels sont les faits qui vous ont marqué, vous, principalement, Mouchraf?
4: Ah oui, Léona, beaucoup de choses, vous savez. Moi, je n'ai manqué aucun des 6 matchs joués pendant les 3 tours. C'est vrai, c'est 4 tours pour passer et décrocher son ticket pour la phase finale de la Coupe du Monde, mais le Bénin étant exempté du premier tour, nous avons joué en double confrontation lors du deuxième tour la Guinée, qu'on a battu en aller-retour. Après, ce fut pour le troisième tour le géant égyptien qu'on est allé tenir en échec du côté du Caire avant de venir leur infliger une sévère correction 4-0, ici même au stade de Kégué. Et pour boucler la boucle, c'est nos voisins ivoiriens qui nous accueillent chez les hommes, terre d'hospitalité, à qui nous avons rappelé la vedette par mérite, bien évidemment. C'est pour vous dire que tout cela a été préparé de façon sereine et ça a démarré. Moi, j'ai la chance, en tout cas, de suivre cette équipe de près depuis plusieurs mois, depuis plus d'un an. Aujourd'hui, de façon vraiment proche et affective, on était du côté d'Adjoum pour le tournoi de l'Union des fédérations ouest-africaines. C'était en novembre dernier. Le Bénin avait eu à prendre part à cette compétition. On l'avait même organisée aux côtés du Ghana et du Nigeria. Les filles se sont bien battues, elles ont appris. C'était un tremplin, cette compétition représentait un tremplin, une sorte de laboratoire de préparation, puisqu'il fallait affronter les adversaires bien plus redoutables. Et quoi de mieux que le Nigeria et le Ghana? À l'arrivée, c'était 4 matchs, 4 défaites et 0 but marqué pour les Amazones qui, je le rappelle, étaient privées bien évidemment de Germaine Honfort, mais surtout de leur atout offensif numéro 1, Romain Gandonou, pour d'abord, en premier, Germaine, non libération de son club, puisque ce n'était pas lors d'une période FIFA. Et après, il y a Romaine qui n'avait pas atteint la limite d'âge réglementaire, qui était de 15 ans. Elle était dans sa période de 14 ans et plus, 15 ans et quelques jours. Donc, pour jouer à ce tournoi de l'Union des fédérations ouest-africaines, il fallait être dans la marge de 16 ans plus ou moins, parce qu'on se dit que ça se joue avec les autres camarades coéquipiers du 16, 17, 18, 19 ans. Donc, c'est un peu physique, ça va cogner. Donc, il faut préserver l'intégrité et la santé des jeunes joueuses. Du coup, Romain n'était pas là. Et donc, ça a été vraiment un dur apprentissage aux côtés du Ghana et du Nigeria. Beaucoup se sont raillés, beaucoup se sont moqués. mais le staff avait son objectif, le staff avait son ambition, et pour finir les petits plats dans les grands en les mettant ensemble pour que ça donne ce résultat auquel on a assisté hier au stade de Kégué. Après ça, lors du match face à l'Égypte, ok, on a vu comment les filles ont également souffert avec ce but qui est venu de nulle part de Romain Gandonou de plus de 40 mètres pour venir conclure le job ici pour ce qui concerne le troisième tour. On a fait fi de ce qui est insulte, de ce qui est le coach, il est dans l'affinité, de ce qui est le coach, il est là par diplomatie relationnelle, il n'a pas, on a fait fi de ça, il est resté concentré au Ouzéro Abdoulaye. Les filles ont bossé dur, que ce soit avec le technicien principal Ouzéro Abdoulaye, son adjointe Adam Adikatou, que ce soit avec le coach des gardiens Raoul Akibé, tout l'ensemble du staff. Aujourd'hui, la qualification est là, la consécration est là, et c'est un mérite pour tout le monde.
1: Alors, vous avez parlé de Abdoulaye Ouzéro, qui est l'un des artisans, sinon je dirais le principal artisan, parce que généralement quand une équipe perd, c'est sur le coach qu'on tire. Donc, d'une part, si une équipe gagne également, celui qui doit prendre également ces lauriers-là, ça doit être aussi le coach. Abdoulaye Ouzéro, qui continue d'écrire son histoire avec le football béninois, ancien joueur des équipes nationales, il avait déjà marqué les esprits lors des éliminatoires du Mondial Junior 2005, et 21 ans plus tard, cette fois, c'est sur le banc qu'il conduit le Bénin vers un exploit inédit. Pépé Villa, comment vous voyez cette ascension du coach, du sélectionneur Abdoulaye Ouzéro?
5: Oui, pour moi, c'est l'entraîneur Ouzéro Abdoulaye. Il essaie juste de partager ses acquis footballistiques avec cette jeune génération de jeunes filles. Et l'avantage qu'il a aujourd'hui, c'est qu'il a été footballeur de haut niveau, qui a participé à des compétitions internationales. Ça se fait remarquer à travers son style, sa manière d'entraîner, de coacher cette formation des Amazon U20. Parce que pour ceux qui ont été toujours proches de cette équipe, on sait bien que c'est la meilleure catégorie quand il s'agit du football féminin au Bénin, de la sélection féminine. C'est la meilleure catégorie en termes de cohésion de jeu, en termes de style de jeu. Voilà, c'est la meilleure, et cette qualification n'est qu'une consécration de tout ce qu'il a mis en place depuis des années. Aujourd'hui, comme je l'ai dit, on ne peut que s'en réjouir. C'est un entraîneur qui a appris, et moi je suis content du fait que cette qualification, on l'a obtenue grâce à un entraîneur local, ce qui confirme qu'il y a des talents chez nous dans tous les secteurs, dans tous les domaines. On peut faire confiance aux locaux, parce que ça aurait été, excusez-moi beaucoup pour ne pas faire de la discrimination, ça aurait été peut-être un Européen qui nous offre cette qualification, et ça ira dans tous les sens. Donc aujourd'hui, on doit quand même en prendre le courage à deux bras pour féliciter l'entraîneur Ouzéro Abdoulaye. Il ne sera pas oublié, parce que quand ça marche, l'entraîneur est oublié, il est mis sur le chaos. Donc on ne peut pas l'oublier. Il est temps que les entraîneurs qui font leur métier avec brio et volent la vedette aux joueurs de façon générale, parce que l'entraîneur, il a galéré, il a fait face à toutes les critiques, comme l'a dit Soumanou Mouchara Foya de cela quelques secondes. Je pense que Ouzéro aujourd'hui, il fait partie.
1: Pépé Villa, il va certainement nous rejoindre à nouveau. Quelques difficultés avec la liaison téléphonique. Mouchraf, Pépé Villa qui était en train... il est revenu, Pépé Villa. Oui, Pépé Villa, vous étiez en train de parler de Ouzéro Abdoulaye.
5: Ah oui, comme...
1: Bon, Mouchraf, vous allez prendre le relais en attendant que on retrouve à nouveau Pépé Villa.
5: Expatrié. Ça aurait été un entraîneur expatrié, et ce matin, ça ira dans tous les sens. Mais Dieu a...
1: Pépé Villa? On vous entend en écho.
5: Apporter ses fruits.
1: D'accord. Merci, Pépé Villa. Mouchraf Soumanou, c'est une belle victoire pour le Bénin. C'est un exploit, c'est historique. Mais il y a un nouveau défi, c'est la Coupe du Monde qui arrive et l'Afrique sera représentée par le Nigeria, le Ghana, la Tanzanie et bien évidemment le Bénin. Même si on n'a pas encore fait le tirage pour l'instant, le tirage qui est prévu pour le samedi prochain, comment entrevoyez-vous cette Coupe du Monde?
4: Ah oui, bon, la qualification acquise, mais il faut encore poursuivre l'objectif. Il faut se conforter dans une moindre mesure sur cet acquis, maintenant capitaliser sur ça et aller de l'avant. Vous l'avez bien dit, mon cher Léonard Claudel Sonnet-Fond, le tirage au sort aura lieu dans quelques jours et le Bénin va connaître ses adversaires, mais déjà, permettez-moi que je puisse dire un mot sur les quatre nations qualifiées. Je le disais, ce sont sur ces quatre nations, on a trois qui viennent de l'Union des Fédérations Ouest-Africaines et qui ont même pris part au tournoi de l'Union des Fédérations Ouest-Africaines organisé à Douma en novembre dernier. Le Nigeria, le Ghana, le Bénin et la Tanzanie. La Tanzanie qui a fait le hold-up d'éliminer le Cameroun alors que du côté de Yaoundé, il y avait un match remporté par les Lions, indomptables 3-1, mais au retour, 2-0 a été claqué par cette formation des Lions à son vis-à-vis. Et donc, à l'issue de ces éliminatoires, 24 nations sont qualifiées. 24 nations iront en Pologne pour essayer de, bien évidemment, tirer leur épingle du jeu, y compris le Bénin. Il faut rêver grand, il faut continuer le travail. C'est déjà en septembre prochain. Septembre, c'est pas la porte à côté, certes, mais c'est pas aussi loin du 87, précisément. Et donc, le travail va continuer. La génération que nous avons, c'est des filles qui ont eu la chance d'évoluer en U15 au niveau des championnats scolaires, de représenter le Bénin à des cannes scolaires et qui ont progressé pour aller en U17, qui ont progressé aussi pour venir en U20. Il y a un an ou un peu moins, beaucoup d'entre elles ou beaucoup parmi elles échouaient à un match simplement d'avoir une qualification pour la Coupe du Monde U17. Aujourd'hui, ces filles sont là et nous ont procuré le bonheur. Maintenant, si avec le concours du ministère des Sports, de la Fédération Bénoise du Football, du gouvernement, on peut interner les filles très tôt, puisque nous avons la chance que la Coupe du Monde se jouera pendant les vacances, je le disais, c'est du 4 au 27 septembre. Si déjà en août, ou pourquoi pas en juillet, on peut interner les filles quelque part et commencer à travailler sur un mois, deux mois, livrer des matchs amicaux face à des adversaires, et pourquoi pas continentaux et même intercontinentaux, on est preneur.
1: Est-ce que cette qualification Pépé Villa peut transformer durablement le football féminin béninois, même si on sait aujourd'hui qu'il y a de l'évolution, il y a quand même un regard qui est jeté sur le football féminin, ce n'est pas encore au même diapason que le football masculin?
5: Oui, je pense que cette qualification vient d'ouvrir la voie du football féminin béninois, même si on ne peut pas faire cette comparaison entre celui des hommes et celui des femmes. Le Bénin qui vient de lancer définitivement les hostilités avec cette superbe qualification acquise hier ici à Lomé. Je pense bien que ça va donner de l'engouement, ça va servir de tremplin à tout le monde de se mettre au travail, de travailler avec beaucoup plus de sérénité, beaucoup plus de regret. Parce que vous savez, les joueuses sortent des coins reculés, pas une grande formation et comme à l'occidental, on s'en fait avec les moyens de bord. Je crois que le gouvernement, à travers le ministère des Sports et toutes les entités vont devoir et revoir les choses dès à présent pour permettre aux équipes, surtout aux académies qui forment les joueuses dans les coins reculés ou autres, de faire le travail comme ils se doivent. Même si on ne peut pas se mettre au même pied d'égalité comme les autres parce qu'on a du retard, il faut le dire, on a de retard donc à cette qualification, parce que elle est venue pour mettre quand même de l'eau à la bouche de tout le monde, surtout et les passionnés qui ont toujours cru à cette discipline et ce sport qui est le football féminin.
1: Est-ce que Mouchraf Soumanou, Romain Gandonou peut devenir la nouvelle star du football africain avec ce qu'elle réalise à cet âge-là, aussi précocement?
4: Moi, je suis plus ou moins proche d'elle. Mmh. On s'écrit régulièrement avant ce match et même après ce match.
1: Oui.
4: Pour l'encourager, la féliciter. Et je lui dis de faire ce qu'il faut dans l'instant présent. Mmh. Le bonheur, la réussite grandiose viendra l'embrasser avec toutes les joies et commodités avec le travail. C'est vrai, il faut se fixer des ambitions énormes, il faut rêver sa vie en grand. Je ne doute point que Romain Gandonou, dans un futur proche, déjà elle l'a dit, elle rêve de jouer pour le FC Barcelone. Elle rêve de fouler les grandes pelouses européennes et surtout, elle ne le dit pas à tous, elle souhaiterait être cette première joueuse africaine à remporter le ballon d'or européen, ce qui est possible du côté de George Weah. Ça, c'est un rêve qu'elle nourrit et qu'elle dit tout le temps. Mais bien avant, on lui souhaitera d'avoir une grande carrière, une bonne surtout avec un entourage qui va l'accompagner. Avec la tête sur les épaules, mais les pieds sur terre, pas dans l'euphorie insincère de gratte-ciel, non, pas du tout. Elle est en train de prouver à son âge ce que nous n'espérions même pas, nous n'imaginions pas. Aujourd'hui, c'est son heure. Je vais vous dire quelque chose, Léonard Sonnet-Fond,
1: oui.
4: De pas le passer pour être dans ma sixième année de couverture du championnat féminin en République du Bénin. J'ai vu des joueuses impressionnante. J'ai vu des joueuses talentueuses qui confirment aujourd'hui. J'ai vu une Yolande Yami terminer meilleure buteuse du championnat. J'ai vu une goleador, une Singsel appelée Léa Fachina qui évolue aujourd'hui du côté de Clermont. J'ai vu également des joueuses comme Khadija Tourou qui aujourd'hui avec Elite aujourd'hui qui a fait un passage en Arabie Saoudite et après est revenue. J'ai vu des buteuses impressionnantes, mais aujourd'hui ce que fait Romain Gandonou, c'est sans prétention aucune et sans vouloir rabaisser quelqu'un, c'est simplement waouh. C'est simplement waouh. Et on espère que ça va continuer avec le travail, avec la confiance, avec l'accompagnement. Mais pour l'instant, qu'elle vive l'instant présent, qu'elle vive le moment présent, les objectifs du présent, qu'elle se les assigne et qu'elle essaie, avec bien évidemment ses coéquipiers en renfort, en rescousse, de les atteindre, de les cocher comme des cases. Le reste viendra tout naturellement parce que on l'a vu contre le Nigeria, ici même au stade de Kégué A. Elle est passée très proche de lui marquer face à la gardienne Chiamaka Nnadozie. Après, il faut aussi dire que dans les catégories, c'est elle qui nous porte. Que les gens le veuillent ou non, que les gens en soient d'accord, sur le plan offensif, c'est Romain Gandonou qui nous porte. C'est bien évidemment un travail collégial, puisqu'elle ne va pas chercher le ballon à la défense pour construire et venir marquer, non. Les autres font un grand travail pour elle. Elle finit. C'est une fusion d'efforts qui est en train de payer. Mais sur le plan individuel, Romaine, elle est prête à aller très loin. Et c'est ensemble que nous allons l'accompagner. C'est le mot de l'ancien cri de cœur pour que les, je vais dire, comparaisons inutiles avec d'autres joueuses, avec d'autres personnes, avec qu'on les laisse, qu'on fasse table rase de tout ça et qu'on porte Romaine Gandonou, qu'on porte le pays. Parce qu'il y va tous de notre intérêt. Léonas Claudel Sonnet-Pont.
1: Romain Gandonou, qui est talentueuse véritablement, qui creuve l'écran, mais ce que certaines personnes parfois déplorent, c'est le fait, justement, vu qu'elle est précoce, le niveau académique, le niveau scolaire n'est pas forcément ça. Et puisque comme elle est très très sollicitée, le jonglage entre le football et l'école, ça fait pour le moment piche.
4: En effet, vous savez, elle est en classe de quatrième, elle n'a que 15 ans.
1: Mmh.
4: Bon, je pense que quand on est brillant, peut-être à 13, 14 ans, on serait déjà en sixième, cinquième, ou même peut-être à 13, 14 ans, peut-être en quatrième. Moi qui vous parle, mon cher Ousmane, ce n'est pas que je suis en train de me jeter des fleurs. Moi, j'ai eu mon bac à 16 ans. J'ai eu ma licence à 19 ans. C'est vrai, quand on va faire ce parallélisme, on va voir qu'elle est peut-être en retard. Mais c'est juste pour vous dire que dans la vie, chacun a son destin. Peut-être que là où Dieu a élevé ton étoile, c'est quelque part d'autre, dans un secteur bien opiné. Et dans un autre côté, tu n'es pas Fignon, tu n'es pas Albert Einstein. On ne va pas prendre ça pour se moquer. Maintenant, déjà, c'est bien qu'elle n'ait pas laissé l'école. Elle continue d'y aller. Et donc, il va falloir continuer de prendre des répétiteurs, que aussi on puisse trouver un canevas pour qu'elle associe sport-études. Parce qu'aujourd'hui, même au niveau de l'Europe, même au niveau des grands pays à l'étranger, c'est sport-études pour les filles, puisque le football féminin n'est pas autant développé que le football masculin.
1: Mmh.
4: On ne gagne pas des sommes astronomiques en millions de dollars, en milliards de dollars. Et donc, déjà qu'elle n'a pas abandonné l'école, elle n'a que 15 ans, elle est en quatrième. L'année prochaine, avec du suivi, avec des cours de renforcement, de rattrapage, elle validera son année pour aller en troisième et pourquoi pas, elle décrochera son brevet. En tout cas, j'ai l'intime conviction qu'elle est bien entourée. Puis Villa ne me dira pas le contraire. Lui qui est un grand ami du maire d'Adjara, qui est un peu comme un papa pour elle. Et donc, moi, sur le plan éducatif, je ne suis pas inquiet pour Romain Gandonou. Ça va continuer à prendre et c'est le temps, il faut juste l'accompagner. Puisque c'est une petite fille, Léonard Colnet, à 15 ans, vous n'avez pas toutes vos facultés. On vous disait de faire ci, de faire ça, vous êtes encore mineur. Donc, ce n'est pas elle le problème. L'entourage va l'accompagner.
1: Oui.
4: Et on n'a pas à faire un focus sur ça.
1: Pépé Villa, quels sont, selon vous, les moyens pour préparer correctement cette Coupe du Monde, pour ne pas aller faire de la figuration?
5: Ah oui, comme l'a dit l'entraîneur Ozeou hier lors de la conférence de presse d'après-match, et il a déjà son plan, le travail de Tudor, il savait qu'il allait se qualifier pour cette Coupe du Monde. Il a prévu de faire des déplacements du côté de la Pologne pour assister au tirage qui aura lieu dans quelques jours. Donc, une fois de retour au pays, il va le soumettre au ministère du sport qui est son employé évidemment. Donc moi il faut vite commencer à se préparer, surtout livrer des rencontres internationales de calibre, pas des rencontres face à des petites équipes du pays, hein, parce que la Coupe du Monde c'est le haut niveau, hein, vous pouvez vous retrouver face à des équipes comme l'Angleterre et bien d'autres. Donc il faut se préparer et le Bénin.
1: Pépé Villa, encore quelques difficultés de liaison avec Pépé Villa qui va certainement...
5: Quand même.
1: Ok, c'est bon. Pépé Villa, vous m'entendez?
5: Oui, bien sûr, Lola.
1: D'accord, vous avez perdu entre-temps. Allez-y. Je rappelle pour celles et ceux qui viennent de nous prendre au vol.
5: Opportunité aux filles. Hein, Lola.
1: Oui, on vous avait perdu en temps. Laissez-moi quelques secondes de rappeler rapidement les numéros sur lesquels les auditeurs peuvent donc nous appeler. Ce sont les 01 52 52 67 67 ou au 01 90 77 05 05. Vous pouvez donc nous appeler sur ces différents numéros pour vous exprimer par rapport à la qualification des Amazon U20 à la Coupe du Monde 2026 qui aura lieu en Pologne. Mouchraf Soumanou, avant que Pépé Villa nous retrouve la ligne, vous avez commencé par parler donc de cette préparation. Vous souhaitiez bien évidemment qu'il y ait très vite un camp pour que les joueurs puissent commencer par se préparer. Est-ce que concrètement, quand on voit les équipes qui sont qualifiées, les 24 équipes qualifiées pour cette Coupe du Monde, le Bénin peut créer la surprise, selon vous, en Pologne?
4: Ah oui, le Bénin peut créer la surprise, je n'en doute pas, le moins du monde, parce que déjà, Léona, c'est une compétition à 24 équipes. Ça veut dire que les deux premiers de chaque poule seront directement qualifiés pour le prochain tour. Et puis, sauf erreur de ma part, hein, on aura les officialisations dans quelques jours, c'est samedi prochain le tirage. Les meilleurs troisièmes, quatre précisément, seront repêchés. Donc, je ne suis pas inquiet. Vous savez, quand vous avez une armada offensive comme Jermaine Honfort qui prend de la percussion sur le côté droit et qui peut aller défier le vis-à-vis, vous centrez, quand vous avez une Ozan Soukou qui, dos au but, peut conserver le ballon, peut retourner, faire un contrôle orienté et aller provoquer elle aussi en tant que neuf. Et quand vous avez une Romaine Gandoni toute flamme sur le côté gauche, c'est une très bonne attaque qui peut même porter même une équipe nationale A. Je vous le dis dans toute honnêteté. Qui peut porter une équipe nationale A. Maintenant, vous savez, dans notre équipe nationale A, nous avons la chance d'avoir Aude Bédis.

0: Bonjour Léonard.
1: Comment allez-vous?
0: Je rends grâce à Dieu chez vous.
1: Ça va bien également, on vous appelle?
0: On m'appelle jeune retraité Awandino Timothée depuis Adjou, dans la vallée.
1: Alors dites-nous le Bénin qui se qualifie pour la Coupe du Monde.
0: Vraiment, ça a été une joie, une grande joie que je ne peux même pas m'exprimer. Vu qu'ils m'ont volé ma moto, j'étais dans la joie hier quand ils m'ont volé ma moto.
1: Ouh là là.
0: Dans ma maison, mais je continue toujours de célébrer cette joie. Et c'est une immense joie que je leur demande beaucoup de courage.
1: Oui.
0: C'est du jamais vu.
1: Absolument.
0: Au temps de la retraite. Je ne peux que remercier le gouvernement qui a tout mis à leur disposition. Au moment où ils étaient venus à Adjoum, j'étais là, j'ai vu comment ces jeunes filles ont joué. Je demande au gouvernement, ou même les journalistes, de les accompagner au jour le jour. Le meilleur reste à venir.
1: Absolument.
0: Merci beaucoup.
1: Merci.
0: On m'appelle le jeune retraité Awandino Timothée depuis la vallée.
1: Merci à vous, monsieur Timothée, alias le jeune retraité. Il y a un autre auditeur? Non. Oui, Mouchraf Soumanou, nous vous retrouvons à nouveau.
2: Ah oui, je parlais de la préparation qui doit être optimale. Et je disais, notre trio offensif, même le sélectionneur ivoirien l'a reconnu, c'est un trio offensif de qualité. J'amène et Rosane Soukou, autant pour moi,
1: oui.
2: Et Romain Gandomi, qui peut même porter même certaines sélections A. Et je le rappelais, nous avons la chance d'avoir Aude Bédici, qui est encore tout feu, toute flamme, que ses petites jeunes soeurs, petites soeurs. Donc ça va vraiment faire de la misère au niveau des A. Maintenant, on est au niveau des U20. Déjà, puisque c'est les vacances, on aura la chance que les filles aillent en vacances déjà en fin de mois de mai,
1: oui.
2: Début mois de juin. Bon, après, tout le mois de juin, il y aura celles qui vont composer le BEPC, le BAC, parce qu'il y en a. Et l'OPSU, le ministère des Sports, veille véritablement au gain sur ça. On a vu comment les filles, bien qu'étant au niveau de la sélection, sont souvent accompagnées par des cours à distance avec leurs professeurs en visioconférence. Et donc, après les examens, déjà, je crois, en début mois de juin, si on peut les interner, que ce soit à Misrété ou même à Cotonou, pourquoi pas à Kégué ici, démarrer les entraînements, voir encore si on peut avoir d'autres valeurs ajoutées, d'autres filles qui vont étoffer cet effectif pour aller défier tout simplement les adversaires, parce que c'est du costaud devant, mais on a nos cartes en main, le ballon il est rond pour tout le monde.
1: Absolument. On prend un autre auditeur au second de bonsoir. Bonjour plutôt.
3: Monsieur Léonard, bonjour.
1: Comment allez-vous?
3: Ça va très bien chez vous.
1: Ça va bien également. On vous appelle
3: Esaïe Diossou.
1: Monsieur Esaïe Diossou, nous vous écoutons.
3: Merci beaucoup, monsieur Léonard. Vraiment, on dit vraiment mille fois félicitations à nous, Amazon U20. Vraiment, tout ce qu'ils ont fait hier. Vraiment, moi, Esaïe Diossou, mais si tu es béninois, vraiment, tu dois être content.
1: Absolument.
3: Oui, tu dois être content. Mais ça ne doit pas finir là. Ce que ça reste maintenant là, c'est que ça reste beaucoup de choses. Donc c'est dès maintenant qu'ils vont commencer par de plus entraîner plus que l'avant. Donc si les entraîneurs sont à l'écoute, n'ont qu'à faire tout possible pour encadrer ces gens de filles comme il le faut. Vraiment, moi et Zayos, je suis vraiment content pour ce qu'ils ont joué hier, vraiment surtout la fille Gandon là. Vraiment, elle a vraiment d'ambition. Donc, ce n'est pas qu'on va la laisser. Du coup, il y a l'encadré. Vraiment bon.
1: N'est-ce pas?
3: Vraiment. Merci beaucoup.
1: Merci à vous, monsieur. Merci à vous, monsieur Esaïe Diossou. Bonsoir, 90.
4: Hello.
1: Bonsoir. Comment allez-vous?
4: Bip Radio.
1: Comment allez-vous?
4: Je vais bien. Et chez vous?
1: Ça va bien également. On vous appelle?
4: Madame Laura Tinobé.
1: Bienvenue
4: je
1: à vous.
4: Je suis dit ou pas? Merci.
1: Alors, dites-nous tout.
4: Non, je suis vraiment contente. Je ne connais rien en foot, mais je suis contente. Parce qu'ils ont rehaussé mon pays. Oui.

0: On dit le Bénin ne fait rien, le Bénin fait un foot, mais elles sont venues nous prouver le contraire.
1: Absolument.
0: Oui, oui, je les encourage. Bon vent à eux.
1: Merci à
0: mais
1: vous.
0: Qu'on les laisse pas, oui, qu'on les laisse pas, que l'entraînement continue. Mmh. Parce qu'il y a encore le meilleur qui vient.
1: Absolument.
0: Merci et bonne journée à vous.
1: Merci, bonne journée à vous, Madame Laure. En attendant d'avoir d'autres auditeurs au bout de la ligne, nous rejoignons à nouveau, cette fois-ci, Pépé Villa. Pépé Villa, est-ce que comme vous, vous croyez, comme Mouchraf Soumanou, à une surprise du Bénin dans cette aventure de la Coupe du Monde en Pologne?
2: Ah oui, ah oui, il y a de quoi pour y croire. Et moi, je ne parlerai même pas de surprise. Hein. On y va pour faire un bon parcours parce que le football féminin n'a rien à voir avec le football masculin. Mmh. Et donc, ça va vite. À tout moment, et si vous avez une attaquante comme Romaine Gandoro dans votre effectif, vous avez déjà 60% de chance pour faire la différence. À 11 joueurs sur le terrain, mais l'avantage ici, c'est qu'on a Romain Gandounou, une attaquante que tout le monde aimerait avoir dans son effectif aujourd'hui, mais que ce soit la France, l'Italie, l'Angleterre, c'est, le Romain, c'est un don.
1: Absolument.
2: Romain est un don pour le football béninois et la nature a voulu que ce soit le Bénin qui a cette joueuse. Elle nous a offert la qualification, pas une seule, un tout. Toute l'équipe, je crois qu'avec les remports, ils viendront offrir cette catégorie. Le Bénin ira loin dans cette compétition. C'est le plus ardent de tout le monde. Mais si on n'arrive pas à lever le trophée, je pense qu'une qualification pour le second tour serait déjà à mettre à l'actif du sélectionneur des joueurs. De tous les Béninois et surtout les journalistes sportifs qui sont là derrière l'équipe et qui apportent leur soutien à cette catégorie qui est les Amazones. Le Bénin ne va pas pour faire de la figuration. On y va pour faire un bon parcours et je pense que le gouvernement mettra les moyens à disposition pour que tout soit passé dans quelques mois du côté de la Pologne.
1: Il y a le Nigeria, le Ghana, la Tanzanie et le Bénin qui vont donc représenter l'Afrique à cette Coupe du Monde. Le Nigeria et le Ghana, tout le monde le sait, ce sont des nations qui sont généralement au rendez-vous. Ce sont des nations déjà de football en général, mais de football féminin en particulier. La Tanzanie, le Bénin... est-ce qu'on ne peut pas dire que quand on prend ces équipes africaines qui iront défendre le Bénin, c'est un tout petit peu le Bénin qui est l'outsider parmi eux et ou parmi ces équipes-là, donc parmi elles. Est-ce que ça ne peut pas venir de là aussi, le petit poussé qui pourrait, bien évidemment, si on ne la prend pas au sérieux, créer véritablement la grosse surprise de cette compétition? Rapidement, Mouchraf.
3: Ah oui, vous savez, en 2004, la Grèce, contre toute attente, a remporté l'Euro.
1: Face au Portugal.
3: Il y avait des nations annoncées. Voilà, contre le Portugal d'un certain Cristiano Ronaldo. Mmh. On avait annoncé beaucoup de nations favorites, notamment ce même Portugal, l'Espagne, la France. Et donc, c'est pour dire que le ballon, il est rond pour tout le monde. Les chances, elles sont égales. Il va falloir de l'application, de la rigueur, un mental très fort. Ce que je peux vous dire, c'est que déjà, il y a une cohésion. Il y a un noyau qu'a bâti Ousseynou Abdoulaye autour de ses filles, avec bien évidemment le concours, l'aide et la coordination de l'ensemble de ses membres du staff technique. C'est une chaîne cohérente, pertinente, qui est en train de porter ses fruits. Vous allez voir, que ce soit les U15 du coach Séverin Danha, que ce soit les U17 de Ida Azonsou et jusqu'au U20 de Ousseynou Abdoulaye. C'est une chaîne, on les retrouve. Donc ça joue ensemble. le championnat béninois, il est régulier en première division, il est régulier en deuxième division. Les filles sont en compétition chaque semaine et s'entraînent au moins trois fois par semaine avant de livrer un match le week-end. Il y a également le championnat national scolaire qui permet de détecter d'autres pépites. Il y a la Ligue nationale scolaire, une nouvelle trouvaille, innovation de l'OPSU dirigée par M. Laouin qui était également au stade hier de Kégué. Il y a les jeux universitaires du Bénin, certes à un niveau un peu plus élevé. Donc la coordination, cette chaîne d'activités et de travaux qui se fait depuis 3, 4, 5 ans maintenant, voit simplement son résultat être là. Et les filles, avec du temps de jeu, avec de la compétition dans les jambes, peuvent rivaliser avec tout le monde. Ça va se jouer au mental, ça va se jouer sur le physique, sur la technique. Et vous allez le remarquer, le Bénin ne dégage pas. Le Bénin construit depuis la base arrière de Laura Bicou à Deo Gracias Ebi pour venir au milieu de terrain avec la joueuse du MSA apprêtée en Sierra Leone, Joël Padonou, qui a été championne en titre avec Mogwena pour aller sur les côtés. C'est simplement un travail faramineux et ça va continuer, on l'espère, du 4 au 27 septembre prochain du côté de la Pologne, Inch'Allah.
1: Pépé Villa, l'un des secteurs où quand on aspire à faire une belle compétition, l'un des secteurs à ne pas négliger, c'est bien le secteur défensif. Que pensez-vous du secteur défensif de cette équipe des Amazones U20?
2: Oui, c'est d'ailleurs le concept de cette la défense béninoise a composé de Dora Abiko, de Jocelyne Chitri et puis Joël également qui évolue en Allemagne. Linette, ça découvre, voilà, les quatre joueuses qu'on retrouve souvent dans ce secteur défensif, c'est le point faible, le maillon faible de cette catégorie. Donc, vous savez, pour aller loin dans une compétition, il faut avoir une bonne défense, et même si les attaquants sont prometteurs et mettre autant de buts à assurer la base arrière, n'est pas surtout encaissé beaucoup de buts. Donc, je crois que l'entraîneur a du temps, il va préparer, il va mettre une équipe compétitive parce que on ne veut pas construire une équipe sans principal la défense. Donc, je crois que lui-même, il a plus d'autres.
1: Pépé Villa, quelques difficultés apparemment avec la liaison. Nous avons encore 2 minutes devant nous pour mettre un terme à cette émission. Pépé Villa, rapidement. Pépé Villa. D'accord. Je rappelle pour vous qui nous écoutez que vous pouvez nous appeler rapidement sur le 01 52 52.
2: On continue à cette qualification aujourd'hui. On est tous nus. Il faut que cette joie soit vraiment continuelle.
1: D'accord. Merci à vous, Pépé Villard. Je rappelle que vous êtes correspondant sport de Afrique Web Actu et Mouchraf Soumanou, journaliste sportif au niveau du quotidien Bénin Intelligent. Merci d'être intervenu dans cette émission. Merci d'y avoir participé. Merci pour votre disponibilité. Merci Mouchraf Soumanou. Merci à Pépé Villa aussi. Merci à vous qui êtes restés fidèles, bien évidemment, à cette émission. Les Amazones U20 ont fait donc au Bénin plus qu'une qualification. Elles ont donné au pays un moment d'unité, de fierté, d'espoir. Le rendez-vous est désormais pris pour septembre prochain en Pologne où les jeunes béninoises tenteront de poursuivre leur rêve mondial. Merci de nous avoir suivis dans cette émission spéciale consacrée à cette qualification historique des Amazones U20 du Bénin. Très bonne suite de programmes sur Bip Radio. Manipulation technique, Junior Dora à ce microphone, Léonard Claudel Sonnet-Pont. À très bientôt.

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0: 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Il est 10h.
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2: Et on démarre avec le journal du service public qui titre manchette éliminatoire Coupe du Monde 2026 féminine U20. Le Bénin s'ouvre les portes du mondial. Sommet Africa Forward 2026 pour refonder les partenariats économiques entre l'Afrique et la France. Le Bénin, une nouvelle ère, bilan et perspective après deux mandats présidentiels. Insertion professionnelle dans l'agriculture, des équipements de pointe pour des jeunes. Et puis, célébration de la journée de l'Europe 2026, l'UE et le Bénin renforcent leur partenariat face aux défis mondiaux. La nouvelle tribune à présent, émigration clandestine des jeunes du Nord Bénin, l'illusion du miroir qui déplume de nombreux jeunes. Mobilisation des ressources publiques et leur gestion, la loi de règlement au centre d'une formation parlementaire. CEP 2026 au Bénin maintient des cantines scolaires pendant les examens. Développement, stabilité et relations internationales, la diversité religieuse, nouvelle atout stratégique de l'Afrique. Bénin, LD maintient son statut d'opposition. FCBE rejoint la mouvance. Le matinal à présent, constance, stabilité, cohésion gouvernementale, l'une des clés de la réussite sous Patrice Talon, les sept ministres qui ont bouclé les 10 ans. Vie des partis politiques, le parti FCBE débarque à la mouvance présidentielle à compter du 24 mai 2026.
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1: 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Mais mettons les. 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Il y a une autre espèce de l'aide de l'aide. Mon mère. 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Mon oncle, je l'aime. Il est comme un quoi pour moi, et
0: vous. Nya.
1: Et mon son, qu'elle nous donne des pépites au pibiba. Et nous, dans nos vies étant les. Il m'a l'île finie fatale. Ouais, la baisse, n'y en est.
0: Et yon.
1: Et n'y en est, il y a d'autres dédiés.
0: Et non, tiens, le missing, même mieux, le missing, et assis, non, bip radio, signe à l'Ocan, les 01-52-52-67-67, assis, toi, les signes à l'Ocan, et d'autres, mais assis, toi, mais t'es cadé.
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2: y a des cas, nous, les Badoski, là.
0: Et non.
2: Oui, pour y'a pas de. Oui, je m'en doute tara. Moi, qui m'en ai dit. Mais il y a une. Nous, on s'en va mais on doit faire mon mère. Il y a où, papa où. Elle a dit tout. Elle a dit tout. Mon nom est à toi, tu dis, nous, mon contrôle. Il y a une soie. La vieille des enfants, soie. Il y a un certain nombre, il y a un certain nombre de trini. Il y a un gamin. 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
2: Il est 12h. 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
6: Bienvenue dans l'entretien grand format de ce jour. Route submergée, maison inondée, circulation perturbée. Les pluies torrentielles de ces derniers jours reposent le problème de la gestion des inondations en saison pluvieuse. C'est le sujet de cette émission, l'entretien grand format de ce dimanche 10 mai 2026, alors que la saison pluvieuse ne fait que commencer. Mes invités ce jour, le directeur des services techniques de la mairie de Cotonou, monsieur Gourgui Sabi Orougani. Monsieur Orougani, bonsoir.
7: Bonsoir.
6: Merci d'avoir accepté notre invitation.
7: Merci.
6: J'espère que je n'ai pas écorché votre nom.
7: Non.
6: C'est bien ça, monsieur Gourgui
7: Orougani Sabi.
6: Orougani Sabi. Voilà, bienvenue. Ces trois invités, le deuxième invité, c'est un militaire. Le lieutenant-colonel Gilbert Eda, directeur départemental de l'ABPC, l'Agence béninoise de protection civile. Bonsoir, lieutenant-colonel.
8: Bonsoir, l'appellation c'est mon colonel, donc vous pouvez dire mon colonel.
6: D'accord, bonsoir mon colonel.
8: Merci beaucoup madame.
6: Merci d'être là aussi. Et le troisième invité nous vient de Météo Bénin, monsieur Jules Azonyou, prévisionniste à Météo Bénin. Bienvenue à vous aussi.
9: Merci, madame la journaliste.
6: À la technique, Razak Moussa et aux images, Franck Assaba. Merci de nous suivre. Nous sommes là pour une cinquantaine de minutes. Et pour commencer, on va s'adresser à l'ABPC, l'Agence béninoise de protection civile, pour avoir une idée aujourd'hui de la cartographie d'inondation du Bénin. Où sont les zones inondées sur le territoire national après les dernières pluies?
8: Merci beaucoup, madame, pour l'opportunité que vous nous offrez cet après-midi pour faire le bilan de ces inondations et s'adresser à nos concitoyens. Et j'avoue que l'inondation apparaît comme la catastrophe naturelle donc la plus répandue au monde, et donc pour plusieurs raisons. Et la plus grande raison, c'est des inondations pluviales. Si une région reçoit une forte quantité de pluie, il doit y avoir de l'inondation dans cette zone. Et en plus de ça, il y a les inondations fluviales qui sont au Casadier, qui traversent, si on prend les inondations fluviales, ce n'est que les zones traversées par les fleuves, surtout les principaux cours d'eau de nos pays qui sont souvent inondés. Et donc, pour le cas d'espèce, le cas du mercredi dernier, c'est uniquement la zone côtière du pays qui est inondée.
6: Donc, quand on parle de zone côtière, pour que ce soit plus clair, il y a Cotonou.
8: Il y a Cotonou, il y a Boumé-Calavi, surtout c'est les deux communes qui sont les plus touchées.
6: D'accord. Donc, les deux communes les plus touchées. Et quel est le bilan des dégâts aujourd'hui, bilan humain? Combien de blessés? Est-ce qu'il y a des morts?
8: Ok, merci beaucoup. Nous ne déplorons aucun cas de décès pour les inondations du mercredi dernier. Cependant, il y a quelques domiciles qui sont inondés. Et quelques feux de courant électrique auxquels nous sommes sollicités et que nous avons intervenu. Et en plus de ça, il y a quelques assistances à personnes, des personnes qui sont bloquées et que nous sommes partis en fait les mettre en sécurité et les évacuer en lieu sûr en attendant que les eaux se retirent.
6: On n'a pas une idée du nombre de maisons inondées par exemple?
8: Nous sommes intervenus dans 8 domiciles, dans 8 domiciles et services.
6: Ça, c'est le littoral.
8: Ça, c'est au niveau du littoral. Au niveau des autres départements, on n'en a pas eu.
6: Donc ça, c'est le point. En dehors des maisons inondées, est-ce qu'il y a d'autres dégâts matériels?
8: Oui, nous avons recensé 5 cas d'incendie dans des services et domiciles. Vous savez, les pluies orageuses sont souvent accompagnées des feux de courant électrique. Et donc, il y a certaines maisons qui ont connu ces débuts de feu et après l'isolement de la zone par les services de la SB2E. Donc, nous procédons à l'extinction de ces feux-là.
6: Donc, il y a eu des incendies à cause des inondations.
8: Affirmatif, oui, bien sûr.
6: Alors, on va se centrer sur Cotonou maintenant avec le directeur des services techniques de la mairie de Cotonou. Monsieur le DST, est-ce que vous disposez d'une cartographie actualisée des zones inondées à ce jour? Combien de quartiers inondés? Combien d'écoles après les pluies de cette semaine?
0: Ok, merci beaucoup. Actuellement, ce que je pourrais dire, vous avez demandé une cartographie actualisée à ce jour. À ce jour, je puisse vous dire, il y a quelques quartiers du 11e arrondissement qui sont toujours impactés. Du 11e arrondissement, il y a plusieurs quartiers qui sont toujours inondés.
6: Quand vous dites le 11e, c'est-à-dire Bégamin
0: Oui, Bégamin, Weihor, tout ça, toutes ces zones. Également au niveau du 6e, il y a le quartier Ladi et ses alentours.
6: Voussa.
0: Voussa, dans le 6e, une partie dans le 9e, Voussa. Il y a également Medidjuro et également les quartiers du 13e arrondissement, notamment Agla et toutes ces zones aux alentours de Agla. Et puis également une partie des quartiers du 12e arrondissement. Également, quand nous retournons au niveau du premier, il y a les quartiers qui longent les berges, comme à Vautrou et autres, qui sont toujours légèrement impactés à ce jour.
6: Est-ce qu'il y a un nombre? Il y a des chiffres?
0: Je ne pourrais pas vous donner un nombre, mais ces quartiers globalement, que j'ai cité au niveau de ces arrondissements, et au niveau de ces arrondissements sont toujours impactés. Également, il y avait quelques écoles au nombre de 35, dont aujourd'hui il reste deux ou trois qui restent toujours dans la situation. Et nos services sont à pied d'œuvre pour pouvoir les sortir totalement des inondations.
6: Est-ce qu'aujourd'hui on peut dire qu'il y a un quartier qui n'est pas inondé à Cotonou?
0: Oui, il y a plusieurs quartiers. Il y a plusieurs quartiers qui ne sont pas inondés à la date d'aujourd'hui.
6: Parce que l'eau s'est retirée?
0: L'eau s'est retirée tout juste 3 heures de temps après la pluie. Il y a des flats d'eau dans les quartiers, des voies non aménagées. Ça, on ne peut pas les appeler des inondations parce que c'est les flats d'eau. Et il y a un programme en cours pour le reprofilage et l'ouverture de tranchées pour pouvoir faciliter l'évacuation de ces eaux.
6: Alors, on a vu des ouvrages d'assainissement hein, de plus en plus. Quand vous parlez d'Agla, on voit qu'à Agla, Clomé, il y a des bassins vers les pylônes, il y a pas mal de caniveaux, il y a pas mal de voies pavées. Et on est surpris de voir que les artères même sont inondées. Alors, pourquoi on assiste à ces cas si ces ouvrages-là existent?
0: Merci beaucoup, madame. Je voudrais d'entrée de jeu dire que nous vous ouvrons fonctionner au mieux de leur capacité. Parce que, quand vous suivez, nous avons reçu environ 17,3 cm de pluie en 3 heures, contre une moyenne environ de 13 cm par mois. Cela voudra dire qu'en 3 heures, la ville a reçu environ les pluies d'un mois. Et que vous constatez avec nous que ce soit sur les grandes artères, que ce soit les ouvrages d'assainissement, 3 heures après, l'eau s'est retirée. Ça veut dire que les ouvrages ont fonctionné. On ne mesure pas l'inondation au moment du temps de concentration de l'eau, mais comment l'ouvrage fonctionne quand la pluie s'arrête. Et donc, vous avez constaté avec nous, dans tous les artères, l'eau s'est retirée après 1 heure, 2 heures. Si vous prenez le bassin, la zone de Fifadi, en passant par Verdocor, il y a des aménagements, notamment le bassin PA, PA2, PA3. Toutes les eaux de ces quartiers ont été évacuées rapidement par ce bassin. qui sort par le pont de Fifagui et rejoint l'autre lac. Donc vous devez constater que tout juste pendant la pluie, il y a des maisons qui sont impactées, mais 1 heure, 2 heures de temps après, ces maisons, ces eaux se sont retirées. Donc, il faut conclure que les ouvrages ont fonctionné vraiment au mieux. Si ces ouvrages n'existaient pas, peut-être on allait connaître l'eau toujours sur ces voies, sur ces, dans les endroits touchés 2 ou 3, 4 jours. Voilà.
6: Donc, si on enregistre encore une telle intensité de pluie demain ou après-demain, il faudrait qu'on s'attende encore à ce que les voies, les artères soient aussi inondées. Est-ce que ça va se reproduire?
0: Pour ce qu'il faut retenir à ce niveau, les ouvrages actuellement fonctionnent au mieux et que les dispositions sont déjà prises et sont en train d'être prises parce que nous maintenons toujours des actions de curage, de nettoyage, de libération des exutoires pour permettre aux ouvrages de fonctionner très très bien. Okay. Vous savez qu'également dans la ville il y a des travaux en cours. Et ces travaux perturbent légèrement également le chemin de l'eau, le cycle de courant de l'eau. Mais malgré tout ça, vous avez constaté avec moi que le fonctionnement a été très bien.
6: Et M. Azonyou de Météo Bénin, c'est vrai que monsieur, le DST a parlé de 17 cm. Mais il y a eu d'autres pluies après mercredi. Il y a eu une pluie vendredi et on a enregistré des dégâts même. Aujourd'hui, on peut estimer la quantité d'eau, mais de précipitation à combien, vous qui êtes à Météo Bénin?
7: Vous voulez parler du cumul depuis le mercredi jusqu'à aujourd'hui?
6: Oui.
7: Je pense que nous avons eu, après l'événement du 6 mai, un autre épisode de pluie, mais la quantité n'a pas été aussi élevée que ça. Donc ça a fait qu'en réalité, on n'a pas constaté une nouvelle inondation ou bien un débordement peut-être d'autres zones qui étaient déjà inondées. On n'a pas constaté parce que la quantité était relativement faible.
6: Et quelles sont les zones qui risquent les plus touchées par les fortes précipitations? Les zones sur l'ensemble du territoire, comme vous avez un regard panoramique.
7: Bon, toujours par rapport à l'événement du 6 mai, n'est-ce pas?
6: Ou non, bien... les prévisions pour la saison des pluies.
7: Ah, d'accord. Oui, ce que nous avons prévu cette année par rapport au phénomène, disons, aux quantités de pluie qui devraient tomber, c'est que le sud du Bénin devrait recevoir des quantités allant, disons, à un niveau moyen, d'un niveau moyen plutôt à un niveau excédentaire, dans le sud du Bénin. Tandis que dans le nord du Bénin, plutôt on s'attend à des quantités relativement déficitaires. Sauf le département de la Liborie, où on a prévu au fait une quantité beaucoup plus élevée pendant donc la saison pluvieuse de 2026.
6: Et quand vous dites le sud Bénin, c'est Cotonou, c'est tout ce qu'il y a au sud vraiment, ou bien c'est les zones côtières?
7: Non,
6: comme Cotonou, Grand Popo, Ouida?
7: Évidemment, nous n'arrivons pas au fait, avec nos moyens actuels, à pouvoir cibler localité par localité, quartier par quartier, quelle zone peut être touchée plus que d'autres. Mais par département, ou carrément, on prend toute une bande, on prend la bande côtière, ou toute la zone du sud, donc pour essayer de jouer, de tourner notre modèle pour voir réellement comment est-ce, quel serait le comportement donc de la pluie sur cette bande-là, sur la bande côtière, et un peu, disons, la partie qui est un peu supérieure au fait à 6 degrés 8, par exemple. Donc je veux parler de la zone de Boïcon. Disons, parlons des départements du Zou, du Plateau et du Koufo. Donc, c'est à ces zones, on scinde au fait le sud du Bénin en deux parties, la bande côtière et cette partie du Zou, du Plateau et du Koufo. Donc, pour nos prévisions qui ont été faites, c'est que les fortes quantités seront beaucoup plus observées dans la partie sud, notamment même dans la bande côtière.
6: Cotonou.
7: Voilà, Cotonou, Ouida, Mono, quoi d'autre, Porto Novo, ainsi de suite, Semekboudji.
6: Grand Popo,
7: ainsi de suite. Donc, ce sont ces zones-là qui seront beaucoup plus touchées. Et évidemment, lorsque nous avons fait les prévisions saisonnières et concernant le sud du Bénin, nos prévisions ont réellement mentionné que le triplé de mois de mars, avril et mai pouvait être excédentaire. On avait prévu ça. Il y a toujours les communiqués qui sont là. Oui. Donc, on l'a constaté, par exemple, déjà le 6 mai, que nous avons eu une très forte pluie.
6: Mais est-ce que vous avez un système d'alerte efficace? Parce que je vais pas parler pour les techniciens, mais les profanes, nous, on n'était pas au courant qu'on aurait une pluie aussi, en tout cas les pluies diluviennes là, ce jour-là. Votre système d'alerte, est-ce qu'il marche?
7: Je peux bel et bien dire que le système marche. Vous savez, après l'événement de 2010, des grandes pluies ou bien des grandes inondations que nous avons eues en 2010, il y a eu des réformes institutionnelles qui ont été faites. Et du coup, il y a un système d'alerte précoce qui a été mis en place sur le plan national et qui regroupait au fait un certain nombre d'institutions. Je vais citer Météo Bénin et la DGO, l'IROB, la BPC, avant on parlait de la NPC. Et donc, après, et quand ce système est mis en place, ça permet donc de fournir l'information, c'est-à-dire de la part des techniciens, des structures qui sont régaliennes du domaine technique. Je veux citer l'IROB, la DGO et Météo Bénin. Et une fois ces informations sont produites, alors la BPC prend le relais pour pouvoir informer ou communiquer là-dessus. Évidemment, le projet SAP est venu à terme à un moment donné, mais le système n'a pas disparu. C'est toujours resté. Et du coup, dès que nous fournissons, nous arrivons donc à faire nos analyses et qu'il y a une situation, disons, très critique et surtout qui concerne une région particulièrement au Bénin, on essaye quand même d'en informer la BPC. Et nous avons d'autres plateformes réellement par lesquelles donc nous émettons nos alertes pour que l'information réellement puisse passer et toucher donc la grande partie donc de la population.
6: Mais comment l'auditeur qui est à la maison, par exemple, qui nous suit, il peut être informé d'une alerte, savoir que voilà, il y a une grosse pluie qui s'annonce pour demain?
7: Et évidemment, cela concerne, c'est vrai que nous avons des canaux de diffusion, déjà les groupes WhatsApp et autres, tout ça là, mais en réalité, tout le monde n'est pas dans les groupes WhatsApp et autres. C'est pour cela que la BPC est là, pour que dès que l'information est produite et qu'ils sont réellement, appelés, ils ont été touchés par rapport à un phénomène précis, eux, ils peuvent jouer le rôle donc de relais au niveau gouvernemental ou bien au niveau, des zones déconcentrées du Bénin, je veux dire les parties les plus reculées, et si réellement le phénomène les concerne réellement. Donc, c'est ce que nous avions l'habitude de faire et jusqu'à présent, ça fait que chaque fois, même les petites alertes que nous faisons où on annonce par exemple qu'il y aura des orages ou bien il y aura des vents forts et tout ça, nous sommes en fait sur une plateforme de réduction des risques et catastrophes avec la BPC. Et à chaque fois, nous envoyons ces alertes sur la dite plateforme. Et ce qu'ils font, c'est qu'ils arrivent à faire des relais de ces informations au niveau plus bas.
6: D'accord, on va donner la parole à la BPC tout à l'heure. Mais vous, s'il y a un orage, peut-être dans 2 heures ou bien dans 6 heures, vous êtes capable de nous le dire combien d'heures avant?
7: C'est ce que nous appelons de la prévision immédiate. La prévision immédiate, dans notre contexte ici, ça concerne une prévision allant jusqu'à 3 heures de temps, avant l'événement.
6: Donc s'il y a un orage dans 3 heures, vous êtes à même de nous le dire
7: maintenant?
6: Bien
7: sûr, on peut bel et bien le dire. Et c'est ce que nous faisons. Sauf qu'il arrive que on peut avoir un système nuageux qui n'est pique sur une région donnée. C'est-à-dire que ça ne vient pas d'ailleurs. Ça n'est pique là-dessus. C'est vrai que nos prévisions, au-delà même des alertes, c'est que nous faisons déjà, par exemple, des bulletins quotidiens. Et dans les bulletins, on met déjà, si le risque est déjà connu, on le met déjà sur la zone. On dit, OK, dans le littoral, on a prévu un risque d'orage de pluie pendant peut-être cette nuit à demain. Mais cela n'est pas déjà l'alerte. C'est juste une prévision du temps et qu'on a donné. Maintenant, on attend si le phénomène réellement arrive à se produire et qu'on voit, on le voit venir, on arrive donc à pouvoir faire une alerte 2 heures, 3 heures. Il peut arriver qu'on le fasse même à 1 heure de temps avant, même 30 minutes. Parce que ça dépend au fait de comment le système nuageux est né et où, par rapport à une zone donnée. Donc c'est en fonction de ça que nous émettons donc des alertes. Donc c'est à ce niveau, peut-être à des moments donnés, on peut penser que oui, l'alerte est venue un peu plus tard. Ou bien parfois on dit oui, l'alerte est donnée quand même 2 heures avant, 3 heures avant.
6: Mais il n'y a pas eu d'alerte.
7: Il peut aussi arriver parce que le prévisionniste à un moment donné peut être surpris par un événement. Ça arrive. Parce qu'au-delà même de tout ce que nous faisons, c'est-à-dire il y a des cellules par exemple qui naissent, des petites cellules orageuses qui naissent, mais déjà dans le pixel de notre, disons, du satellite, cela n'arrive même pas à déjà le représenter. Vous êtes là, vous ne voyez rien sur l'image satellitaire, mais déjà il pleut dehors et vous entendez même d'orage. Mais quand tu regardes sur l'image satellitaire, vous ne voyez rien.
6: C'est dû à quoi ? Vous n'avez pas le matériel qu'il faut ou quoi ?
7: Il faut avouer que, au fait, il y a des niveaux, des degrés de matériel pour répondre à un certain nombre de besoins.
6: D'accord.
7: L'image satellitaire fait un rôle, joue son rôle à un certain niveau. Et au-delà de ça, il y a d'autres outils qu'on peut utiliser pour raffiner beaucoup plus les alertes.
6: D'accord. Alors, l'ABPC, Météo Bénin, a cité votre institution plusieurs fois. C'est vous qui êtes chargé d'informer la population sur les alertes pour qu'on puisse se mettre à l'abri.
8: Merci beaucoup, madame. C'est l'ABPC qui collecte dans le système d'alerte précoce. Il y a ceux qui produisent l'information et la structure qui diffuse l'information. Et c'est l'Agence béninoise de protection civile qui diffuse l'information au sein de la population. Et pour ça, nous disposons sur toute l'étendue du territoire, aussi bien au niveau national, au niveau départemental, au niveau communal et village, les points focaux de réduction de risque de catastrophe. Et quand ils produisent l'information, nous envoyons l'information sur la plateforme et ces relais communautaires au niveau communal, départemental et villageois relaient l'information à travers les radios communautaires, même les crieurs publics. Pour le cas du mercredi dernier, l'alerte a été produite et divisée à 4 heures du matin. Mais le niveau de risque était modéré, c'était jaune. Et donc, le risque n'était pas aussi élevé pour qu'on puisse activer la plateforme. Le niveau de risque, il y a vert, jaune, orange et rouge. Donc, personne ne pouvait s'attendre à cette pluie, à cette quantité de pluie, au regard de ce qui a été diffusé par météo. Donc, c'est pourquoi l'information n'est pas passée à temps. Si c'était au rouge, en réalité 17 mm de pluie, c'est que l'alerte devait être au rouge, l'information devait être passée par tous les canaux digitaux. On peut vous solliciter pour dire, voilà, dans 2 heures, dans 3 heures, il aura une forte pluie à Cotonou, prenez vos soins, voilà, tout ce qu'il faut, toutes les consignes qu'il faut, on va les donner en langue dans toutes les communes qui seront certainement impactées. Mais c'était une surprise pour ce qui concerne le cas du mercredi dernier. Et comme je l'ai dit, peut-être les outils pour raffiner les informations n'étaient pas ce qu'il faut.
6: D'accord. Ouais. Et vos interventions, vous avez parlé du bilan. Oui. Est-ce qu'il y a des sinistrés aujourd'hui? Et est-ce qu'il est prévu dans votre fonctionnement une assistance aux sinistrés d'inondation, par exemple? Des gens qui se retrouvent sans abri ou pour faire habiter leur maison?
8: À cette date, il n'y a pas des sinistrés sans abri. Il n'y en a pas. Avant, nous faisons de la relocalisation. Mais actuellement, c'est des familles d'accueil. Et nous donnons surtout des conseils aux populations pour dire d'identifier, même à l'avance, des familles d'accueil. Il y a certains qui étaient inondés la dernière fois. On les a mis en sécurité et ils ont rejoint des familles d'accueil en attendant que les eaux se retire. Et après que la situation redevienne normale, donc ils sont revenus dans leur maison et la vie court normalement actuellement.
6: C'est à Cotonou ou bien dans quel quartier?
8: C'est plus à Cotonou, voilà, que nous avons enregistré ces cas. Mais dans d'autres communes, ce n'était pas aussi, le risque n'était pas aussi élevé.
6: Et les sinistrés sont déjà repartis chez eux?
8: Oui, la plupart sont déjà retournés dans leur domicile. Il n'y a plus de problème actuellement.
6: Comment on vous sollicite si on est sinistré et qu'on est inondé, on a besoin d'aide? Comment on touche la BPC?
8: La BPC est facilement joignable. D'abord, notre ligne habituelle, le 118.
6: Donc un numéro court, vert.
8: Voilà, numéro vert. Le 166, qui est le centre des opérations d'urgence du ministère de l'Intérieur. Et également un numéro fixe que nous donnons également au cas où les deux numéros verts ne marchent pas. Donc si vous appelez le 01 69 58 07 07, la ligne, ça va sonner au niveau de la direction ici. Et à partir de là, on peut informer tous les centres de secours qui se trouvent sur le plan national.
6: Comment vous intervenez?
8: Nous faisons une panoplie d'interventions. Nous intervenons pour les accidents de la voie publique, pour les incendies et les cas d'inondation, comme c'est le cas actuellement. Pour les cas d'inondation, qu'est-ce que nous faisons? Nous faisons ce qu'on appelle une mise en sécurité. Ça veut dire que souvent les gens sont coincés dans leur maison et nous rentrons dans l'eau pour aller les faire sortir de leur maison par des techniques que nous avons avec des cordages en fait, justement de relier la partie sinistrée à une zone ou bien à un engin, le gars pour les faire marcher en file indienne à partir de la corde et directement ils rejoignent les zones non inondées. Mais bien sûr, après avoir pris certains préalables comme comment couper les disjoncteurs, isoler la zone, et peut-être je vais en parler tout à l'heure quand on sera peut-être sur quelques conseils pratiques.
6: D'accord. Oui. Donc, en cas d'inondation, c'est le 118 ou le 166?
8: Oui.
6: Et vous venez secourir les personnes qui ont besoin d'aide?
8: 24 heures sur 24, nous sommes disponibles.
6: Quelle que soit l'heure?
8: Quelle que soit l'heure. Appelez-nous, nous serons là. Nous sommes payés pour ça.
6: Donc 01 69 58 07 07, ça c'est le numéro fixe?
8: Voilà, nous donnons souvent le numéro fixe parce que les numéros verts sont souvent encombrés. Nous avons la possibilité de recevoir 5 appels simultanés, mais au-delà, les lignes sont occupées. Et c'est le moment même d'en parler parce qu'il y a la population qui nous appelle pour des appels inutiles, pour encombrer inutilement la ligne. Et pendant ce temps, il y a d'autres qui en ont besoin. Donc, nous sensibilisons actuellement la population sur le plan national des dommages qu'ils créent à la population en occupant inutilement les lignes pour lesquelles les gens vont nous appeler quand ils sont en situation de détresse.
6: Et on peut vous espérer combien de temps après, dès qu'on vous appelle? Est-ce que
8: oui,
6: c'est assez rapide?
8: Voilà. Les délais moyens, les délais d'intervention dépendent du lieu du sinistre. Mais si vous nous appelez, nous avons 3 minutes au plus pour sortir de notre caserne. Mais si le sinistre se trouve peut-être au niveau du carrefour Godomé, les secours doivent quitter soit à Saint-Jean, soit à Tokba, ou soit à Kokokoji ou à Calavi. Et avec l'embouteillage et tout ce que vous savez, les travaux actuellement en cours, on mettra au minimum 20 à 25 minutes peut-être avant d'arriver sur les lieux. Mais par contre, si c'est peut-être à l'étoile, dans les 5 minutes qui suivent, vous allez nous retrouver sur les lieux. Et dans tous les cas, le personnel est disposé et en place pour intervenir, je dis 24 heures sur 24. Ils ont au plus 3 minutes pour sortir de la caserne.
6: Monsieur le directeur des services techniques de la mairie, quel est votre dispositif d'urgence?
0: Merci
6: quand
0: beaucoup.
6: Il y a pluie diluvienne, comme là, on est en période des pluies.
0: Merci beaucoup. D'entrée de jeu, je voudrais d'abord remercier le maire parce que quand Météo Bénin a annoncé que cette année, les pluies seront précoces, rapidement, le dispositif de lutte contre les inondations a été activé au niveau de la mairie de Cotonou. Ce dispositif, vous allez constater que le maire a effectué 2 sorties et ces 2 sorties ont permis d'identifier les points les plus critiques. Ces points les plus critiques ont été visités. Après ces visites, des actions ont été programmées. C'est pour cela que vous allez constater qu'après ces visites, comme des actions de prévention, il y a une accélération des curages des caniveaux. Il y a une très grande accélération de ces travaux. Également, les travaux de réfection des voies, vous allez constater que ça a été accéléré. Les points critiques dans la ville, les corrections ont été accélérées. Les reprofilages des voies et l'ouverture des tranchées sur des zones humides qui constituent des points, des exutoires, tous ces travaux, on a mis de l'accélération. Ce qui a permis à l'arrivée de cette pluie à un meilleur fonctionnement des ouvrages. Mais quant à l'arrivée de l'événement, l'ABPC, contacté par la mairie, ils interviennent naturellement sur ces cas qui viennent de citer. La SGDS également intervient pour les points où on constate toujours de blocage, où l'eau ne circule pas. Donc il faut enlever, débloquer ces points rapidement pour accélérer l'évacuation. La police républicaine pour la régulation de la circulation au niveau des carrefours. La mairie également intervient au niveau des écoles. Vous voyez, on a beaucoup, près de 35 écoles qui sont dans des zones inondables, dont nous connaissons les situations de vulnérabilité. Et donc, les interventions ponctuelles ont consisté soit à la sollicitation de l'ABPC pour les pompages, soit à l'ouverture de tranchées pour permettre à l'eau de pouvoir d'évacuer l'eau rapidement. Et donc, toutes ces actions ont été activées. Ça permet quand même de limiter les dégâts et de constater le bon fonctionnement des ouvrages et la circulation.
6: Et parlons des écoles, le 1er juin, c'est le CEP. Les enfants iront composer dans les centres d'examen. Qu'est-ce que vous faites par rapport à ça? C'est vrai qu'on a vu le maire sur le terrain il y a quelques jours. Mais concrètement, qu'est-ce qu'on retient? Est-ce que les enfants vont composer dans des classes les pieds dans l'eau, ou vous aurez le temps quand même de chercher des solutions, d'en trouver?
0: Merci beaucoup. Pour les centres d'examen, nous avons deux programmes que nous déroulons pour faciliter le bon déroulement des examens. Il y a ce qu'on appelle le programme de lutte contre l'inondation qui compose deux petits projets. Le projet d'assèchement. L'assèchement, c'est quoi? C'est d'apporter du sable. Il y a des écoles qui sont dans des points bas où on ne peut pas évacuer l'eau hors de nous. Donc, à ce niveau, nous mettons un peu du sable pour pouvoir fermer les cuvettes et également mettre les dispositifs de pompage pour pouvoir pomper l'eau lorsqu'on ne peut pas faire évacuer l'eau par drainage. Il y a des écoles où nous mettons en place des dispositifs de drainage. Nous avons des engins, nous ouvrons des tranchées, nous identifions des points bas au niveau de ces écoles, nous ouvrons ces points bas et l'eau circule de façon naturelle hors de l'école. Il y a également le programme d'entretien. Le programme d'entretien, ça concerne les bâtiments, l'électricité, la vérification des toitures, les tables bancs, le mobilier, pour pouvoir faire passer. Donc, tous ces programmes sont en cours de déroulement. Donc, le maire a dû faire une sortie pour pouvoir constater le niveau de mise en œuvre, également constater les difficultés et pouvoir donner un coup d'accélération pour l'avancement de ces projets.
6: D'accord. Donc, vous rassurez les parents que les enfants vont composer pas les pieds dans l'eau?
0: Nous rassurons les parents que les enfants vont composer pas les pieds dans l'eau. Les dispositions sont déjà prises et toutes ces dispositions sont en train d'être déroulées. Donc, même s'il y a des cas exceptionnels ensemble avec la BPC et les différents partenaires, nous nous mettrons à l'œuvre pour que ces situations soient pu être maîtrisées. Par exemple, l'année dernière, en pleine composition, il y a une grosse pluie. Et au niveau de EPP Tonato, rapidement, on a mis les dispositifs de pompage pour pouvoir permettre aux élèves de pouvoir vaquer les occupations.
6: Quelles sont les écoles, par exemple, où vous parlez de niveau plus bas que la normale?
0: Si vous prenez le 13e arrondissement, par exemple.
6: Donc Agla.
0: Agla, toutes les écoles, en majorité, c'est des écoles qui sont dans des zones basses. Les ouvrages d'assainissement qui passent à côté sont plus hauts que ces zones. Également, quand vous prenez dans le 6e arrondissement, dans le 6e arrondissement, EPP Vossapoudi, dans l'Adi, donc c'est des zones où déjà les points sont très bas et qui ne permettent pas l'évacuation. Dans le 9e, il y a EPP Menoté Sud et Nord qui présentent peut-être au niveau de EPP Menoté Nord, avec les tranchées, une grande partie de l'eau puisse être évacuée. Nous allons intervenir maintenant pour faire de l'assèchement, l'apport de sable. Mais au niveau de EPP Menoté Sud, il n'y a pas une zone d'évacuation. Il faut pomper les eaux et également faire du remblai en assèchement.
6: Il y en a aussi à Papa.
0: Oui, à Papa. Donc ces écoles sont connues. C'est actuellement au nombre de 39 que je ne peux pas citer ici. Et donc, à court terme, c'est ces solutions. Mais à long terme, la mairie est en train de développer un programme d'assainissement. L'assainissement viendra régler le problème de façon définitive.
6: Un assainissement spécifiquement pour les écoles?
0: Pour les écoles. C'est dans un programme que nous avons programmé.
6: Et à partir de quand?
0: À partir de cette année. C'est déjà mis en matière de voie déléguée avec l'agence assise. Et ces écoles sont déjà identifiées. Les études vont démarrer cette année. Nous allons bien faire les études pour voir comment régler durablement, d'accord, le problème d'assainissement au niveau de ces écoles. Il y a des écoles, quand vous allez, toute la zone est dans le bas-fond. Vous ne pouvez pas évacuer. Donc, si ce n'est pas un programme d'assainissement définitif, on ne pourra pas gérer ces cas-là de façon durable.
6: Alors, météo Bénin, la pluie, la saison pluvieuse cette année, elle va se comporter comment? Ça va durer jusqu'à quand? Là, on peut dire qu'on est en pleine saison pluvieuse, n'est-ce pas?
7: Évidemment, on est en pleine saison pluvieuse, notamment dans le sud du Bénin. Actuellement, la saison commence à s'installer dans la partie nord du Bénin. Et ce à quoi nous nous attendons cette année, c'est que je l'ai égratillé un tout petit peu dans ma précédente intervention en disant, dans la Libourie, on s'attend plutôt, c'est-à-dire dans la période de juillet, août, septembre, à une pluie excédentaire, c'est-à-dire qui va dépasser un peu la pluie qu'on a l'habitude d'observer.
6: Ça n'a pas encore commencé?
7: Non, pas du tout. Mais la pluie a déjà commencé dans le nord.
6: Mais l'excédent que vous attendez, c'est vers quelle période?
7: Je viens de le dire, juillet, août, septembre. Juillet, août, septembre, donc on a encore du temps.
6: Donc c'est pas en mai?
7: Oh non, pas en mai. En mai, c'est ce qu'on appelle le onset, c'est-à-dire le début de la saison, au fait, dans ces localités. Donc, il n'y a pas trop d'inquiétude tout de suite. Voilà. Et maintenant, dans le sud du Bénin, c'est là où il faudrait réellement aussi, on l'a dit, je l'ai égratillé tout à l'heure, c'est la période que nous venons de traverser. Ça tire déjà vers sa fin presque, hein, le mois de mai, parce que c'est plutôt la période qui concerne, disons, mars, avril, mai, voilà, on va avoir des pluies qui vont tendre vers la normale ou carrément dépasser. Et avec cette zone, cette quantité qu'on vient d'avoir, par exemple le 6 mai, et ça prouve déjà, le DST l'a dit tout à l'heure, on a eu une quantité très énorme, c'est-à-dire quelque chose qu'on doit avoir en un mois, c'est ça qui est tombé en quelques heures. Oui, donc cela prouve réellement qu'à ce niveau, on a déjà constaté déjà une partie d'excédent que nous attendions. Maintenant, donc, c'est à peu près ce que nous prévoyons pour le Bénin. Et le centre, il n'y a pas trop d'inquiétude pour des excédents de pluie. Au sud, ça va concerner quelques localités du sud et on doit forcément s'attendre réellement à ça puisque nous sommes toujours dans le mois de mai. On est au début du mois de mai, donc on va toujours s'attendre à ce qu'il y ait d'autres épisodes de pluie pendant le mois de mai.
6: Comme le 6 mai?
7: Bon, on ne dirait pas, je vous ai dit tout à l'heure que il faudrait réellement que nous ayons un certain nombre d'équipements pour être beaucoup plus sûr d'un certain nombre de précisions concernant le caractère, disons, certains caractères que la pluie doit pouvoir avoir pendant cette période. Et nous allons, il nous arrive, c'est vrai, de faire, on peut faire une prévision sur une semaine pour essayer de voir à peu près est-ce que nous aurons des pluies extrêmes pendant la semaine prochaine, par exemple. Nous avons cette capacité de le faire. Tout comme on peut prendre tout un mois pour dire, bon, essayons de rejouer, de tourner un modèle sur tel modèle pour voir, bon, est-ce que ce modèle nous prévoit des pluies extrêmes, des pluies d'une quantité qui sort de l'ordinaire pendant cette période-là. Et réellement, si le modèle le prévoit, on va en tenir compte, et surtout dans le suivi que nous faisons de manière quotidienne pour essayer donc d'alerter à temps.
6: Et le mois, la saison pluvieuse, elle va se terminer quand, selon vos prévisions?
7: Vous savez, le Bénin, c'est pas la même saison du sud jusqu'au nord. Au sud du Bénin, la saison commence généralement en avril. Et ça prend une fin, une petite fin, je dirais, déjà vers mi-juillet. Et on aura une petite saison, ce qu'on appelle saison, une accalmie, hein, une petite saison sèche qui va tourner autour de mi-juillet jusqu'à mi-septembre. Ça prend environ un mois et demi, voire deux mois, selon l'année, au fait. Et après, ça va reprendre maintenant mi-septembre jusqu'à mi-novembre par là. Au-delà de ça, ça concerne le sud du Bénin et une partie du centre. Alors que l'autre partie du centre, c'est-à-dire un peu les Bantais, les zones de Bantais et autres, Tchaourou. Bon, je pense que Tchaourou, c'est un peu déjà dans le Borgou. Mais quand même, je dirais le nord du centre du Bénin. Donc cette partie et le nord même du Bénin, c'est-à-dire le septentrion du Bénin, ils ont leur partie, disons leur saison, qui est une saison unique de pluie. Et il n'y a pas de saison sèche qui l'entrecoupe. Et là, ça commence généralement à partir du mois de mai jusqu'au mois d'octobre. Et cette année, réellement, c'est ce que nous prévoyons. Et il peut y avoir quelques jours d'extension juste de la saison. Mais

0: disons mi-juillet jusqu'à mi-septembre, c'est pas que la pluie cesse totalement. On a toujours de petites pluies. C'est là, on parle plutôt de la période où nous avons de fortes nébulosités. Vous allez constater que c'est la période où on a souvent des crachins, c'est-à-dire de fines pluies, une fine pluie que nous appelons souvent la brune. Il y a toujours, pendant cette période, on aura des pluies, mais des pluies qui n'inquiètent en réalité pas.
1: Oui, on commence la rentrée souvent sous la pluie en cette période, septembre-octobre. Ça a souvent été comme ça. Et vraiment, on voudrait savoir si la pluie sera plus intense cette année que l'année passée, par exemple. Est-ce que vous êtes en mesure de nous dire ça?
0: C'est tout comme si on revient toujours sur la question à laquelle j'ai répondu tout à l'heure. Hein. Les plus intenses et les zones qui seront concernées, on va le dire général, c'est-à-dire on va le dire globalement, on prend le sud. C'est-à-dire dans le sud, on aura des pluies intenses. Dans la Liborie, on aura des pluies aussi intenses parfois, c'est-à-dire qui va amener donc à des cumuls de pluies excédentaires. Vous voyez dans ces zones-là. Mais les autres niveaux, on n'a pas prévu réellement des quantités énormes ou bien quantités vraiment exceptionnelles pour ces zones-là.
1: Mais on verra ce qui va se passer. En attendant, une question pour la BPC. Alors, le prévisionniste l'a dit, il y aura de la pluie jusqu'en juillet. On l'a appris à l'école et on le vit au quotidien, même s'il y a des changements qui se font remarquer. Par exemple, en avril où c'était très chaud. En période de pluie, vos conseils à l'endroit des populations pour éviter des cas d'accidents à la maison ou même où on se trouve, hein?
2: Voilà, merci beaucoup. Il faut vraiment que nos populations sachent ce qu'ils doivent faire, surtout pendant cette période de forte pluie. Et surtout dans les domiciles, je recommande souvent aux gens, quand vous voyez qu'il y a des fortes pluies qui se peaufinent à l'horizon, déjà il faut disjoncter les compteurs. Et là, ça isole votre maison du courant électrique. Parce que quand vous voyez de l'eau qui submerge les maisons, l'eau rentre dans des prises et consorts et ça crée de l'électrocution. Donc aussitôt la pluie commence, il faut isoler tous ces appareils. Débrancher tout ce qui est appareil, ça, des télévisions, antennes, les ordinateurs, il faut les isoler complètement du circuit électrique. Et quand vous voyez que votre zone est inondable, n'attendez pas que la situation soit critique avant de sortir. Si vous voyez que le niveau d'eau dans la zone commence pas à s'élever, aussitôt sortez et allez chez un voisin. C'est pourquoi j'avais parlé tout à l'heure. Si vous savez que votre zone est inondable, il faut identifier un voisin chez qui tu vas partir au moment où il aura la crue, ou au moment où il aura l'inondation. Voilà. Préparez toujours un petit sac dans lequel vous avez vos documents un peu spéciaux, vos documents, les médicaments, si vous êtes sous un médicament, le matériel de première nécessité, pour que ça ne soit pas pendant la pluie. Vous voyez la pluie qu'on a connue la dernière fois, où en moins de 15 minutes, une forte quantité d'eau se déverse. Si c'est pendant ce temps que tu vas commencer par chercher le chargeur de ton portable et consort, ça va prendre du temps. Donc, je recommande souvent aux gens d'isoler tout. Et n'attendez pas. Si vous voyez que vous ne pouvez pas sortir, aussitôt appelez-nous. Et ne cherchez pas surtout à éteindre les feux de compteur avec de l'eau. L'eau conduit le courant électrique. Cherchez à le faire, vous allez vous électrocuter. Donc, disjonctez les compteurs. À défaut, ne cherchez pas à éteindre ces feux. Allez en hauteur, s'il faut monter sur les lits, restez là-bas et appelez-nous sur les numéros que j'ai communiqué tout à l'heure, le 118, le 166, ça ou le 01 69 58 07 07, et nous allons venir à votre secours.
1: D'accord. Et par rapport à la foudre?
2: Voilà. La foudre, c'est exactement la même chose. Quand il s'agit de la foudre, il ne faut pas être sous les arbres isolés. Les arbres attirent facilement la foudre. Restez à couvert, ne restez pas, c'est-à-dire en plein air. Donc les conséquences peuvent vous électrocuter, vous pouvez perdre votre vie facilement. Celui qui se retrouve dans de l'eau en train de nager ou dans une piscine, dès que vous sentez qu'il y a les nuages et que les orages s'annoncent, automatiquement,

0: maintenant, il faut quitter cette zone et aller sous un abri couvert.
1: C'est-à-dire ?
0: Voilà, vous pouvez rentrer dans une chambre, éviter tout ce qui est métallique et en tout état de cause, il faut toujours installer un paratonnerre dans vos maisons. Ça réduit considérablement les attaques de foudre et qu'on soit. Il faut le faire. Aujourd'hui, quand nous étudions les dossiers pour l'obtention du permis de construire, nous recommandons toujours aux populations en fait, d'installer des paratonnerres. Et après les inondations, il faut faire vérifier vos installations électriques par les services agréés, en l'occurrence Controlec, avant la remise en marche de vos équipements électroniques ou électriques. Parce que quand il y a pleu, il y a l'eau qui rentre dans les prises, qui rentre dans toute l'installation électrique et qui est toujours là. Et quand vous ne revoyez pas tout le système et que vous les mettez en marche automatiquement, ça peut encore déclencher. Quand souvent les feux de compteur, on sent souvent des odeurs de fumée. Quand vous sentez ça, aussitôt, appelez-nous et faire disjoncter le compteur si vous ne pouvez pas descendre. Si vous pouvez descendre, disjoncter le compteur et appelez-nous. N'attendez pas le pire. Parce que je l'ai dit tout à l'heure, les délais d'intervention dépendent de votre lieu. Un feu qui naît, si nous devons venir 30 minutes après, ce n'est pas la même chose si nous devons venir 5 minutes avant. Et donc, on recommande souvent à la population que quand on parle de la protection civile, c'est d'abord l'individu, c'est d'abord le citoyen. Donc, il faut qu'il fasse les premiers gestes pour limiter la propagation du sinistre. Et les premiers gestes, c'est ça que je suis en train de donner actuellement. Et ne tardez pas à nous appeler parce que nos interventions sont gratuites. Même si on vient et qu'on trouve que le sinistre n'est pas là ou c'est maîtrisé, nous allons retourner à la caserne. Et donc, n'attendez pas pour nous appeler. Dès que vous sentez le moins problème, appelez-nous, nous allons venir et aller à votre secours. Je dis tout à l'heure, c'est pour ça que nous sommes payés et nous sommes fiers de le faire.
1: D'accord, ben, c'est presque la fin de cette émission. On va faire un rapide tour de table. On va commencer par le DST. Votre mot à l'endroit des populations, puisque dans un communiqué, vous aviez dit que chacun joue sa partition et qu'il y a des citoyens indélicats qui favorisent aussi les inondations.
2: Merci beaucoup. Le maire a rappelé dans son communiqué la participation des populations, elle est déterminante. Il faut une discipline collective au niveau de la ville. Lorsque les citoyens continuent de jeter les déchets dans les caniveaux, continuent d'occuper les exutoires d'écoulement d'eau, continuent de remblayer les bas-fonds qui sont des exutoires, vous convenez avec moi que les investissements réalisé ne peut pas fonctionner au mieux parce que l'exutoire est bloqué parce que le fonctionnement des ouvrages de drainage est perturbé. Quand M. le maire dit agissons pour Cotonou à partir des quartiers, c'est interpeller chaque citoyen de la population, les élus locaux, chacun a joué son rôle. De service.
1: D'accord, donc chacun. Plus de déchets dans les caniveaux, ça c'est plus le message déchets, principal.
2: Voilà. Libération des exutoires.
1: C'est-à-dire quoi?
2: Il y a des gens qui ont construit sur les exutoires d'écoulement d'eau.
1: Donc dans les marécages.
2: Dans les marécages. Il y a des gens qui ont remblayé ces marécages. Donc vous convenez avec moi que l'exutoire, dès que c'est bouché, dès que des objets lourds ou légers sont mis dans les caniveaux, ça perturbe le fonctionnement de l'ouvrage de drainage et ça accentue l'effet d'inondation parce que le temps que l'ouvrage va mettre pour faire évacuer l'eau, ce temps va augmenter et cela va créer en amont un débordement.
1: D'accord.
2: Voilà ce que le mot que je voulais dire à l'endroit des populations. Merci.
1: La BPC, Agence de protection civile, votre message pour terminer cette émission.
0: Oui, merci beaucoup. La ABPC est disponible 24 heures sur 24 pour aller au secours des populations béninoises en cas de sinistre. Et pour cela, nous demandons à la population de nous appeler dès qu'il y a l'urgence. Sinon, de cesser d'encombrer les lignes 118 et qui bloquent l'appel pour ceux qui sont vraiment dans le besoin. Et souvent, j'interpelle les parents. La plupart de ceux qui appellent, c'est des enfants à qui les parents laissent un téléphone à la maison pour les appeler s'il y a quelque chose. Et c'est ces enfants qui encombrent permanemment les lignes et qui empêchent d'autres qui sont vraiment dans le besoin de nous alerter. Donc, je demande à la population béninoise de cesser d'encombrer les lignes. Au moment où ils le font, c'est qu'ils participent à la mort de quelqu'un qui peut être même leur parent.
1: On va finir avec Météo Bénin. Monsieur Azonyou.
3: Merci, madame. Je pense que j'aurai deux appels à lancer. Le premier à l'endroit des auditeurs, disons des citoyens béninois, d'être beaucoup plus regardants vis-à-vis donc de nos prévisions et des alertes que nous fournissons à chaque instant. Il est souvent fréquent de constater que ici chez nous au Bénin ou ailleurs en Afrique, hein, et la pluie, on s'en préoccupe peu jusqu'au jour où un dégât intervient. Donc il faudrait que cette habitude puisse changer. Et nous n'allons pas attendre que des morts puissent se produire, mais plutôt nous voulons que des gens restent en vie. L'autre appel que je voudrais lancer, c'est à l'égard de nos autorités. Une bonne prévision, une bonne alerte requiert un plateau technique au point. Je voudrais donc demander à ce que nos autorités puissent essayer d'avoir un regard beaucoup plus, je vais dire, entre guillemets, généreux vis-à-vis de Météo Bénin pour essayer de renforcer son plateau technique.
1: Donc vous avez besoin de plus de matériel.
3: Exactement, que c'est ça.
1: Merci, monsieur Jules Azonyou, prévisionniste à Météo Bénin. C'était l'un de nos invités. On avait aussi le lieutenant-colonel Gilbert Eda de l'Agence béninoise de protection civile, aussi invité dans cette émission, et le directeur des services techniques de la mairie de Cotonou, monsieur Gourgui Sabi Ourougani, qui était aussi de la partie. Merci pour ces informations que vous nous avez apportées, et surtout merci à vous, chers auditeurs, de nous avoir suivis. Razak Moussa, Franck Assaba, c'était l'équipe aux commandes aujourd'hui. 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

0: 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Il est 13h.
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2: Bonjour à toutes et à tous et merci de toujours nous préférer pour vous informer. À la une de l'actualité dans Bip Info, 13h de ce lundi 11 mai 2026, à quelques semaines du certificat d'études primaires 2026 prévu du 1er au 4 juin, le ministre Salimane Karimou a demandé le maintien des cantines scolaires pendant les compositions, une initiative saluée par l'association des parents d'élèves. Après les 5 incendies enregistrés lors des orages du 6 mai, le directeur départemental littoral de l'Agence béninoise de la protection civile, Gilbert Ida, sensibilise les populations sur les comportements à adopter en cas d'inondation. Vous l'entendrez dans un instant. Et puis en sport, le gouvernement béninois a félicité ce matin les Amazones U20 après leur qualification historique pour la Coupe du monde féminine des moins de 20 ans en Pologne 2026. Voilà pour le sommaire, merci de rester avec nous. Nous sommes en pleine saison pluvieuse. Elle couvre la période mai à la mi-juillet. C'est une période propice aux accidents domestiques et autres incidents à cause des inondations. Les électrocutions, par exemple, sont vite arrivées quand la maison est envahie par l'eau. La semaine dernière, l'Agence béninoise de protection civile ABPC a recensé 5 incendies lors des orages du mercredi 6 mai. Le directeur départemental de l'ABPC Littoral, le lieutenant-colonel Gilbert Ida, donne quelques conseils pratique en cas d'inondation.
3: Surtout dans les domiciles, je recommande souvent aux gens, quand vous voyez qu'il y a des fortes pluies qui se peaufinent à l'horizon, déjà il faut disjoncter les compteurs. Et là, ça isole votre maison du courant électrique. Parce que quand vous voyez de l'eau qui submerge les maisons, l'eau rentre dans des prises et consorts et ça crée de l'électrocution. Donc aussitôt la pluie commence, il faut isoler tous ces appareils. Débrancher tout ce qui est appareil, ça des télévisions, antennes, les ordinateurs, il faut les isoler complètement du circuit électrique. Et quand vous voyez que votre zone est inondable, n'attendez pas que la situation soit critique avant de sortir. Si vous voyez que le niveau d'eau dans la zone commence pas à s'élever, aussitôt sortez et allez. Si vous savez que votre zone est inondable, il faut identifier un voisin chez qui tu vas partir au moment où il y aura l'inondation. Préparez toujours un petit sac dans lequel vous avez vos documents un peu spéciaux, les médicaments si vous êtes sous un médicament. Le matériel de première nécessité.
2: Comme je vous le disais dans le sommaire, à quelques semaines du lancement du certificat d'études primaires CEP 2026 prévu du 1er au 4 juin sur toute l'étendue du territoire national, le ministre des enseignements maternels et primaires, Salimane Karimou, a instruit les directeurs départementaux à maintenir le service de cantine scolaire au profit des candidats durant les compositions. Le déjeuner sera donc gratuit pour les élèves durant les 3 jours de composition, une décision saluée par Epiphanie Fan Azon qui estime qu'il s'agit d'une très bonne initiative pour accompagner les apprenants pendant l'examen.
4: Je crois que c'est une bonne action de la part du gouvernement si cela tenait la route. Parce que lors des examens, je crois que les parents donnent souvent un petit quelque chose à leurs enfants pour la récréation et la pause déjeuner. Ça veut dire que le gouvernement prend la pause déjeuner en charge. C'est à saluer. Mais il faut que ce soit véritablement respecté, pour que les enfants, après une série de compositions à la pause déjeuner, soient obligés de raser les murs. Ça apporte un plus dans la dynamique. Je salue cette décision-là du gouvernement.
2: Dans le même esprit d'accompagnement des candidats, d'autres mesures sont également prises pour renforcer leur présence et leurs conditions de préparation aux examens. Dans une correspondance en date du mercredi dernier, le ministère des enseignements secondaires techniques et de la formation professionnelle constate que certains élèves, après avoir déposé leur dossier de candidature, désertent progressivement les salles de classe pour se consacrer à d'autres activités, souvent sans rapport rapport avec leurs études. Face à cette situation, il demande aux directeurs départementaux de renforcer la sensibilisation. Il invite aussi les responsables d'établissements, les parents et les acteurs concernés à unir leurs efforts pour maintenir les candidats en classe et assurer une meilleure préparation aux examens. Accueil triomphal ce lundi 11 mai pour les Amazones juniors du Bénin, de retour de Lomé après le qualification historique hier pour la Coupe du monde féminine des moins de 20 ans Pologne 2026. Sacrée au terme d'un parcours remarquable, les joueuses béninoises seront célébrées par la population tout au long d'une caravane prévue entre Ilacondji et Cotonou. L'accueil officiel a démarré depuis 12 heures à la frontière de Ilacondji. La caravane prendra ensuite la direction de Cotonou avec plusieurs points d'arrêt annoncés, notamment au carrefour commun, à Ouida, carrefour Benin et au carrefour Baou. Dans l'après-midi, un grand rassemblement est prévu à 17h à la place de l'Amazon à Cotonou. Et depuis hier, après cette qualification, tout le public sportif béninois exulte. On a interviewé quelques-uns, voici leur réaction.
0: La qualification des Amazones U20 à la Coupe du Monde 2026 est un réel espoir, une fierté pour tout le peuple béninois parce que c'est une première fois que le Bénin va disputer une Coupe du Monde. C'est exceptionnel, on ne peut qu'être fier et on est content. Les filles méritent d'être accueillies chaleureusement ce lundi quand elles viendront à la place Amazones.
5: Mes impressions, elles sont bonnes. Je pense qu'il s'agit d'une qualification historique, une qualification exceptionnelle. On a assisté à de telles performances au niveau de l'équipe féminine. Il y a un bon moment, il y a eu tellement d'échecs, mais malgré ces échecs-là, elles n'ont pas cessé de travailler.
6: Très belle qualification des Amazones U20 à la Coupe du Monde féminine. Après le nul au match aller, elles ont vraiment mis le paquet pour remporter ce match, la 4-1. Je pense qu'il faut les féliciter. Au niveau des catégories d'âge, il y a vraiment un travail qui se fait. Et je dis, c'est vraiment les résultats suivent. Et voilà, c'est normal.
2: Et en attendant le retour à Cotonou, les hommages continuent. C'est au tour du gouvernement béninois de les féliciter. Dans un message publié ce lundi matin sur Facebook, l'exécutif béninois salue une génération, je cite, courageuse, disciplinée et conquérante, dont le parcours symbolise la montée en puissance du football féminin béninois. Je cite à nouveau, cette réussite historique confirme la montée en puissance du football féminin béninois et ouvre une nouvelle page pleine d'espoir pour notre jeunesse, souligne le gouvernement du Bénin. L'exécutif encourage également les joueuses à poursuivre cette belle aventure avec la même détermination, tout en réaffirmant que le Bénin croit en elles. Ce sera tout pour cette édition de 13h. Merci à toutes et à tous de nous avoir suivis. Mise en onde, Junio Doha, présentation Romario Rompé. L'info continue sur Bipradio et tout de suite la page invitée.
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2: Ce jour 11 mai est la journée dédiée à la célébration du décès de l'icône de la musique reggae Bob Marley. Le reggae musique de revendication et de développement, selon l'artiste reggaeman béninois Fofanik. Au micro de Christelle Hongpatin, il a fait un état des lieux de la musique reggae au Bénin tout en donnant sa lecture de la fête du 11 mai. Fanik Fongbeji, alias Fofanik, est l'invité de Bip Radio à cette mi-journée.
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8: Je suis Fangouji Likodem, Marie Berger Fanik. Comme nom d'artiste, Fofanik. Je suis artiste musicien, je suis dans le reggae.
2: Comment êtes-vous tombé amoureux du reggae et qu'est-ce qui vous a poussé à en faire votre style musical?
8: Je suis tombé amoureux du reggae par le biais de mon papa qui avait à son actif un électrophone. Et en ce moment, il y avait Jimmy Cliff qui était en action dans le reggae et certains Jamaïcains. Mon père, c'est un comptable militaire, mais qui avait la musique de reggae. Je suis né, j'ai grandi dedans. Au collège, j'ai commencé à jouer un peu partout dans presque tous les groupes et j'ai fait la rencontre du groupe de reggae qui est le Coxis. Fait que Bégamé d'abord au lycée technique Koulibaly de Cotonou. Nous avons raflé presque tout ce qui est pris du Bénin au Togo et après tout un chacun de nous s'est dispersé. comme beaucoup de Béninois n'aiment pas la musique du reggae, mais moi je suis resté dans la ligne directive que je me suis tracée depuis ce moment avec les Coxis.
2: Que représentait pour vous le 11 mai?
8: Quand la fête du 11 mai vient, on se rappelle de Bob Marley qui est décédé il y a presque 45 ans. Mais qu'est-ce qui change dedans? Rien ne change. Personne ne s'active sur la philosophie de Bob Marley pour travailler dans le pays, pour travailler la musique de reggae au Bénin, afin que ça ait un développement pour jaillir sur la population. Je sais ce que je suis en train de faire dans le reggae. J'ai touché toutes les formes de reggae. J'ai fait du reggae chink, j'ai fait du reggae salsa, qui sont déjà sur le marché.
2: Beaucoup estiment que le reggae n'est plus en vogue et que les reggae-men sont en perte de vitesse.
8: Nous qui sommes des Béninois musiciens de reggae en Europe, nous faisons le travail. Mais ceux qui sont au pays, ils ne font pas le travail. Nous, on se dit, par exemple, je suis allé jouer avec Oumatoche, Monsieur Jeffrey, en Suisse, et les Béninois. C'est des coopérations comme ça que moi j'entends voir au Bénin. Ça ne va pas évoluer s'il n'y a pas une certaine collaboration entre les musiciens reggae béninois qui sont sur le terrain. Mais ce que nous, nous faisons à l'extérieur, je peux vous dire qu'il y a du positif dedans. Donc, les Béninoises et Béninois qui sont sur le chemin du reggae, n'ont qu'à se concentrer sur le public. Il faudrait que les reggae-men béninois commencent à comprendre leur mission régalienne, leur donne, chanter la vérité. Je vais dire aux Béninois d'essayer d'écrire des morceaux prémonitoires que la musique engagée du reggae de Bob Marley est une structure dans laquelle nous devons vraiment nous engager.
2: Que pensez-vous de l'état du reggae au Bénin?
8: L'état du reggae au Bénin doit être soutenu par les artistes musiciens béninois eux-mêmes qui sont dans le reggae, afin que le reggae porte une certaine forme de respect, de combativité, d'être à côté du peuple. Le reggae doit être une musique de développement. Nous avons vu Bob Marley a essayé d'unir pour son concert politique qu'il a eu à organiser en Jamaïque. C'était pour organiser les deux parties qui étaient en combativité. Après ce moment, Bob Marley s'est retiré de la politique. Nous sommes toujours avec le peuple.
2: Pourquoi le 11 mai est souvent associé à une forme de promotion de la toxicomanie?
8: J'ai un point de vue à cette commémoration en général. Le 11 mai, c'est une date pour laquelle nous devons nous remémorer tout le temps. Même après 40 ans, après 50 ans, nous allons toujours nous remémorer de cette fête. Cette fête, c'est un moment grandiose. Que le 11 mai soit aussi un moment ou bien une journée mémorable. Ce que moi je vais dire aux jeunes, la toxicomanie, c'est un désordre. Je vais conscientiser la population béninoise et la population africaine. Ce n'est pas la toxicomanie qui fait la musique. C'est ce que toi-même tu as à l'intérieur. Donc je vais demander aux jeunes de ne pas associer cette date du 11 mai à la toxicomanie. Ils se font du mal.
2: Et pour finir, quelle est votre actualité musicale, Fofanik?
8: L'actualité musicale, c'est déjà sur YouTube. C'est sorti depuis un certain moment. Il y a un qu'on appelle Yeleton. Il y a un qu'on appelle Guru. Il y a d'autres qui sont aussi en vue d'être sortis. Moi, je compose tous les jours. Hein. Je suis tous les jours dans la musique. Je suis 24 heures sur 24 heures musicien.
2: Merci, Fofanik, d'avoir accepté cette interview.
8: Merci, Bip Radio. Merci pour le travail que vous faites aussi pour le développement culturel et musical du Bénin. Je vous suis très, très bien.
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2: Bonjour à toutes et à tous et bienvenue si vous nous rejoignez. Retenez qu'à quelques semaines du lancement du certificat d'études primaires 2026 prévu du 1er au 4 juillet, le ministre Salimane Karimou a demandé le maintien des cantines scolaires pendant les compositions, une initiative saluée par l'association des parents d'élèves. Et puis après les 5 incendies enregistrés lors des orages du 6 mai, le directeur départemental littoral de l'Agence béninoise de la protection civile, Gilbert Ida, sensibilise les populations sur les comportements à adopter en cas d'inondation. Et puis en sport, le gouvernement béninois a félicité ce matin les Amazones U20 après la qualification historique pour la Coupe du monde féminine des moins de 20 ans Pologne 2026.
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9: Et on démarre avec le journal du service public qui titre manchette éliminatoire Coupe du Monde 2026 féminine U20. Le Bénin s'ouvre les portes du mondial. Sommet Africa Forward 2026 pour refonder les partenariats économiques entre l'Afrique et la France. Le Bénin, une nouvelle ère, bilan et perspective après deux mandats présidentiels. Insertion professionnelle dans l'agriculture, des équipements de pointe pour des jeunes et puis célébration de la journée de l'Europe 2026. L'UE et le Bénin renforcent leur partenariat face aux défis mondiaux. La nouvelle tribune à présent, émigration clandestine des jeunes du Nord Bénin, l'illusion du miroir qui déplume de nombreux jeunes. Mobilisation des ressources publiques et leur gestion, la loi de règlement au centre d'une formation parlementaire. CEP 2026 au Bénin maintient des cantines scolaires pendant les examens. Développement, stabilité et relations internationales, la diversité religieuse, nouvelle atout stratégique de l'Afrique. Bénin, LD maintient son statut d'opposition. FCBE rejoint la mouvance. Le matinal à présent, constance, stabilité, cohésion gouvernementale, l'une des clés de la réussite sous Patrice Talon, les sept ministres qui ont bouclé les 10 ans. Vie des partis politiques, le parti FCBE débarque à la mouvance présidentielle à compter du 24 mai 2026.
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4: Bonjour à toutes et à tous et bienvenue si vous nous rejoignez. Retenez qu'à quelques semaines du lancement du certificat d'études primaires 2026 prévu du 1er au 4 juillet, le ministre Salimane Karimou a demandé le maintien des cantines scolaires pendant les compositions, une initiative saluée par l'association des parents d'élèves. Et puis après les 5 incendies enregistrés lors des orages du 6 mai, le directeur départemental littoral de l'agence béninoise de la protection civile Gilbert Ida sensibilise les populations sur les comportements à adopter en cas d'inondation. Et puis en sport, le gouvernement béninois a félicité ce matin les Amazones U20 après la qualification historique pour la Coupe du Monde féminine des moins de 20 ans Pologne 2026.

0: 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Il est 15h.
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0: Bonsoir à toutes, bonsoir à tous. Merci de nous rejoindre sur Bénin Info Première. Nous sommes le lundi 11 mai 2026. Bienvenue sur votre libre antenne Allo Bip. Et pour nous joindre en direct sur cette émission, il vous suffit de taper sur votre téléphone les 01 52 52 67 67 ou le 01 90 77 05 05 pour bien évidemment exprimer vos préoccupations. Et les préoccupations en question doivent être calibrées dans un délai de 2 minutes de temps de parole. Les principes sont clairs et simples, pas de calomnie, pas de mensonge, pas de diffamation, et surtout on s'exprime en toute courtoisie. Aux manipulations techniques de cette émission, Herman Rumpati, à ce microphone, Léonard Claudel Sonekon. Allo Bip, c'est parti. Nous accueillons le tout premier auditeur, il est au second de bonsoir.
1: Bonsoir, monsieur Soleil, bon, sans oublier madame Rachida, parle sur la tonne depuis le stade du feu général Mathieu Kérouko.
0: Comment allez-vous?
1: Ça va très fort, rien qu'à vous entendre.
0: Comment vous appelle-t-on?
1: Paul Soudaton.
0: J'ai
1: aller à ma préoccupation.
0: Oui.
1: D'accord, ma première préoccupation du jour, monsieur Soleil, bon, ce sont nos caniveaux. Et nous savons tous que le pays est en chantier. Quand est-ce que nous allons cesser de jeter tous les désordres, les dégâts que nous constatons dans les caniveaux, les sachets, les couches, de tout ce qui sort de notre maison là, c'est versé dans les caniveaux, aux yeux de tout le monde. Et parce quand tu en parles, on te dit, c'est ta maison, c'est l'expression ça. Alors que le pays nous appartient à nous tous, la propriété nous concerne, on peut être pauvre mais propre. Quand est-ce que ça va cesser? On a décidé dans ce pays-là d'arrêter. Quand on commence à arrêter, c'est nous-mêmes les citoyens qui venons encore sur les antennes pour dire c'est la pauvreté, il faut les laisser. Donc nous allons continuer comme ça et nous parlons tous développement. Donc nos autorités doivent prendre les responsabilités. Si on arrête quelqu'un là, qu'il soit puni jusqu'à la dernière rigueur pour faire cesser ça. Parce que quand il pleut, l'eau doit passer quelque part pour aller vers la lagune. Donc si nous bouchons les caniveaux là, avec surtout, j'avais les années que je suis en train de sensibiliser concernant les sachets plastiques. Et il y a une décision prise, une loi votée, promulguée par le gouvernement. Il faut que ces sachets plastiques-là cessent aussi d'atterrir sur l'étendue du territoire national. Ça nous cause des dégâts, on ne peut même pas les enterrer ni brûler. C'est des cancers de gorge quand on brûle. L'autre sujet concerne le couloir thérapie quittant les stations Leba. Est-ce que nos autorités voient comment ces bonnes dames occupent le trottoir, le milieu devant les boutiques, jusqu'au niveau du parc, même le gros soigné là. Et s'il y a une voiture là qui perd contrôle, regardez, quand nous allons commencer par crier, on a arrêté entre temps là, les gens sont venus sur les antennes encore pour dire, ah non, non, pourquoi on est en train de les arrêter. Et dans cette crise, c'est le désordre. Donc ils n'ont qu'à mettre de l'ordre dedans et que de ces dedans là que nous observons, c'est quand ça arrive qu'on commence par crier. Nous sommes comme ça. Quand nous donnons clientèle là, on dit pourquoi on n'a pas sorti le bras. Merci à vous, monsieur Soleil et Pont, que à tous les niveaux, chacun puisse prendre ses responsabilités.
0: Merci à vous, monsieur Paul Chaudaton. Bonsoir, c'est quand deux.
2: Merci, mon frère. Comment allez-vous?
0: Bien chez vous.
2: J'en deux des gens de Cocotomé.
0: Nous vous écoutons.
2: Bon, la fois dernière, j'ai parlé des relais communautaires.
0: Monsieur Zondodé?
2: Oui.
0: Non, vous avez perdu.
2: Pardon?
0: On vous avait perdu entre temps.
2: Oui, c'est vrai, j'étais malade là, c'est vrai, je n'avais pas menti. C'est moi que j'ai voulu retrouver un peu ma santé là. Bon, si je parle des relais communautaires ce matin, c'est pour la destruction des moustiquaires là. Là où je suis ici, ils ne sont pas arrivés sur moi ici. Et ce n'est pas ma maison seule. Pour les moustiquaires que l'on veut nous distribuer là. S'il y a un délégué d'enfant, qu'il dise à ceux qui l'ont choisi là d'aller voir les maisons, recompter les gens, parce qu'ils n'ont pas passé dans les maisons. Donc, comme le cas le faisait, c'est bon. Mais maintenant, quand ils ont choisi, maintenant, ça ne va pas. Deux, je veux parler de carburant. À la pompe aujourd'hui, le carburant est à 700 et quelques. Je suis sûr que bientôt ça ira à 1000 francs. Et moi, je vois quelque chose là. On ne peut pas s'approcher du Nigeria. Deux. Regardez tous les jours les camions d'Angoté passent devant moi ici. Moi, je suis au bord de la route. Et on a problème de ciment. Mais quand vous allez à Lomé, vous demandez le prix du ciment, la tonne de d'Angoté. Vraiment, vous allez dire, mais et au Bénin, on achète ça cher comme ça. Mais est-ce que l'État ne peut pas trouver un moyen d'entendre avec d'Angoté pour qu'on nous livre du ciment au Bénin, ainsi que le carburant? Donc moi, vous voyez aujourd'hui, la vie est ce qui ne gagne pas beaucoup. Est-ce qu'il peut faire face à ce problème de carburant, de ciment aujourd'hui? Hein? Donc c'est tout ce que j'ai à dire, mon frère. À demain pour le reste.
0: À demain. Bonsoir, c'est quand de...
3: Bonsoir, mon cher.
0: Il est parti, il va certainement revenir. On prend un autre auditeur, 90, bonsoir.
3: Bonsoir, monsieur le président.
0: Comment allez-vous?
3: Ça va très bien.
0: Comment vous appelle-t-on?
3: Je vous avez l'appareil de monsieur Assobaïda qui fut à Jouisset dans la commune d'Adjou.
0: Nous vous écoutons.
3: Merci beaucoup, monsieur le journaliste. Tant qu'il n'aura pas de satisfaction, je ne cesserai pas de grogner. Et la fois dernière, j'ai grogné, j'ai continué à grogner. Que à la hauteur d'Adjouisset, dans le domaine que Hoffman est en train de placer les panneaux solaires. Que ce carrefour, c'est un carrefour très, très, très dangereux. Si les autorités de la mairie ou les responsables de Hoffman peuvent nous prolonger un peu les panneaux solaires dans les vents, ce serait bon. Et ma deuxième proposition, c'est pour le prix du ciment. Du ciment, alors que le Nigeria est proche. Et nous voyons souvent que Dangote, c'est-à-dire le Nigeria est proche de nous. Et nous avons encore des usines qui fait ciment. Et nous avons encore peu de ciment. Si on peut avoir un numéro vert, ben les gens continuent toujours à augmenter les prix du ciment. Les gens continuent toujours à augmenter les prix du ciment. Si on peut avoir un numéro vert, et là, arriver à l'époque dans une boutique, si on trouve le prix, on peut appeler ce nouveau verset, ce serait bon. Et ma dernière proposition, c'est le marché d'Adjouisset. Aucune voie n'est praticable. Oh, les voies sont impraticables pour rentrer dans le marché d'Adjouisset. Le marché, le poumon de la commune d'Adjouisset. Tout cela, les responsables, surtout le maire, il est jeune et il est dynamique. Il n'a qu'à revoir ça, parce que c'est à côté du marché qui va passer, c'est sur cette voie-là qui va passer avant d'aller chez lui. Merci beaucoup et bon après-midi à vous, monsieur le journaliste.
0: Bel après-midi à vous. Bonsoir, 52.
4: Bonsoir, monsieur Sébastien.
0: Comment allez-vous?
4: Bonsoir, ça va. C'est où ça, Denis, ici, depuis vacances.
0: Nous vous écoutons.
4: Ok. Moi, toujours, je disais que ça me fait pitié. Pour qu'on parle, en fait, de ciment au Bénin, il y a combien de cimenteries? Il y a Marseille, il y a Oniglo, Imbénin, partout. On est en train de souffrir. Le pays était dans la main des gouvernements ou bien le pays était dans la main des commerçants. Que Dieu nous pardonne. Et second sujet, je ne sais pas si Dieu qui nous a envoyés en Afrique, ce Dieu-là a eu tort, on ne sait pas. Et j'ai appris que bon, le gouvernement interdit les produits qui gardent les peaux. Avant, moi, je pose la question. Que ceux qui grattent les peaux, là, ceux-là, ils sont en train d'accuser Dieu ou bien. Parce que c'est nous-mêmes qui décident que le pot que Dieu nous a donné n'est pas prêt pour rentrer au milieu des gens. Et on brûle les peaux, ça les rend malades pourtant, et ils s'en foutent de ça. Et troisième sujet. Et affaire des Mali, là, moi, je ne sais pas ce qui se passe en Afrique. On se tue entre eux, nous-mêmes, en Afrique. Ça fait pitié. On tue les Maliens. Moi, je ne sais pas si c'est les Maliens même qui sont en train de se tuer là-bas. Et on tue les étrangers même qui rentrent au Mali. Vraiment, Afrique, ça fait pitié.
0: Monsieur, s'il vous plaît. Vous parlez de quoi?
4: Eh bon, ce qui se passe au Mali.
0: Oui.
4: Enfin, ce qui se passe là-bas, parce qu'on a des frères là-bas. On a des enfants là-bas.
0: Mm-hmm.
4: à faire des brocantes qui sont en train d'incendier les bus, les camions là-bas. C'est ce que, à cause de ça que je parle, quoi. Ok, merci beaucoup.
0: Merci à vous. Bonsoir 90.
5: Oui, bonsoir, monsieur le journaliste.
0: Comment allez-vous?
5: Je vais très très bien. Garde à la santé depuis Candy dans la Libourie.
0: Nous vous écoutons.
5: Cet après-midi, avant tout, pour monsieur le journaliste, permettez-moi d'abord de vous dire merci. Vous, les journalistes, monsieur le président, merci beaucoup à la radio. Je reste en département en interpellant toujours les nouveaux mains installés par rapport à l'arrêté préfectoral qui interdit l'utilisation du chicha dans nos assemblées appelées FADA, surtout à Candy et à Malanville. Ça détruit beaucoup de jeunes, monsieur le journaliste. Alors, je passe à ce canal pour demander encore à ces maires-là de bien vouloir nous aider pour mettre et commander aussi la police dans cette bataille-là et aussi profiter de l'occasion pour lutter contre les stupéfiants, ça y est, du tramol, tramadol, faut pas s'asseoir et aussi c'est un produit qui détruit certains jeunes. Pour finir très rapidement, je vais toujours rester dans ce canal pour dire merci beaucoup au gouvernement, monsieur le journaliste, pour la métamorphosisation de la ville de Candy en tant que chef du département de la Bourgogne. Candy est en, disons, en assatage. Candy est dans des grands projets de construction des voies. Et je vais dire, c'est seulement les mots, il manque pour dire merci au gouvernement. Les 10 ans du parti Talon, c'est comme si et Candy, le chef d'État parti Talon est venu pour Candy. Alors je passe à ce canal pour dire merci. Pour finir très rapidement, c'est toujours interpeller notre maire ou le conseil communal de Candy par rapport à la situation du lotissement. Candy a des problèmes. Parce que quand vous allez faire et quand des petits fonciers, vous avez les papiers, on rejette les papiers parce qu'on dit le lotissement ou carrément les papiers qu'on vous a donnés n'est pas bon. Alors, il faudrait quand même que le conseil communal de Candy puisse revoir ce système de lotissement dans la ville de Candy. Et nous constatons toujours que les géomètres entrent toujours dans nos champs, dans nos fermes. On ne sait pas qu'est-ce qui se passe. Est-ce que le lotissement encore démarre au Bénin? Si oui, comment? Et sinon, pourquoi il continue toujours? Merci, monsieur le journaliste. Agréable de vous avoir. À demain.
0: À demain. Bonsoir, 52.
6: Bonsoir, monsieur le soleil. Bon.
0: Comment allez-vous?
6: Ça va bien, oui, là.
0: Comment vous appelle-t-on?
6: Je m'appelle Adjato Florent, devant la mairie de Ouida.
0: Nous vous écoutons.
6: Ma première préoccupation, je félicite le maire de Ouida. Ce qu'il nous a fait maintenant, je le félicite beaucoup parce que et je félicite le Radio People parce qu'on est en train de pleurer pour lampadaire qui se trouve au pont péage jusqu'à Ouida. Mais maintenant, ils sont en train de placer les lampadaires. Je le félicite beaucoup. Deuxième préoccupation, j'implore et j'invite le ministre qui est chargé de M. Rumpati de la dispensaire que de faire tout possible pour visiter la dispensaire ou l'hôpital de sa vie. Parce que les lundis, là, il n'y a pas beaucoup d'agents pour voir les femmes enceintes et la vaccination. Ils sont peu là, de visiter là, pour envoyer des agents pour qu'ils travaillent là. Deuxième préoccupation, j'invite le ministre qui est chargé de faire les routes. Que la voie qui tend passer en allant vers Tori, que les tombeaux qui sont là-dessus, de faire tout possible pour fermer les tombeaux, parce que nous sommes en train de mourir sur la voie. Ma quatrième préoccupation, je dis et je répète, Savi Gaspé n'a pas de pharmacie depuis un certain temps. Ma cinquième préoccupation, on n'a pas d'eau potable à Savi, on n'a pas de marché à Savi. Et maintenant, qu'allons-nous faire? J'invite tout le monde à nous visiter parce que Savi est dans le noir. Parce qu'on n'a pas de pharmacie, on n'a pas d'eau potable. Monsieur Soleil, à demain.
0: À demain. Bonsoir 90.
7: Oui. Bonsoir, monsieur le président Soleil.
0: Comment allez-vous?
7: Je vais très bien. Après, mon frère Adjata, c'est monsieur Vieré Wimbo depuis Pompoué Centre.
0: Nous vous écoutons.
7: Voici ma préoccupation. Je tire un grand chapeau à nos Amazones pour la qualification du mondial U20. c'est bien, c'est ce que nous voulons. Et ma première préoccupation va directement chez le DG PR de réaliser des postes avancés dans Fokoumé Centre 1A, village d'Apé Centre aussi, un autre à Tonou, dans le village Tiapekodi, et pour nous sécuriser. Donner des moyens roulants au commissariat de l'arrondissement de Savy et déployer des personnels parce que vous avez déjà nous fait vivre la police républicaine le jeudi passé. C'est bien, c'est ce que nous voulons. Il faut déployer cette police républicaine pour le festival de ce commissariat. Et troisième chose, je vais chez le ministre de la décentralisation, M. Raphaël Acotaillon, de donner l'ordre à tous les maires des 77 communes de commencer le recrutement dans toutes les communes. Et troisième, pour terminer encore, je suis chez le ministre conseiller, M. Jakayadi, de nous trouver au moins une entreprise pour nous réaliser une bonne voie là-bas qui tente devant le marché de passer à Toribosito. Nous trouvons sur cette voie. Il fallait trouver une entreprise pour nous fermer ces trous. Merci, mon cher Léonard Koudé-Sonnet-Pont. Et très bon début de semaine à tout le monde.
0: Bon début de semaine à vous également. Bonsoir, secondeur.
8: Bonsoir, monsieur le journaliste.
0: Comment allez-vous?
8: Je sais, je vais depuis Fidjose.
0: Nous vous écoutons.
8: Je commence par la loi qui existe et puis il est difficile d'appliquer cela, je ne sais pas pourquoi. La déclaration de bien à l'entrée comme à la sortie de nos autorités, il va falloir l'appliquer maintenant. Je pense que les autorités sont en train d'apprendre, il y a une loi pour ça, il faut maintenant respecter. Je viens sur l'installation des statues. Qu'est-ce qui empêche ça? On attend encore parce qu'on a déjà, au lieu d'installer ce qui avant même le président de l'Assemblée, maintenant on attend l'installation d'ici 2 semaines du président avant d'installer les sécurités. Quelle politique, béninois, applaudissons, n'est-ce pas? Je reviens sur le problème de repas chaud à nos candidats, jeunes qui iront à l'examen. Nous allons applaudir le gouvernement pour ça. Merci, monsieur. Mais alors, il va falloir que l'accès et l'enceinte des centres d'examen soient praticables, même avec des lots et avec des plots, des briques qui sont placées, qu'on appelle plots, pour que les enfants puissent sauter sur ça et aller encore dans une salle où il y aura de l'eau. Et toi, tu as déjà pété. Je pense que si ce n'est pas fait, il serait mieux que l'agent de repas chaud soit fait pour que nous sachions que nos enfants sont reçus dans des classes ou dans des centres d'examen adéquats. Je reviens sur le problème de Yemi Kogi. La traversée de Yemi Kogi, nous allons toujours demander au CA du 2e arrondissement, même s'il n'est pas là, il y aura quelqu'un qui est là, qui assume l'intérim pour nous faire au moins traverser Yemi Kogi avec les tabacs actuellement qu'on demande. Nous passons par là pour remercier l'élu à Ivodi Isaac qui nous promet beaucoup de choses. Je terminerai en disant en ce qui concerne qualification du vin, nous allons dire merci à aux femmes, mais c'est notre problème dans ce pays, monsieur le journaliste. On ne suit pas, c'est-à-dire on n'a pas quelque chose pour se regarder ceux qui sont allés au Brésil, les jeunes. Qu'est-ce qui était au Brésil? Le Bénin aurait une équipe aussi, il y a bien suivi. Maintenant, vous allez voir, nous sommes qualifiés maintenant pour le mondial. On n'aura pas une équipe maintenant pour aller réellement après U20. Nous là-bas, parce qu'il n'y a pas de suivi dans tout ce que nous faisons. Il n'y a pas, ce n'est pas facile ce que les femmes ont fait maintenant.
0: D'accord.
8: Mais il n'y aura pas de suivi. Merci. Nous sommes là et je reviendrai sur ça pour vous le dire. Merci à bientôt.
0: Merci à vous. Bonsoir 90.
7: Bonsoir, mon cher ami Léonard Claudel Sonnet-Pont.
0: Comment allez-vous?
7: Je vais à merveille. Joseph Tabedi Boublou depuis Guaco Kotokoumé
9: à l'appareil.
0: Nous vous écoutons.
9: Comme le dit souvent l'autre, ce qui arrive à la terre arrive au fils de la terre. Les hommes qui crachent par terre crachent sur eux-mêmes. Nous avons le devoir de maintenir notre environnement propre. Si la terre sur laquelle nous vivons est sale et polluée, c'est sûr que nous serons aussi malades. Et je voudrais aussi demander aux garagistes, aux mécaniciens, aux soudeurs de tout faire pour avoir des lieux d'aisance dans leurs ateliers. Parce que j'étais quelque part la fois passée pour faire réviser ma voiture. J'ai envie de faire pipi, mais on m'a dit d'aller à côté de la clôture là-bas. C'est une mauvaise chose. Ensuite, moi, je suis à côté d'un garage ici à Guacor. À 5 heures du matin, les apprentis escaladent la clôture pour aller déféquer sur un terrain vide, clôturé. Ou bien, ce sont des femmes, des hommes qui déféquent à l'air libre dans un champ herbeux devant moi ici, à côté de moi ici. C'est très mauvais. Il faudrait que vraiment les gens commencent par sanctionner cette attitude. Parce que si la terre est polluée, nous serons aussi pollués. L'environnement, sa protection est aujourd'hui une obligation pour nous. L'inondation intervenue à Cotonou la fois passée, cela est dû aussi au comportement, à nos comportements. Il faut cesser de jeter les eaux usées dans les caniveaux. Comme l'a dit tout à l'heure M. Paul Chaudaton, cela empêche l'eau de ruissellement de couler. Et tout cela entraîne l'inondation. Deuxième préoccupation pour terminer, ce n'est pas une préoccupation en tant que telle. Moi, j'ai un peu de réserve sur la grogne en fond, souvent réclamée par certains amis. C'est mon opinion. Sur Bip Radio, nous avons déjà Khorengou.
0: D'accord.
9: Qui nous permet de croyer. On attend pas ça.
0: Merci.
9: Donc, vraiment,
0: oui.
9: Merci. J'ai un peu de réserve par rapport à cette demande.
0: C'est votre avis. Merci à vous de nous avoir appelés. On prend un autre auditeur. C'est quand de bonsoir.
10: Bonsoir, mon cher journaliste. Ça n'est bon.
0: Comment allez-vous?
10: Ça va très bien. C'est M. Bonou qui revient.
0: Ok, nous écoutons.
10: Oui. D'accord. Ma grogne va toujours dans la vallée de Ngoumé. À chaque fois si je suis venu dans la grogne pour tourner pour la vallée de Ngoumé, c'est parce que j'ai une nostalgie pour la vallée de Ngoumé. Cette vallée, c'est Dieu qui a donné ça au Bénin. Et non les habitants de cette localité. C'est pour le Bénin complet. Et c'est Dieu qui nous a donné ça. On ne peut pas avoir cette vallée pour parler encore des chômeurs, de l'emploi des jeunes dans le pays. Car cette vallée seule, d'après les études, ça va nourrir l'Afrique complète, dit-on. Mais l'agriculture, si on dit l'agriculture, on parle de la faim. Si la faim quitte dans le chômage, vous êtes guéri, dit-on. Donc, il faut que le nouveau président qui vient au pouvoir, il n'a qu'à penser à cette vallée-là pour pouvoir maintenir nos enfants dans leur pays, pour qu'ils cessent d'errer dans d'autres pays et cesser d'aller à l'esclavagisme. Ce n'est pas bien. Si vous êtes dans votre pays, vous êtes à l'aise. Hein? C'est comme ça. Ma deuxième préoccupation, toujours le tronçon qui tend à Zorisset d'Andomé, en passant par la traversée de la vallée de Lomé. Il faut faire quelque chose, monsieur le ministre, pour que ce tronçon-là soit une réalité un jour, pour qu'un pont digne de ce nom soit construit, comme Ewadi, que Talon avait fait. Vous aussi, faites ça là pour qu'on sache que oui, effectivement, que c'est la continuité qui démarre par ça. Parce que sur la préoccupation, le monsieur dont le retention a pris part dans sa maison, là, qu'est-ce que la SDE fait jusqu'à aujourd'hui? Il ne faut pas attendre mais pour que le monsieur soit électrocuté d'abord avant d'aller lui souhaiter les condoléances.
0: D'accord.
10: C'est pas bien. Il faut faire quelque chose envers le monsieur.
0: Merci à vous. Merci à vous de nous avoir appelés. Bonsoir 90.
11: Ah, bonsoir, frère.
0: Comment allez-vous?
11: Et vous, à Radio Bible, c'est monsieur Dagba Nicolas. Et puis,
0: nous écoutons. Donc,
11: ce que moi, je tiens à dire, l'inondation qui est en train de faire de nous atteindre là à Cotonou, il y a aussi le dragage là qui est dedans. Sinon, moi, mon quartier avant, mon quartier était con. L'eau n'arrivait, même si plus, durant toute l'année, l'eau n'arrivait jamais à nous atteindre. C'est le dragage là qu'ils ont fait, qui a commencé par, que l'eau a commencé par nous envahir. On ne serait pas bon, il faut qu'ils cherchent d'autres moyens pour le niveau de dragage là. Et nous avons les lacs là. Il y a lac Tao, lac Nokwe, lac Ayemé. Au moment où on était à Posotomé, on nous disait que si l'État peut quand même les aider à creuser le lac Ayemé, là, que ça va les aider. Là où on attend avant, on soulève la main, on ne le trouve pas, on ne le trouve pas, on arrive à ce niveau aujourd'hui, l'eau n'atteint pas les genoux. Et c'est en train de faire disparaître les poissons. Donc, c'est des moyens à prendre, mais l'État peut commencer à penser à prendre. Donc, de creuser de les bas-fonds pour nous envahir, mais ça va nous. Nous ne sommes pas des aquatiques pour vivre dans l'eau. Nous sommes des terrestres. Ce n'est pas bon ce qu'ils font. Il faut qu'ils cessent cette mauvaise dragaille-là. De deux, à Tekboy, à haut, à Révier ici, on a placé des poteaux un peu partout. Nous n'avons pas eu de poteaux. Ils n'ont qu'à penser à nous. Donc, c'est tout ce que je peux dire pour aujourd'hui. Merci.
0: Merci à vous. Bonsoir, 52.
12: Bonsoir, monsieur le journaliste.
0: Comment allez-vous?
12: Ça va très bien.
0: Comment vous appelle-t-on?
12: On m'appelle Rouy Bossi.
0: Nous écoutons.
12: Je voudrais demander pardon aux Bouviers qui détruisent mes champs. La loi ouvrant ce truc est très, très grave. On ne peut même pas appliquer. Ma seule préoccupation, je vous remercie.
0: Merci à vous. Bonsoir, 90.
13: Monsieur le journaliste, bonsoir.
0: Comment allez-vous?
13: Très bien.
0: Comment vous appelle-t-on?
13: Sébastien Nyohosso.
0: Nous vous écoutons.
13: Merci beaucoup, monsieur le journaliste. Nous saluons ce soir l'INF, l'Institut National de la Femme, pour tout ce qu'elle fait pour les femmes. Nous saluons l'INF ce soir pour cet acte ignoble et insoutenable qui a été posé le jeudi 23 octobre 2025 sur une dame à Arhosta, loin du CIG. À Rosoubeta, bien sûr, depuis le 23. Depuis ce 23 octobre, n'eût été la détermination de l'INF, ce dossier serait déjà enterré malgré les séquelles, malgré les séquelles sur la dame. Les images sont insoutenables. Je viens de les envoyer sur votre WhatsApp 52 52 65 65 en présentant toutes mes excuses aux âmes sensibles. Le tribunal d'Abome Calavi a rendu le verdict, a dit le droit, a rendu son verdict le vendredi 8 mai 2025. Ils ont été condamnés. Nous sommes d'accord. Nous saluons aussi les juges, les avocats et fortement l'avocat de l'INF pour ce travail abattu. Et nous ne sommes pas totalement satisfaits, mais c'est un bon début. C'est la justice, c'est comment elle voit les choses. Nous pensons interjeter l'appel. Il faut que les gens cessent de se faire justice. Je demande à toutes les organisations de la société civile, à l'État, à l'INF, qu'il va falloir mettre l'accent sur la sensibilisation. On doit sensibiliser ce peuple. Faut pas qu'ils agissent, créent des dommages aux humains comme eux et regrettent après les actes. L'hôpital a donné 90 jours sur le certificat médical. Les os sont cassés. Ce n'est pas encore repris jusqu'à 6 jours. On fait tout. On dépend de l'argent. C'est insoutenable.
14: Donc, il faut qu'on sensibilise le peuple. Les humains sont des humains. On ne peut pas charcuter les gens. Ce n'est pas bien. Même les D'accord. animaux ne peuvent pas faire ça.
0: Merci.
14: Nous y reviendrons. Merci à vous. Merci aussi à la Radio Bible.
0: Merci à vous. Bonsoir. 52.
15: Allô, bonsoir.
0: Comment allez-vous?
15: Très bien. Moi, on m'appelle ici à Kassina. Je vous appelle sur la voix de Zingé.
0: Nous vous écoutons.
15: Oui, ma première préoccupation, je vais droit là et cela. Les cyclistes, les sportifs cyclistes qui ont fait partout du Bénin là. Vraiment, c'est magnifique. Moi, j'encourage et je veux que l'État béninois encourage ça pour que chaque année, pour que ça passe. Et secondo, je viens à Gros ici. Ça m'a étonné. Moi, je crois que les gens bavardent seulement à la radio parce que pour quitter sur le carrefour, aller à Grand Salabala, là, non. Tu vas aller jusqu'à quelques kilomètres avant de tourner encore pour revenir. Je demande aux porteurs qui sont en train de travailler là, ils n'ont qu'à faire tout possible pour trouver un carrefour là. Et pour venir sur les trois taxis, mes chers frères, Zim, il faut tout faire pour prendre les trois taxis parce que ce n'est pas comme avant. Ça va changer et ça s'est déjà changé. Et les maillots aussi sont changés. Je vous laisse l'antenne.
0: Merci à vous. Bonsoir 90.
16: Oui, bonsoir l'intrépide journaliste Sonaï Kwan.
0: Comment allez-vous?
16: Je vais très bien.
0: Comment vous appelle-t-on?
16: C'est Ayoro Lucien, je vous appelle des Antrabis de Clavis ou pas.
0: Vous écoutons.
16: Et compte tenu de sa pertinence, M. Sonaï Kwan, permettez-moi de revenir sur la préoccupation de la semaine passée afin de bien toucher les sympas des autorités, en l'occurrence celle de la commune d'Adjoum, pour qu'elles prennent leurs responsabilités dans l'urgence. En effet, je voudrais demander aux autorités communales d'Adjoum si elles sont fières de la situation que vive le citoyen Boïnou Félicien. Quel péché il a commis pour mériter ce traitement? Quel péché il a commis en faisant des efforts pour construire sa maison et habiter? Et on est venu implanter un poteau électrique pour lui donner de l'insomnie. Et malgré tous ces cris de détresse depuis des années, personne n'a voulu réagir. Est-ce que dans un pays sérieux, les choses se passent de cette manière? Ce n'est pas que Boïnou est déclaré sinistré après des opérations de lotissement, mais on est venu implanter un poteau dans sa maison dans les travaux d'extension de la SBEE. Et si aujourd'hui, on doit dédommager M. Boïnou et le déplacer, ça relève du devoir de quelle autorité si ce n'est pas de la municipalité d'Adjoum? Et chère autorité de la municipalité d'Adjoum, c'est pas bien. Prenez vos responsabilités pour que Boïnou ait satisfaction. À bon entendeur, salut. Monsieur Sonaï Kwan, agréable soirée.
0: Agréable soirée à vous. Bonsoir, 52.
17: Bonsoir, monsieur Léonard.
0: Comment allez-vous?
17: Ça va très bien chez vous.
0: Ça va bien également, on vous appelle.
17: Esaïe, Kiosou, à l'appareil.
0: Nous vous écoutons.
17: Mais je vous appelle dans 2 heures, je m'en cache de Djalaï. Et je dis vraiment merci à mon président qui vient de passer là, M. Ayonou. Vraiment, vous voyez ce que Otansio a fait à Koukoutoumé la fois dernière. Et pour mon papa, Boïnou Félicien d'Aquadanou, vraiment, c'est nos dirigeants de Adjoum, nos dirigeants d'Aquadanou, et c'est tout possible. Pour éloigner le plus de haute tension à mon papa, Boïnou Félicien, ça entend beaucoup de choses ici, non? Vraiment, c'est ce qu'il est en train de dire, il est en train de viser tout devant, c'est pas maintenant qu'il est en train de dire, mais ce qu'il est en train de viser là, c'est vraiment c'est une vision de loin. Donc, si nous dirigeons d'Adjoum, on n'a pas fait tout possible pour que M. Boïnou Félicien soit satisfait. Autre préoccupation, M. Sonaï Kwan. Je vous demande à Bib Radio, on a besoin de grands enfants chauds. Même si c'est 30 000 là, vous pouvez nous donner. On a besoin de ça. On est au Bénin. Mais français, c'est pas notre langue. Mais notre langue, c'est pas mis. Le pont aussi à des dames. Donc si vous pouvez nous donner, là, ça va faire beaucoup de plaisir. autre occupation, vraiment, à sacrifier Carrefour. Il faut Carrefour. Parce que là, ça réveille le travail maintenant. Ça fait au moins 2 ans, 8 mois qu'on a été créé. L'ancien régime, le maire ancien de Cotonou, on a créé jusqu'à la partie. Aujourd'hui, il y a Kadia, lui qui est là. Il fait tout possible pour nous faire les deux faits de Biroko et de Sacré, que ça nous fait beaucoup de plaisir. Vraiment. Si tu vois les accidents qui sont en train de se passer dans le feu là, c'est vraiment grave. Et aussi, le feu, il ne va pas que dans le noir toujours. C'est pas qu'ils vont nous voler avant que nous devions venir avec les caméras. Non. Il n'a pas fait tout possible pour nous éclairer le fond des entrepôts. Autre occupation pour venir. Le tronçon fréquent, c'est une concorde jusqu'à aller à Omokin. Vraiment. Il y a certains endroits que pour passer, c'est difficile pour nous. C'est dégradé complètement. Donc, si nous disions, on l'écoute. Tronçon fréquent, c'est une concorde jusqu'à aller à Omokin. Le plus efficace, c'est dégradé complètement. Eh bien, moi, je ne comprends pas quelque chose. Hein. Pourquoi ils gridonnent les grandes voies et là où nous, les motos passent, ils font pavé pour ça. Donc, nous avons recruté un café pour que, comme c'est goudronné pour les voitures, un café pour goudronner aussi pour nous, les motos. Merci beaucoup, M. Sanaipon. Bonne soirée.
0: Bonne soirée à vous. Bonsoir, 90.
18: Bonsoir, mon grand frère.
0: Comment allez-vous?
18: Bien. Mon crédit, il est fini. Hein. Bonne journée. Mon nom s'appelle Humpévi Jijor Duracien.
0: Nous vous écoutons.
18: Depuis Adjira, on dit que on vit pas loin. Oui, mon premier préoccupation. Je dis, le maire Adjira, on va voir jamais. La voix, elle est allée à Adjira de Gandaro. Voilà, le maire, il va faire faute de créer le projet. Il va ramasser les sables dans la voie. Voilà. Tant de faire du travail, il a créé le projet. Il travaille le temps là. Je dis, il va commencer le travail là. Il va faire faute de créer, de commencer le travail là. Il va faire ça, c'est bon. Et je dis, le maire, Porto Novo, voir. Bego, allez à Papa et allez au Adja au Kodji. Voilà, l'ampadé beaucoup, il est gâté. Le président Mathieu Kekou, c'est lui qui a fait la voix là. Et le président, il s'est fait dire de l'Essogo. Tant et tant, il a fait la voix là. Voilà, l'ampadé beaucoup, il est gâté. Je dis, le maire Porto-Novo, nous voulons venir maintenant, il va faire fort de changer l'ampadé gâté. Il est dans la voix là. Et encore, toute la nuit, le quartier là, il est toujours en noir, quoi. Et je dis, le président, nous voulons venir maintenant. Tout le quartier du monde entier, il est l'aviation, il est le train, et encore le président aussi. Et le quartier du Bénin n'est pas de train, n'est pas de l'aviation, et encore le président. Je dis, le président, nous voulons faire venir le pouvoir là. Il faut de créer la chose là. Donc, merci beaucoup, je vais ça.
0: Merci à vous. Bonsoir, 52. Bonsoir.
19: Bonsoir.
0: Comment allez-vous?
19: Ça va très bien, et chez vous aussi.
0: Ça va bien également. Comment vous appelle-t-on?
19: C'est un ami serviteur à l'EPC depuis Adjoum.
0: Nous vous écoutons.
19: Merci bien. Ma première préoccupation va à l'endroit des autorités âgées de l'hôpital. Nous avons un terrain comme sport de Cotonou que nous appelons cadre de la métier de Mathieu Kérékou, avant et pour nous. Nous demandons aux autorités de dévoiler tout ce qu'on retarde du terrain afin que nous ayons des marches à suivre. Deuxième préoccupation, je demande au directeur général de la police en République, M. le TGPR, de dévoiler nous porter et ses petits à notre commissariat d'Adjoum. Dire encore, nous n'avons pas de voiture pouvant nous permettre d'assurer la sécurité des personnes et nos biens. Monsieur le directeur, je me suis. Je suis devant vous ce matin, en vous demandant de bien vouloir nous trouver ces moyens. Pour que nous ne voulons pas le dire avant d'agir. Ce qui s'est passé à Cotonou la fois passée, face à l'électrification, nous ne voulons pas que cela se passe dans notre commune d'Adjoum. Nous avons certaines poupées électriques qui sont complètement déracinées. Cela voulait donner le prix à la population. Nous demandons aux autorités de la société béninoise d'énergie électrique de bien vouloir nous aider à enlever ces poteaux, ou soit réparer ces poteaux. À ces poteaux sont situés dans cet quartier, quartier d'arrangement, quartier de repas de voisins. Par exemple, si je m'en essaie d'envoyer vos prédécesseurs, là, ils en verront comment je suis en train de me dénoncer. Monsieur le journaliste, si je veux persister à décortiquer ces sujets, ça va nous suivre. Bonne journée à vous.
0: Excellente journée à vous également. Bonsoir 90.
20: SCS, bonjour.
0: Bonjour.
20: Le jeune Ewayon a promis de
0: vous avez l'antenne.
20: Démission du poste de SG, mais membre toujours du parti en route vers la mouvance. On conclut quoi? À peine démissionné du secrétariat général du parti, que de vilaines langues du quartier a sorti son dictionnaire de l'opprobre sans être informé des cerises sur le gâteau. Il était en mission, mission spéciale, mission de saleté. Pauvre innocent, pauvre colombe blanche tombée dans la boue. Ah bon, en mission? Nous autres, les anges, on n'est pas en mission aussi, sauf que lui, sa mission est noble et républicaine. Il travaille pour la patrie, la démocratie, le peuple, et surtout pour son compte en banque. Et nous autres, notre mission, c'est vendetta, vengeance, jalousie. On l'avoue, on est en mission pour compter les trous dans son bilan. On est en mission pour rappeler ses promesses de 2021. Lui, c'est la mission de l'élévation. Nous, c'est la mission de l'abaissement. Lui, c'est la mission du dialogue. Nous, c'est la mission du bruit. Lui, c'est la mission de la République. Nous, c'est la mission de... Si démissionner, c'est être en mission, alors nous aussi, on est en mission permanente. Mission de dire la vérité qui pique, mission de rire quand les grands tombent, mission de rappeler que l'eau propre, ça colle aussi quand l'on l'a provoqué maintenant. Membre toujours du parti qui est en route vers la mouvance, notre souci est où? Il n'est pas l'autre, même si il a été son élève. Élève toujours malin. Excellente soirée à vous, LCS Mac déposé.
0: Excellente soirée à vous. Bonsoir, 52.
21: Oui, bonsoir, mon cher journaliste. Monsieur Sonaïgon.
0: Comment allez-vous?
21: Ça va très bien.
0: Comment vous appelle-t-on?
21: Moi, c'est Pierre Mimosunde depuis Apakpa, Mindombo.
0: Vous avez l'antenne?

0: C'est pour toi et Kadja, monsieur le maire Nyakadja. Moi, je tiens à vous dire merci pour votre savoir-faire. C'est ça que nous voulons pour nos autorités. Et je vais profiter pour dire au maire de la ville de Cotonou de faire tout possible. Ce tricolore du Séropo, ce tricolore du Sacré-Cœur, pour qu'on donne quelques temps à nos policiers du commissariat Segbea, qui se trouvent tous les jours, qui le fait tricolore, pour donner la voix à nos populations que nous sommes, monsieur le maire. Si vous faites, ce sera bon pour nous, les Béninois. Hein. En tout cas, moi, Pierre Mimosouré, nous sommes là pour voir tout ce qui va se passer. Pour ce qui va passer. Si c'est bon, on monte l'antenne pour dénoncer. Et si c'est pas bon aussi, nous sommes là pour ça aussi. Deuxième chose pour finir, moi, je tiens à saluer le gouvernement d'avoir supprimé cela en ce qui concerne certains Béninois qui achètent de certains produits pour changer le corps de Béninois. Voilà. Monsieur le président, moi je vous dis merci et tapez fort sur ce dossier pour que nous trouvons des temps de ce côté. C'est que vous voyez quelqu'un qui est clair. Ah, vraiment, je suis désolé de ce côté. Hein. Mes chers gouvernements, moi, Pierre Mimosouré, je tiens à vous dire merci et tapez fort pour ce dossier. Monsieur le journaliste, c'est tout. Ma compréhension de ce soir, Pierre Mimosouré, je vous remercie.
1: Merci à vous. Bonsoir, 90.
2: Bonsoir, monsieur.
1: Comment allez-vous?
2: Je vous remercie.
1: Comment vous appelle-t-on?
2: Idriss Ouliami de Poumaya.
1: Nous vous écoutons.
2: Pierre Mimosouré, vous devez faire sa place à monsieur Poumaya. Pour interpeller le ministre de l'Enseignement. Et interpeller aussi le maire. Cotonou, lui, Nyakadja. Pour lui dire que les écoles, leur site était mal choisi de telle manière aujourd'hui, toutes les écoles sont en situation irrégulière. Irrégulière de telle manière, quand il pleut, presque toutes les écoles sont inondées. Et ça cause du désagrément à nos apprenants. Et certaines écoles sont construites et il y a des intempéries qui dérangent ces écoles. Leurs toits de telle manière sont rouillés quand il pleut, le vent enlève ces toiles. Je voudrais demander à monsieur le maire de Cotonou et demander au ministre de l'Enseignement que est-ce qu'il ne faut pas changer de paradigme pour la construction des écoles qui n'ont pas de jardin, qui n'ont pas de terrain de sport, des écoles mal construites. Et pour faire les toits là, est-ce qu'il ne faut pas faire des dalles pleines? Parce que s'ils vont construire des écoles en faisant des dalles courbées, ça peut lâcher un jour et tomber sur la tête des enfants. Mais maintenant, quand c'est plein, ça ne peut pas lâcher comme ça. Si c'est plein et que c'est bien vibré, bien coulé, ça ne va pas lâcher. Donc, je voudrais leur demander de tout faire pour construire des écoles comme ça.
1: D'accord.
2: Et profiter de la dalle pour aller dans la hauteur et construire pour avoir des salles de classe aussi.
1: Merci à vous.
2: Je vous remercie. Je vous rends l'antenne. À bientôt.
1: À très bientôt. Bonsoir, 52.
3: Bonsoir, monsieur.
1: Comment allez-vous?
3: C'est vous, nous félicitons Tafarano.
1: Comment vous appelle-t-on?
3: Comme ma première préoccupation. Vraiment, quand nous les grogneurs, nous grognons, qu'est-ce qu'il en passe aux juifs? Ce que je dis depuis des années, que la SVE a passé le courant au-dessus de ma maison. Et il ne veut pas me comprendre. Et les gens grognent. Tous les gens grognent

0: pour moi. Et il ne pense pas à ça. Il ne demande même pas à ça. Que Dieu n'ose pas, quand le courant va me faire quelque chose, moi ou bien à ma famille, c'est ce jour-là qu'ils vont venir demander, qu'ils vont me venir faire mes condoléances ou bien qu'est-ce qu'ils vont dire. Hein? Et je dis la chose, il ne veut pas me comprendre. Il ne veut pas me comprendre. Ce n'est pas bon. Ce n'est pas bon. Venez voir vous-même. Parce que votre collaborateur s'est déjà venu passer voir ça. Même vous-même, en tant que journaliste qui est là maintenant, venez voir. Constatez vous-même ce que je dis. Ce n'est pas du tout bon. Les gens grognent contre la chose et le disent au fur et à mesure. Et ils ne veulent pas du tout réagir. Il fait ce qu'il veut. Mais il y a un jour pour les pauvres et un jour pour les gens là. Ma deuxième préoccupation. La voie qui t'a à Nazoumé, qui t'est au bord de la route et aller à Nazoumé là-bas. Qu'est-ce qu'il en passe au juste à cette voie-là? Ce n'est pas du tout bon. Si la pluie tombe, tout ne peut pas passer. Et nous grognons au jour le jour, disant des choses-là, et le maire ne veut pas réagir, et les autorités même ne peuvent pas réagir, et la voie est toujours dans la chose-là. Ce n'est pas bon. Si vous aussi, c'est une entreprise qui a pris le contrat et il a laissé la voie, pourquoi il a laissé ça? Il faut lui demander ça. Il faut lui demander ça. Parce qu'autant de palettes, il n'y a pas d'éléphant blanc. Pourquoi l'éléphant blanc sur cette voie-là? Donc, je m'arrête à ce point. Je vous remercie.
1: Merci à vous. Bonsoir. 90.
2: Merci, le journaliste. Bonsoir.
1: Comment allez-vous?
2: Je vais très bien, et chez vous.
1: Ça va bien également. Comment vous appelle-t-on?
2: Hier, vous partez.
1: Nous vous écoutons.
2: Vous recevez?
1: Oui, allez-y.
2: Merci bien. Monsieur le journaliste, lutte contre la piraterie, des œuvres littéraires et culturelles. Le gouvernement du président Patrice Talon renforce son dispositif de protection des créateurs au Bénin. Le gouvernement franchit une nouvelle étape positive dans la défense des droits des créateurs. Une guerre sans merci vient de déclencher contre le piratage des créateurs béninois. Monsieur le journaliste, une interaction qui témoigne de l'engagement de l'État à renforcer la gouvernance du secteur culturel et assurer une protection durable des droits des créateurs. Nous remercions le gouvernement du président Patrice Talon affiche sa détermination pour construire un environnement culturel où la créativité est valorisée et les droits de l'État solidement protégés. C'est très important et capital. Pour finir, monsieur le journaliste, la réforme de la chambre de commerce et d'industrie du Bénin. Si bien, que on récite les enseignes du gouvernement du président Patrice Talon, c'est au service du développement économique. Monsieur le journaliste, la chambre de commerce et d'industrie du Bénin, celle du Bénin, incarne aujourd'hui une institution un paysage économique national. À l'idée affirmée de cette vision et une vision claire de sa mission, c'est le lieu de féliciter et d'encourager le président de la CCIB, M. Arnaud Akakpo, pour tout ce qu'il fait pour la réussite de la Chambre de commerce et d'industrie du Bénin. Hier, vous partez, je vous remercie.
1: Merci à vous. On prend un tout dernier appelant au 52. Bonsoir.
3: Bonsoir. Bénin Info Première. Léonard Claudel, son iPhone et son technicien du moment.
1: Comment allez-vous?
3: Nous rendons grâce au Père Céleste et chez vous.
1: Ça va bien également. On vous appelle
3: Mathieu, rentons-nous depuis la commune de Saint-Mécody. Arrondissement Effet, village Djefa.
1: Nous écoutons.
3: Merci beaucoup. Monsieur Léonard Claudel Sonaïpon, si qu'un être humain est sacré et inviolable. Pourquoi, oui, pourquoi les autorités de mon pays, le Bénin, nous prouvent le contraire? Je vous dis, et redis, et je le dirai plus haut et fort, que malgré les dénonciations de la situation que vivent, voyez nous Péliciens, mais qu'attendent les autorités de la SBE pour trouver une solution à sa situation? Ça sort de l'ordinaire. Parce qu'on parle d'une vie humaine. Si c'était Félicien Boyinou qui avait construit sur les périmètres de la SBE en premier lieu, est-ce qu'il serait libre de ses mouvements jusqu'à ce point? Mais qu'attend le maire et les autorités habilitées pour trouver une solution avant que ça ne soit trop tard? Ce n'est pas bien. Je voudrais vous rappeler encore les relais communautaires de la commune de Saint-Mécodieu de Porto-Novo invitent le ministre Benjamin Roupati au secours. Ils ne sont pas payés depuis 6 mois. Je dis bien 6 mois. C'est parce que ça sort de l'ordinaire que nous avons pris la voie de la dénonciation à partir d'aujourd'hui. Et ne serait-ce qu'une série de débuts d'intervention. Mathieu, rentons-nous. Longue vie à Bib Radio.
1: Merci à vous, monsieur Mathieu Rantonou. Vous êtes le tout dernier appelant de ce numéro de Allo Bip. Mais avant de mettre un terme donc à cette émission, je tiens à rappeler à monsieur Boyinou que nous avons transmis son numéro au directeur départemental de la SBE et les photos aussi de la situation auquel de la situation à laquelle il est confronté et certainement il recevra un coup de fil probablement du directeur départemental de la SBE. Bip Radio a encore échangé avec le directeur départemental aujourd'hui. Mesdames, mesdemoiselles et messieurs, ainsi s'achève cette émission. Merci de l'avoir suivi aux manipulations techniques. Herman Roupati à ce microphone, Léonard Claudel Sonekmo, à très bientôt.
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4: 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Il est 16h.
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4: 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Il est ma honte, il est ma honte, il est bobo. Il est ma honte. Et c'est ma mini gobe. Ah oui, vous l'avez. Ni dalle, ni setonu, mon bibou. Il y a donc un long bouton. Oh, oh, oh. Et là, c'est pour dawe. Bah, autodé. Et là, tu as ma de cardioa.
0: Et là, tu as mis un signe aussi. 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
2: Si on vous demandait de vous présenter, que direz-vous ?
3: Que je suis Alpha Di, tout simplement. Je ne dirais pas que j'ai eu des Oscars. Si vous n'avez pas été sur Internet voir qui je suis, c'est même pas la peine. Je suis Alpha Di, voilà, je suis panafricain. Je me bats pour le combat de la culture et de la création africaine.
2: Qu'est-ce qui déclenche chez vous l'idée d'une collection ?
3: Une collection, c'est d'abord la recherche. Quand on ne fait pas une recherche, il n'y a pas de collection. Une collection, c'est d'abord donner une dignité à ce que tu vas faire. Une collection, c'est d'abord voir la matière que tu vas utiliser, les couleurs que tu vas utiliser, les formes que tu vas utiliser pour montrer que ta collection va être vendue en millions d'exemplaires, en milliers d'exemplaires ou en 20 exemplaires. Ça dépend de ta collection couture ou prêt-à-porter, ça aussi.
2: Si on devait reconnaître l'une de vos pièces sans forcément regarder l'étiquette, quelle est votre touche je dirais principal.
3: Tout le monde le connaît, les couleurs. Alpha Di, c'est les couleurs. Alpha Di utilise le cuir, Alpha Di utilise les broderies. Alpha Di, ma priorité, c'est d'abord les broderies, les tissages africains. L'image d'Alpha Di depuis 45 ans, c'est d'abord les tissages, les couleurs de mon pays, les couleurs des tissages, terra terra, les couleurs du Bogolon, les couleurs de tout ce que l'Afrique a. Je ne suis pas, je ne favorise pas que les couleurs du Niger, mais les couleurs du continent africain. Alpha Di utilise toujours des tissages. Ce que je porte, c'est le tissage que je fais dans mes ateliers.
2: La mode va à une vitesse incroyable. Comment on fait pour rester toujours pertinent ?
3: Mais il faut rester pertinent parce qu'il faut absolument avoir les moyens de rester pertinent. Il faut toujours rester pertinent, il faut toujours rester à la mode, il faut toujours rester à la hauteur. Donc ça veut dire qu'il faut faire des collections chaque année. En Europe, il y a deux collections par année. Il y a l'hiver et il y a aussi l'été. Voilà. Donc ils ont les moyens de le faire. Nous, en Afrique, on fait une collection pour l'été, ça suffit parce qu'on a un climat qui correspond à ça. Donc c'est pour ça qu'une année, une collection de 20-30 pièces qui reste une année, c'est déjà très bon. Parce que cette collection que tu vas mettre en prêt-à-porter, en couture et puis en beaucoup de matière. Les formes sont différentes des tissus que tu utilises. Les mêmes formes, tu peux utiliser dans du tissu. Donc c'est pour ça qu'on reste pertinent et avoir une clientèle aussi qui achète. Quand tu n'as pas la clientèle qui achète, ça ne sert à rien. Donc c'est pour ça qu'on doit encourager les créatifs, on doit encourager les jeunes talents en achetant leurs produits. En disant, dans toutes les réunions, on dit c'est cher, mais l'Afrique n'a pas des financiers sur les créateurs pour leur permettre de faire des produits à 10 000, à 15 000, c'est très difficile. Mais pour cela, il faut qu'on ait des grands financiers qui mettent de l'argent sur les créateurs pour qu'on puisse faire des produits moins chers.
2: Est-ce qu'au début d'un lancement ou bien quelques jours d'un lancement, il vous est déjà arrivé de douter que cette collection puisse faire grand bruit ou bien impacter comme vous voudriez véritablement ?
3: Moi, je crois que le créateur est toujours un génie. C'est comme quand on prépare une femme à l'accouchement. Quand on accouche son bébé, on est toujours content que son bébé qui va arriver, qu'il soit femme ou homme ou des jumeaux, c'est pareil, nous aussi. Donc pendant 9 mois, pendant 6 mois, nous préparons réellement la naissance de cette collection-là. Qu'on travaille avec les matières, avec les bijoux, avec le bonheur. Parce qu'une collection, ça se prépare avec beaucoup de choses. Hein. Les chaussures, le maquillage, le mannequin et le vêtement vient après. Donc pour cela, il faut le préparer. Que quand ça va naître, ça va être génial. Donc beaucoup de soucis, beaucoup de stress. Et tu as envie que les gens aiment le bébé quand il va venir, c'est pour ça.
2: Quel est votre regard sur la portée aujourd'hui de l'intelligence artificielle dans votre domaine ?
3: Mais il faut. Aujourd'hui, dans tous les domaines, l'intelligence artificielle donne, même au niveau de la création, même au niveau de l'art, même au niveau de ce que de nouvelles collections qui sortent. C'est pas des collections que nous faisons, mais ils utilisent uniquement les matières qu'on crée pour montrer des mannequins sublimes, des génies. L'intelligence artificielle permet quand même d'aller très loin dans ce que nous faisons. Nous croyons, je crois que c'est une bonne chose pour le continent africain aussi, de l'utiliser dès maintenant.
2: Quelle est la première pièce que vous avez confectionnée ? Est-ce que vous vous en rappelez encore ? Et quel regard vous portez sur cette pièce-là aujourd'hui ?
3: La première pièce que j'ai confectionnée, c'était des corsets même pas en argent massif, mais des corsets en bronze, parce que je me suis dit que la bijouterie nigérienne, les valeurs de la bijouterie de l'Afrique, de ce que nous faisons surtout chez moi, me permet de montrer que ce sont des valeurs qui doivent être les premières pièces que j'ai confectionnées à l'époque. J'ai commencé en 83 que j'ai sorti mes premières collections, que j'ai utilisé le cuir et les corsets, parce que j'ai étudié dans le corset, j'ai étudié dans la féminité, donc ça a permis quand même de faire des belles choses. Et ces pièces sont toujours là. Hein.
2: Pour quelqu'un qui cherche encore son style, qui ne sait pas encore quel style adapter,
3: On ne doit pas chercher son style, on fait des études pour ça. Quelqu'un qui est brouillon, qui va copier ce que les autres font, il va chercher son style. Mais quelqu'un qui a étudié la mode pendant 2, 3, 4 ans, en train de faire une collection, déjà pendant les 3 ans, c'est ce qu'il veut. Et c'est les matières qu'il va utiliser. Et c'est la clientèle qu'il va atteindre. Donc il faut absolument que son style soit déjà un style qu'il va créer pendant les 3 ans qu'il a, ou 4 ans qu'il a été étudiant. Donc le style doit être la matière qu'il va utiliser, les formes qu'il va utiliser, les couleurs qu'il va utiliser pour donner une dimension à ça. C'est comme ça qu'on va le reconnaître. Donc il va connaître et les gens vont le connaître aussi à ça.
2: Maintenant, pour une personne lambda qui cherche son style.
3: Une personne lambda qui cherche son style, et donc il va à la mode. Donc il n'a pas étudié pour ça. Oui, donc c'est la copie. Ça, il faut le jeter, il faut le gifler. Une personne lambda qui dit qu'il va faire la mode, ça n'existe pas ça. Tous les grands-mamans qui disent qu'ils vont copier les créateurs, qui vont dans leur garage, ils vont avoir 2 machines, 3 machines, font de la mode. C'est pas de la création, c'est de n'importe quoi. C'est des gens qui veulent faire de l'argent. Donc c'est pas un style qu'ils cherchent, c'est de l'argent qu'ils cherchent.
2: Merci.
3: Merci beaucoup.
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5: Tout le plaisir est pour moi de vous savoir à l'écoute de Bip Radio. Mesdames, Messieurs, bonjour et bienvenue sur cette chronique Vos droits. Aujourd'hui, si nous allons parler d'un sujet très important, eh bien, vous l'avez sûrement déjà entendu, on parle de l'appel en matière de la justice. Aujourd'hui, nous allons parler des appels. Maître Liliane Amoussou, vous êtes avocate au barreau Bénin. C'est quoi faire l'appel?
6: Faire appel d'une décision rendue, c'est d'abord dire qu'on n'est pas d'accord avec le droit ou la manière dont le juge a dit le droit. Et on voudrait qu'une instance supérieure, notamment l'instance d'appel, puisse à nouveau connaître de l'affaire et de rejuger également en droit.
5: D'accord. Qui peut faire appel?
6: Toute personne qui, dans un procès, se dit que le droit n'a pas été dit par le juge d'instance peut faire appel.
5: Est-ce que la juridiction elle-même peut faire appel?
6: Dans des cas de décision rendue, le procureur de la République relève peut faire appel.
5: Dans quel cadre il peut faire appel?
6: Une décision qui a été rendue par un juge et le parquet estime qu'il peut faire appel sans que les parties n'aient à faire appel s'il estime qu'il y a des éléments qui n'ont pas été pris en compte par le juge.
5: Et sur combien de délais on peut faire appel après que la décision a été rendue?
6: Ça dépend de la matière. Par exemple, en matière sociale, c'est 15 jours après le prononcé de la décision rendue par le premier juge. En matière de référé, c'est 1 mois. En matière civile moderne, c'est 1 mois. Les délais varient de la matière.
5: Est-ce qu'on peut parler de quelques dossiers ou du moins de quelques infractions que vous mettez dans chaque matière?
6: Lorsqu'il y a un aspect du droit que le premier juge n'a peut-être pas su tenir compte pour rendre sa décision, si c'est en matière sociale, c'est-à-dire en matière de conflit employeur-salarié, la partie qui estime que le droit n'a pas été aussi bien dit à son endroit relève appel. Et il a 15 jours pour le faire. Et lorsqu'il le fait dans les 15 jours, là, en cause d'appel, c'est-à-dire devant les juges d'appel, c'est des juges de réformation qu'on les appelle parce que c'est des juges qui disent le droit. C'est des juges qui voient vraiment si le premier juge a su bien dire le droit et s'il n'a pas occulté certains aspects du droit pour rendre sa décision. Si c'est le cas, le juge d'appel, il reprend le dossier et la décision est rendue en appel.
5: Est-ce qu'il peut arriver qu'après avoir fait l'appel, on perde une fois encore?
6: Oui, et là, la voie du pouvoir en cassation est ouverte. Là, vous pouvez vous pourvoir en cassation. Et là, c'est un autre degré où encore le droit également est dit.
5: C'est quoi l'effet suspensif?
6: L'effet suspensif de l'appel, c'est que lorsque la décision est rendue, par exemple, en faveur de vous, monsieur le journaliste, où on a estimé que le licenciement qu'on a prononcé contre vous est un licenciement légitime, par exemple, où on ne vous a rien accordé, parce qu'on a estimé que ce que vous avez fait est suffisamment grave et que la sanction prise par l'employeur est la sanction appropriée, le premier juge déclare que c'est un licenciement légitime. Lorsque la décision a été prononcée comme ça, l'employeur qui a gagné, lorsque vous vous relevez appel, lui ne peut pas se prévaloir de ça pour dire que la cause est finie, il doit attendre que le délai d'appel passe. Si vous ne relevez pas appel et que vous dites je suis d'accord avec ce que le premier juge a dit, c'est dans cette condition la seule qui peut exécuter la décision qui a été rendue. Mais si vous relevez appel, ça vous met toutes les parties au même niveau, au même degré. C'est-à-dire vous reprenez tout à zéro. Et si vous reprenez tout à zéro, peut-être les juges d'appel peuvent estimer que bon, le premier juge n'a pas su dire le droit. Et là, il peut dire que votre licenciement est un licenciement abusif. Là, vous gagnez en appel.
5: D'accord. Et qu'est-ce que nous pouvons appeler donc les nouveaux éléments?
6: L'effet suspensif de l'appel, c'est que vous ne pouvez rien faire tant que le dossier est pendant en appel. Mais ça dépend de quelle matière. Parce qu'il y a des matières où l'appel ne suspend pas.
5: Comme quoi, par exemple?
6: Lorsque vous avez une ordonnance d'un juge de référé qui est exécutoire par provision, là, l'appel ne suspend pas.
5: Là, c'est beaucoup plus pour les professionnels de droit.
6: Voilà.
5: En français facile, qu'est-ce
6: en
5: que...
6: En français facile. Ça veut dire qu'il y a certaines matières où l'appel ne suspend pas l'exécution. C'est pas dans toutes les matières. Il y a certaines matières où ça suspend l'exécution, il y a d'autres matières où ça ne suspend pas l'exécution.
5: Et qu'est-ce qui peut favoriser une personne à gagner un procès en appel qui, pourtant, a été déjà bouclé selon les premiers juges?
6: L'obligation d'abord d'avoir un avocat en appel, et l'avocat est à mieux de pouvoir ressortir des points de droit qui n'ont pas été pris en compte par le premier juge. En appel, on recherche des éléments du droit qui n'ont pas été dits. Parce que vous savez, le juge statue dans les faits et dans le droit. C'est-à-dire, vous lui présentez des faits et vous lui présentez des arguments de droit. Et c'est sur ça que le juge juge. Lorsque vous faites appel d'une décision, vous mettez les parties à égalité, c'est-à-dire chacun reste encore dans son coin. Vous attendez que les juges d'appel finissent de rendre leur décision. Et là, si vous avez quelque chose à faire, vous pouvez le faire.
5: Merci beaucoup, maître, pour toutes ces explications que vous venez de nous donner. Ça fait plaisir de vous retrouver dans nos studios. On se donne rendez-vous pour...
6: Pour de nouvelles émissions et de nouvelles thématiques par rapport aux questions de droit que nous... Les auditeurs se posent souvent et qui, la plupart du temps, n'arrivent pas vraiment à trouver des réponses dans un français facile, qui n'est pas le français du professionnel avec le français soutenu. Et j'espère qu'ils seront satisfaits par rapport à cette émission. Et je vous souhaite du courage à Bip Radio. Bonne journée.
5: Merci.
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1: Au Mali, Mamadou Sangaré entre dans l'histoire. Le milieu de terrain du RC Lens remporte le prix Marc Vivien Foé 2026, récompensant le meilleur joueur africain de Ligue 1 française. À seulement 23 ans, il devient le premier malien sacré dans cette distinction, succédant au Marocain Achraf Hakimi. Au Kenya, Emmanuel Macron affirme que l'ère du précaré français en Afrique est désormais révolue. En visite à Nairobi après une étape en Égypte, le président français s'est entretenu avec son homologue kenyan William Ruto avant de défendre une nouvelle approche des relations entre Paris et le continent africain. Au Zimbabwe, le gouvernement annonce vouloir restituer 67 fermes à d'anciens propriétaires étrangers expropriés au début des années 2000 sous la présidence de Robert Mugabe, une mesure qui marque un tournant après des décennies de tensions autour de la réforme agraire. En France, un nouveau procès s'ouvre pour Saad Lamjerd. La star marocaine est jugée devant la cour d'assises de Draguignan pour une affaire de viol qu'il conteste. L'artiste avait déjà été condamné en 2023 dans une autre affaire similaire avant de faire appel. Sénégal, les opérations de déminage doivent reprendre prochainement à Casamance. Après plusieurs mois d'arrêt, le Centre national d'action anti-mine annonce la relance des activités dans cette région marquée depuis des années par la présence de mines antipersonnelles.
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0: 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Il est 18h.
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2: Bonsoir à toutes et à tous. Vous êtes à l'écoute de Bip Radio. Voici le sommaire de cette édition. Après le sacre hier à Lomé, les Amazones du Bénin sont rentrées ce lundi 11 mai à Cotonou. Elles ont été accueillies à Ilakondji à la frontière. Elles poursuivent leur route avec une escale au stade général Mathieu Kérékou avant de rallier le boulevard de l'Amazone. Du côté de la justice, affaires foncières, les juges examinent un litige de découpage de troncs d'arbres. Ce lundi, à la Cour spéciale des affaires foncières à Cotonou, le mis en cause dans ce dossier rejette les faits qui lui sont reprochés. Le déjeuner rendu gratuit pour tous les candidats durant les trois jours de composition du certificat d'études primaires CEP 2026, le ministre de tutelle prend cette décision à quelques semaines du mois de juin. Voilà pour le menu de ce journal. D'autres informations viendront le meubler. Merci de rester à notre écoute pour plus de détails. Après leur qualification historique hier pour la Coupe du Monde féminine U20 Pologne 2026, les Amazones sont rentrées aujourd'hui à Cotonou. Les joueuses béninoises ont été célébrées par la population tout au long d'une caravane entre Ilakondji et Cotonou. L'accueil officiel a démarré à 12h à la frontière. La caravane a ensuite pris la direction de Cotonou avec plusieurs points d'arrêt, notamment au Carrefour Commun, à Ouida Carrefour Benin et au Carrefour Paou. Elles ont également marqué une escale au stade général Mathieu Kérékou. La cérémonie d'hommage est actuellement en cours au boulevard de l'Amazone. Et pendant qu'elles célèbrent le sacre du côté de la place Amazone, les Béninois rencontrés un peu plus tôt dans cette journée se disent satisfaits de la performance des joueuses.
3: La qualification des Amazones U20 à la Coupe du Monde 2026 est un réel espoir, une fierté pour tout le peuple béninois, pour tous les citoyens béninois, parce que c'est une première fois que le Bénin va disputer une Coupe du Monde. Voilà, c'est exceptionnel, on ne peut qu'être fier et on est content. Les filles méritent d'être accueillies chaleureusement sur lundi quand elles viendront à la place Amazone.
4: Mes impressions, elles sont bonnes. Je pense qu'il s'agit d'une qualification historique, une qualification exceptionnelle. On a assisté à de telles performances au niveau de l'équipe féminine. Il y a un bon moment, il y a eu tellement d'échecs, mais malgré ces échecs-là, elles n'ont pas cessé de travailler.
5: Très belle qualification des Amazones U20 à la Coupe du Monde féminine. Après le nul au match aller, elles ont vraiment mis le paquet pour remporter ce match, la 4-1. Je pense qu'il faut les féliciter. Au niveau des catégories d'âge, il y a vraiment un travail qui se fait. Et je dis, c'est vraiment les résultats suivent. Et voilà, c'est normal.
2: Loin du sport à présent, une délégation béninoise prend part depuis ce lundi 11 mai au sommet Africa Forward à Nairobi. Il s'agit d'un rendez-vous organisé par le Kenya et la France. Ce sommet qui dure deux jours prendra fin demain mardi 12 mai. La journée de ce lundi était ouverte aux acteurs non étatiques avec la participation du secteur privé, du monde de la culture et du sport. Demain sera le sommet des chefs d'État. La délégation béninoise est composée entre autres de Letonji Béton, directeur de la CPI Bénin, et Maryse Lokosou, directrice générale de la Caisse de dépôt et de consignation du Bénin. Stélio Gilles, Robert Capochichi, Camille Seba, maintenu en détention pour une nouvelle semaine. Il a de nouveau comparu devant la justice sud-africaine après les précédentes audiences. Lors de la précédente audience, bien sûr, une demande de mise en liberté sous caution a été introduite par ses avocats. Le ministère public de cette juridiction s'y est opposé. Le tribunal devrait se prononcer sur cette demande au cours de cette nouvelle audience. Mais le délibéré a été reporté au 19 mai 2026, selon un média sud-africain. Retour à Cotonou où la Cour spéciale des affaires foncières CISAF a reçu deux individus ce lundi 11 mai 2026 pour une affaire de découpage de tronc d'arbre. Concernant la personne soupçonnée d'avoir commis les faits, la Cour lui reproche d'avoir abattu les arbres sans aucune autorisation et l'a plaidé non coupable, tandis que la victime réclame des sous en dédommagement. Le dossier était en appel ce jour. Romario Rumpé nous en dit plus.
6: Au cœur du différend, une parcelle située dans la commune d'Aboumé-Calavi. La victime présumée explique avoir acquis un domaine de plus de 600 mètres carrés à une période où la zone n'avait pas encore fait l'objet d'un recasement. Selon ses déclarations, le mis en cause possédait également un terrain voisin dans le même quartier. À la barre, le plaignant accuse son voisin d'avoir fait couper plusieurs arbres se trouvant sur sa parcelle sans son autorisation préalable. Des accusations immédiatement rejetées par le prévenu. Ce dernier soutient avoir agi sur instruction et nie toute volonté de porter atteinte au domaine de son voisin. Poursuivant ses explications, la victime affirme avoir été recasée en 2018. Face aux différends nés entre les deux hommes, le procureur en charge du dossier les avait auparavant orientés vers la mairie afin que des vérifications soient effectuées sur les limites des actes des propriétés concernées. Le mis en cause a, de son côté, déclaré avoir été recasé quelques mois après le plaignant. Il affirme qu'à l'issue des opérations de recasement, la portion de terrain sur laquelle se trouvaient les arbres litigieux n'aurait finalement pas été prise en compte dans le domaine attribué à la victime. Malgré cette version des faits, le plaignant continue de soutenir que cette partie du terrain fait bel et bien partie de sa propriété. Estimant avoir subi un préjudice, il réclame un dédommagement financier pour les arbres découpés. Après avoir écouté les différentes déclarations, la Cour a décidé de renvoyer le dossier à une date ultérieure pour la poursuite de l'examen de l'affaire.
2: Je l'annonçais en début d'édition, le déjeuner sera gratuit pour tous les élèves durant les 3 jours de composition du CEP 2026. Le ministre de tutelle, Salimane Karimou, a instruit les directeurs départementaux à maintenir le service de cantine scolaire au profit des candidats durant cet examen de fin d'année prévu du 1er au 4 juin 2026. La mesure est saluée dans ce journal par Epiphane Azon, président de la Fédération nationale des parents d'élèves et étudiants du Bénin.
7: Je crois que c'est une bonne action de la part du gouvernement si cela tenait la route. Parce que lors des examens, je crois que les parents donnent souvent quelque chose à leurs enfants pour leur récréation et la pause déjeuner. Bon, ça veut dire que le gouvernement prend la pause déjeuner en charge. C'est à saluer. Mais il faut que ce soit véritablement respecté pour que les enfants, après une série de compositions à la pause déjeuner, soient obligés de raser les murs. Ça apporte un plus dans la dynamique. Je salue cette décision-là du gouvernement.
2: Ainsi prend fin cette édition mise en onde par Herman Rompatin à la présentation ce lundi soir à l'ESCOM Nano Dauphiné. Merci de nous avoir suivis.
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2: Ce lundi 11 mai 2026, c'est la journée dédiée à la célébration du décès de l'icône de la musique reggae, Bob Marley. Le reggae, musique de revendication et de développement, selon l'artiste reggae-man béninois Fofanik. Au micro de Christelle Rumpatin, il a fait un état de la musique reggae au Bénin, tout en donnant sa lecture de la fête du 11 mai. Fanik Fangbeji, alias Fofanik, est l'invité de Bip Radio.
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8: Je suis Fangouji Nicodème, Marie Berger Fanik. Comme nom d'artiste, Fofanik. Je suis artiste, musicien, je suis dans le reggae.
6: Comment êtes-vous tombé amoureux du reggae et qu'est-ce qui vous a poussé à en faire votre style musical?
8: Je suis tombé amoureux du reggae par le biais de mon papa qui avait à son actif un électrophone. Et en ce moment, il y avait Jimmy Cliff qui était en action dans le reggae et certains Jamaïcains. Mon père, c'est un comptable militaire, mais qui avait la musique du reggae. Je suis né, j'ai grandi dedans. Au collège, J'ai commencé à jouer un peu partout dans presque tous les groupes. Et j'ai fait la rencontre du groupe de reggae, qui est le Coxis, du Bégamé d'abord et au lycée technique Koulibaly de Cotonou. Nous avons raflé presque tout ce qui est pris, du Bénin au Togo. Et après, tout un chacun de nous s'est dispersé. Et comme beaucoup de Béninois n'aiment pas la musique du reggae, mais moi je suis resté dans la ligne directive que je me suis tracé depuis ce moment avec les Coxis.
6: Que représentait pour vous le 11 mai?
8: Quand la fête du 11 mai vient, on se rappelle de Bob Marley qui est décédé il y a presque 45 ans. Mais qu'est-ce qui change dedans? Rien ne change. Personne ne s'active sur la philosophie de Bob Marley pour travailler dans le pays, pour travailler la musique de reggae au Bénin, afin que ça ait un développement pour jaillir sur la population. Je sais ce que je suis en train de faire dans le reggae. J'ai touché toutes les formes de reggae. J'ai fait du reggae chink, j'ai fait du reggae salsa, qui sont déjà sur le marché.
6: Beaucoup estiment que le reggae n'est plus en vogue et que les reggae-men sont en perte de vitesse.
8: Nous qui sommes des Béninois musiciens de reggae en Europe, nous faisons le travail. Mais ceux qui sont au pays, ils ne font pas le travail. Nous, on se dit, par exemple, je suis allé jouer avec Oumatoche, M. Jeffrey, en Suisse. Il est béninois. C'est des coopérations comme ça que moi j'entends voir au Bénin. Ça ne va pas évoluer s'il n'y a pas une certaine collaboration entre les musiciens reggae béninois qui sont sur le terrain. Mais ce que nous faisons à l'extérieur, je peux vous dire qu'il y a du positif dedans. Donc les béninoises et béninois qui sont sur le chemin du reggae n'ont qu'à se concentrer sur le public. Il faudrait que les reggae-men béninois commencent à comprendre leur mission régalienne, leur donne, chanter la vérité. Je vais dire aux Béninois d'essayer d'écrire des morceaux prémonitoires que la musique engagée du reggae de Bob Marley est une structure dans laquelle nous devons vraiment nous engager.
6: Que pensez-vous de l'état du reggae au Bénin?
8: L'état du reggae au Bénin doit être soutenu par les artistes musiciens béninois eux-mêmes qui sont dans le reggae, afin que le reggae porte une certaine forme de respect, de combativité, d'être à côté du peuple. Le reggae doit être une musique de développement. Nous avons vu Bob Marley a essayé d'unir pour son concert politique qu'il a eu à organiser en Jamaïque. C'était pour organiser les deux parties qui étaient en combativité. Après ce moment, Bob Marley s'est retiré de la politique. Nous sommes toujours avec le peuple.
6: Pourquoi le 11 mai est souvent associé à une forme de promotion de la toxicomanie?
8: J'ai un point de vue à cette commémoration en général. Le 11 mai, c'est une date pour laquelle nous devons nous remémorer tout le temps. Même après 40 ans, après 50 ans, nous allons toujours nous remémorer de cette fête. Cette fête, c'est un moment grandiose. Que le 11 mai soit aussi un moment ou bien une journée mémorable. Ce que moi je vais dire aux jeunes, la toxicomanie, c'est un désordre. Je vais conscientiser la population béninoise et la population africaine. Ce n'est pas la toxicomanie qui fait la musique. C'est ce que toi-même tu as à l'intérieur. Donc je vais demander aux jeunes de ne pas associer cette date du 11 mai à la toxicomanie. Ils se font du mal.
6: Et pour finir, quelle est votre actualité musicale, Fofanik?
8: L'actualité musicale, c'est déjà sur YouTube, c'est sorti depuis un certain moment. Il y a un qu'on appelle Yeleton, il y a un qu'on appelle Guru, il y a d'autres qui sont aussi en vue d'être sortis. Moi, je compose tous les jours, hein. Je suis tous les jours dans la musique. Je suis 24 heures sur 24 heures musicien.
6: Merci Fofanik d'avoir accepté cette interview.
8: Merci Bip Radio, merci pour le travail que vous faites aussi pour le développement culturel et musical du Bénin. Je vous suis très très bien.
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2: À la une de l'actualité sur Bip Radio, après le sacre hier à Lomé, les Amazones U20 du Bénin sont rentrées ce lundi à Cotonou. Elles ont été accueillies à la frontière Ilakondji et ont poursuivi leur route avec plusieurs escales, notamment au stade général Mathieu Kérékou ce soir avant de rallier le boulevard de l'Amazone. Et du côté de la justice, affaires foncières, les juges ont examiné ce lundi un litige de découpage de troncs d'arbres à la Cour spéciale des affaires foncières à Cotonou. Le mis en cause dans ce dossier rejette les faits qui lui sont reprochés. Enfin, le déjeuner rendu gratuit pour tous les candidats durant les trois jours de composition du CEP 2026. Le ministre de tutelle prend cette décision à quelques semaines du mois de juin.
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0: une de l'actualité sur BIP Radio. Après le sacre hier à Lomé, les Amazones U20 du Bénin sont rentrées ce lundi à Cotonou. Elles ont été accueillies à la frontière Ilakondji et ont poursuivi leur route avec plusieurs escales, notamment au stade général Mathieu Kérékou ce soir avant de rallier le boulevard de l'Amazone. Et du côté de la justice, affaires foncières, les juges ont examiné ce lundi un litige de découpage de troncs d'arbres à la Cour spéciale des affaires foncières à Cotonou. Le mis en cause dans ce dossier rejette les faits qui lui sont reprochés. Enfin, le déjeuner rendu gratuit pour tous les candidats durant les 3 jours de composition du CEP 2026, le ministre de tutelle prend cette décision à quelques semaines du mois de juin.
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0: 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Il est 19h.
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2: À la une de l'actualité sur Bip Radio, du côté de la justice, les juges ont examiné un litige de découpage de troncs d'arbres ce lundi à la Cour spéciale des affaires foncières à Cotonou. Le prévenu dans ce dossier n'a pas reconnu les faits. La victime, quant à elle, réclame un dédommagement. Toujours du côté de la justice, mais hors du Bénin, Kemi Seba a de nouveau comparu en Afrique du Sud. Son dossier a été une fois de plus reporté à une date ultérieure. Saison pluvieuse au Bénin, l'agence béninoise de protection civile ABPC recommande de disjoncter les compteurs au moment des averses, mais aussi de rester loin des arbres de peur de se faire frapper par la foudre. Elle se présente l'ossature de cette édition mise en onde par Herman Rumpati. Bonsoir et bienvenue à tous. À l'entame de ce point de l'actualité sur Bip Radio, prenons des nouvelles des prévisions météorologiques attendues demain mardi à Cotonou et environ. Ce soir, un prévisionniste nous en parle, suivant Gracien Dédé de Météo Bénin.
3: Pour ce qui est de la météo de demain mardi, dans la matinée, nous aurons un temps partiellement ensoleillé dans les régions du septentrion. Dans la partie méridionale, un faible risque d'orage et de pluie est attendu. Dans l'après-midi, le temps sera largement ensoleillé sur l'ensemble du pays sous un ciel peu à modérément nuageux. En fin de journée, des foyers orageux isolés accompagnés de pluies faibles à modérées pourraient de nouveau se développer par endroits, principalement dans les départements du Sud et celui de la Takora.
2: La journée du jeudi 14 mai 2026 est déclarée fériée, chômée et payée sur l'étendue du territoire national dans le cadre de la célébration de la fête de l'Ascension. La décision a été prise à travers un communiqué signé ce lundi 11 mai 2026. Une délégation béninoise prend part depuis ce lundi au sommet Africa Forward à Nairobi. Il s'agit d'un rendez-vous organisé par le Kenya et la France. Ce sommet, qui dure 2 jours, prendra fin demain mardi 12 mai. La journée de ce lundi était ouverte aux acteurs non étatiques avec la participation du secteur privé, du monde, de la culture et du sport. Demain sera le sommet des chefs d'État. La délégation béninoise est composé entre autres de Letton Jibé Eton, directeur de la CPI Bénin, Maryse Lokosu, directrice générale de la Caisse de dépôt et de consignation du Bénin. La Cour spéciale des affaires foncières, CESAF, a reçu 2 individus dans la journée de ce lundi pour une affaire de découpage de troncs d'arbres. Concernant la personne soupçonnée d'avoir commis les faits, la Cour lui reproche d'avoir abattu les arbres sans aucune autorisation. Il a plaidé non coupable, tandis que la victime réclame de l'argent en dédommagement. Le dossier était en appel ce lundi. Le point avec Romario Rumpé.
4: Au cœur du différend, une parcelle située dans la commune d'Aboumé-Calavi. La victime présumée explique avoir acquis un domaine de plus de 600 mètres carrés à une période où la zone n'avait pas encore fait l'objet d'un recasement. Selon ses déclarations, le mis en cause possédait également un terrain voisin dans le même quartier. À la barre, le plaignant accuse son voisin d'avoir fait couper plusieurs arbres se trouvant sur sa parcelle sans son autorisation préalable. Des accusations immédiatement rejetées par le prévenu. Ce dernier soutient avoir agi sur instruction et nie toute volonté de porter atteinte au domaine de son voisin. Poursuivant ses explications, la victime affirme avoir été recasée en 2018. Face aux différends nés entre les deux hommes, le procureur en charge du dossier les avait auparavant orientés vers la mairie afin que des vérifications soient effectuées sur les limites des actes des propriétés concernées. Le mis en cause a, de son côté, déclaré avoir été recasé quelques mois après le plaignant. Il affirme qu'à l'issue des opérations de recasement, la portion de terrain sur laquelle se trouvaient les arbres litigieux n'aurait finalement pas été prise en compte dans le domaine attribué à la victime. Malgré cette version des faits, le plaignant continue de soutenir que cette partie du terrain fait bel et bien partie de sa propriété. estimant avoir subi un préjudice, il réclame un dédommagement financier pour les arbres découpés. Après avoir écouté les différentes déclarations, la Cour a décidé de renvoyer le dossier à une date ultérieure pour la poursuite de l'examen de l'affaire.
2: Stélio Gilles Robert Kakoshishi, connu sous le nom Kemi Seba, reste en détention pour une nouvelle semaine. Il a de nouveau comparu devant la justice sud-africaine après les précédentes audiences. Lors de celle d'avant, celle d'aujourd'hui, une demande de mise en liberté sous caution a été introduite par ses avocats. Le ministère public de cette juridiction s'y est opposé. Le tribunal devrait se prononcer sur cette demande au cours de cette nouvelle audience, mais le délibéré a été reporté au 19 mai 2026 selon un média sud-africain. Nous sommes en pleine saison pluvieuse. Elle couvre la période mai à la mi-juin. C'est une période propice aux accidents domestiques et autres incidents à cause des inondations. Pour ce qui concerne la présence sous la pluie, le directeur départemental de l'ABPC Littoral, le lieutenant-colonel Gilbert Eda, recommande de rester à l'abri lorsque la foudre se fait sentir. On l'écoute.
5: Quand il s'agit de la foudre, il ne faut pas être sous les arbres isolés. Les arbres attirent facilement la foudre. Restez à couvert, ne restez pas, c'est-à-dire en plein air. Donc les conséquences peuvent vous électrocuter, vous pouvez perdre votre vie facilement. Celui qui se retrouve dans de l'eau en train de nager ou dans une piscine, dès que vous sentez qu'il y a les nuages et que les orages s'annoncent, automatiquement, il faut quitter cette zone et aller sous un abri couvert. Vous pouvez rentrer dans une chambre, éviter tout ce qui est métallique et en tout état de cause, il faut toujours installer un paratonnerre dans vos maisons. Ça réduit considérablement les attaques de foudre et qu'on soit. Il faut le faire. Aujourd'hui, quand nous étudions les dossiers pour l'obtention du permis de construire, nous recommandons toujours aux populations en fait d'installer des paratonnerres. Et après les inondations, il faut faire vérifier vos installations électriques par les services agréés, en l'occurrence Controlec, avant la remise en marche de vos équipements électroniques ou électriques. Parce que quand il y a pluie, il y a l'eau qui rentre dans les prises, qui rentre dans toute l'installation électrique et qui est toujours là. Et quand vous ne revoyez pas tout le système et que vous les mettez en marche automatiquement, ça peut encore déclencher.
2: À la page des sports, le Bénin sera représenté par 15 athlètes au 24e championnat d'Afrique senior prévu du 12 au 17 mai 2026 à Accra, au Ghana. La délégation du Bénin est composée de 8 Amazones, dont Elziane Adjinda au 100 mètres, 200 mètres, Béatrice Midomide également au 100 mètres et relais 4 x 100 mètres, ou Odile Arwanou qui participera aux épreuves combinées et au relais 4 x 100 mètres. Du côté des guépards, ils sont au nombre de 7, dont William Agassi, Aldo Adjagbojo ou Sylvain Azoué. Nous voici à la fin de BIP Info, 19h de ce lundi 11 mai 2026. Herman Rumpati, Alès, comme l'on nous dauphinait, merci de nous avoir suivis et bonne soirée à toutes et à tous.
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2: Nous sommes le lundi 11 mai 2026. C'est la journée dédiée à la célébration du décès de l'icône de la musique reggae Bob Marley. Le reggae, musique de revendication et de développement, selon l'artiste béninois Fofanik. Au micro de Christelle Rumpati, il fait un état des lieux de la musique reggae au Bénin tout en donnant sa lecture de la célébration du 11 mai. Fanik Fangweji, alias Fofanik, est l'invité de BIP Radio.
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6: Je suis Fangouji Nicodème, Marie Vergé Fanik, comme nom d'artiste Fofanik. Je suis artiste musicien, je suis dans le reggae.
4: Comment êtes-vous tombé amoureux du reggae et qu'est-ce qui vous a poussé à en faire votre style musical?
6: Je suis tombé amoureux du reggae par le biais de mon papa. avait à son actif un électrophone. Et en ce moment, il y avait Jimmy Cliff qui était en action dans le reggae et certains Jamaïcains. Mon père, c'est un comptable militaire, mais qui avait la musique de reggae. Je suis né, j'ai grandi dedans. Au collège, j'ai commencé à jouer un peu partout dans presque tous les groupes. Et j'ai fait la rencontre du groupe de reggae, qui est le Coxis. Du Bégamé d'abord, au lycée technique Koulibaly de Cotonou. Nous avons raflé presque tout ce qui est pris, du Bénin au Togo. Et après, tout un chacun de nous s'est dispersé. Et comme beaucoup de Béninois n'aiment pas la musique du reggae, mais moi je suis resté dans la ligne directive que je me suis tracé depuis ce moment avec les Coxis.
4: Que représentait pour vous le 11 mai?
6: Quand la fête du 11 mai vient, on se rappelle de Bob Marley qui est décédé il y a presque 45 ans. Mais qu'est-ce qui change dedans? Rien ne change. Personne ne s'active sur la philosophie de Bob Marley pour travailler dans le pays, pour travailler la musique de reggae au Bénin, afin que ça ait un développement pour jaillir sur la population. Je sais ce que je suis en train de faire dans le reggae. J'ai touché toutes les formes de reggae. J'ai fait du reggae chink, j'ai fait du reggae salsa, qui sont déjà sur le marché.
4: Beaucoup estiment que le reggae n'est plus en vogue et que les reggae-men sont en perte de vitesse.
6: Nous qui sommes des Béninois musiciens de reggae en Europe, nous faisons le travail. Mais ceux qui sont au pays, ils ne font pas le travail. Nous, on se dit, par exemple, je suis allé jouer avec Oumatoche, M. Jeffrey, en Suisse. Il est Béninois. C'est des coopérations comme ça que moi, j'entends voir au Bénin. Ça ne va pas évoluer s'il n'y a pas une certaine collaboration entre les musiciens reggae béninois qui sont sur le terrain. Mais ce que nous faisons à l'extérieur, je peux vous dire qu'il y a du positif dedans. Donc, les Béninoises et Béninois qui sont sur le chemin du reggae n'ont qu'à se concentrer sur le public. Il faudrait que le reggae-man béninois commence à comprendre leur mission régalienne, leur donne, chanter la vérité. Je vais dire aux Béninois d'essayer d'écrire des morceaux prémonitoires que la musique engagée du reggae de Bob Marley est une structure dans laquelle nous devons vraiment nous engager.
4: Que pensez-vous de l'état du reggae au Bénin?
6: L'état du reggae au Bénin doit être soutenu par les artistes musiciens béninois eux-mêmes qui sont dans le reggae, afin que le reggae porte une certaine forme de respect, de combativité, d'être à côté du peuple. Le reggae doit être une musique de développement. Nous avons vu Bob Marley a essayé d'unir pour son concert politique qu'il a eu à organiser en Jamaïque. C'était pour organiser les deux parties qui étaient en combativité. Après ce moment, Bob Marley s'est retiré de la politique. Nous sommes toujours avec le peuple.
4: Pourquoi le 11 mai est souvent associé à une forme de promotion de la toxicomanie?
6: J'ai un point de vue à cette commémoration en général. Le 11 mai, c'est une date pour laquelle nous devons nous remémorer tout le temps. Même après 40 ans, après 50 ans, nous allons toujours nous remémorer de cette fête. Cette fête, c'est un moment grandiose. Que le 11 mai soit aussi un moment ou bien une journée mémorable. Ce que moi je vais dire aux jeunes, la toxicomanie, c'est un désordre. Je vais conscientiser la population béninoise et la population africaine. Ce n'est pas la toxicomanie qui fait la musique. C'est ce que toi-même tu as à l'intérieur. Donc je vais demander aux jeunes de ne pas associer cette date du 11 mai à la toxicomanie. Ils se font du mal.
4: Et pour finir, quelle est votre actualité musicale, Fofanique?
6: L'actualité musicale, c'est déjà sur YouTube. C'est sorti depuis un certain moment. Il y a un qu'on appelle Yeleton, il y a un qu'on appelle Gourou, il y a d'autres qui sont aussi en vue d'être sortis. Moi, je compose tous les jours. Hein. Je suis tous les jours dans la musique. Je suis 24 sur 24 musicien.
4: Merci, Fofanique, d'avoir accepté cette interview.
6: Merci, Bip Radio. Merci pour le travail que vous faites aussi pour le développement culturel et musical du Bénin. Je vous suis très, très bien.
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2: Si vous venez de nous rejoindre, voici les grandes lignes à développer dans Bip Info 19h de ce lundi 11 mai 2026. Du côté de la justice béninoise, les juges ont examiné un litige de découpage de troncs d'arbres ce lundi à la Cour spéciale des affaires foncières à Cotonou. Le prévenu dans cette affaire n'a pas reconnu les faits. La victime, quant à elle, réclame un dédommagement. Et toujours du côté de la justice, mais hors du Bénin à présent, Kemi Seba a de nouveau comparu en Afrique du Sud. Son dossier a été une fois de plus reporté à une date ultérieure. Saison pluvieuse au Bénin, l'agence béninoise de protection civile ABPC recommande de disjoncter les compteurs au moment des averses, mais aussi de rester loin des arbres de peur de se faire frapper par la foudre. Nous avons donné la parole au directeur départemental de l'ABPC Littoral, le lieutenant-colonel Gilbert Eda.
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0: 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Si vous venez de nous rejoindre, voici les grandes lignes développées dans BIP Info 19h de ce lundi 11 mai 2026. Du côté de la justice béninoise, les juges ont examiné un litige de découpage de troncs d'arbres ce lundi à la Cour spéciale des affaires foncières à Cotonou. Le prévenu dans cette affaire n'a pas reconnu les faits. La victime, quant à elle, réclame un dédommagement. Et toujours du côté de la justice, mais hors du Bénin à présent, Kemi Seba a de nouveau comparu en Afrique du Sud. Son dossier a été une fois de plus reporté à une date ultérieure. Saison pluvieuse au Bénin, l'agence béninoise de protection civile, ABPC, recommande de disjoncter les compteurs au moment des averses, mais aussi de rester loin des arbres de peur de se faire frapper par la foudre. Nous avons donné la parole au directeur départemental de l'ABPC Littoral, le lieutenant-colonel Gilbert Eda.
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0: 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Il est 20h. 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
4: Bonsoir à toutes, bonsoir à tous, merci de nous rejoindre sur Bénin Info Première. Nous sommes le lundi 11 mai 2026. Bienvenue sur votre libre antenne Allo Bip. Et pour nous joindre en direct sur cette émission, il vous suffit de taper sur votre téléphone les 01 52 52 67 67 ou le 01 90 77 05 05 pour bien évidemment exprimer vos préoccupations. Et les préoccupations en question doivent être calibrées dans un délai de 2 minutes de temps de parole. Les principes sont clairs et simples, pas de calomnie, pas de mensonge, pas de diffamation et surtout on s'exprime en toute courtoisie. Aux manipulations techniques de cette émission, Herman Rumpati à ce microphone, Léonard Claudel Sonekon. Allo Bip, c'est parti. Nous accueillons le tout premier auditeur, il est au second de bonsoir.
5: Bonsoir, monsieur Soneil Ekpon, sans oublier madame Racinette, Paul Sonaton depuis le stade du feu général Mathieu Kérigo.
4: Comment allez-vous?
5: Ça va très fort, rien qu'à vous entendre.
4: Comment vous appelle-t-on?
5: Paul Sonaton.
4: Nous vous écoutons.
5: Je peux aller à ma préoccupation?
4: Oui.
5: D'accord, ma première préoccupation du jour, monsieur Soneil Ekpon, ce sont nos caniveaux. Et nous savons tous que le pays est en chantier. Quand est-ce que nous allons cesser de jeter tous les désordres, les dégâts que nous constatons dans les caniveaux, les sachets, les couches, de tout ce qui sort de notre maison là, c'est versé dans les caniveaux, aux yeux de tout le monde. Et parce quand tu en parles, on te dit, c'est ta maison, c'est l'expression ça. Alors que le pays nous appartient à nous tous, la propriété nous concerne, on peut être pauvre mais propre. Quand est-ce que ça va cesser? On a décidé dans ce pays-là d'arrêter. Quand on commence à arrêter, c'est nous-mêmes les citoyens qui venons encore sur les antennes pour dire c'est la pauvreté, il faut les laisser. Donc nous allons continuer comme ça et nous parlons tous développement. Donc nos autorités doivent prendre les responsabilités. Si on arrête quelqu'un là, qu'il soit puni jusqu'à la dernière rigueur pour faire cesser ça. Parce que quand il pleut, l'eau doit passer quelque part pour aller vers la lagune. Donc si nous bouchons les caniveaux là, avec surtout, j'avais les années que je suis en train de sensibiliser concernant les sachets plastiques. Et il y a une décision prise, une loi votée, promulguée par le gouvernement. Il faut que ces sachets plastiques-là cessent aussi d'atterrir sur le territoire, l'étendue du territoire national. Ça nous cause des dégâts, on ne peut même pas les enterrer ni brûler. C'est des cancers de gorge quand on brûle. L'autre sujet concerne le couloir thérapie quittant les classations les bas. Est-ce que nos autorités voient comment ces bonnes dames occupent le trottoir, le milieu devant les boutiques, jusqu'au niveau du parc, même le gros soit dit là. Et s'il y a une voiture là qui perd contrôle, regardez, quand nous allons commencer par crier, on a arrêté en tout temps là, les gens sont venus sur les antennes encore pour dire, ah non, non, pourquoi on est en train de les arrêter. Et dans cette crise, c'est le désordre. Donc ils n'ont qu'à mettre de l'ordre dedans et que de ces dégâts là que nous observons, c'est quand ça arrive qu'on commence par crier. Nous sommes comme ça. Quand nous donnons clientèle là, on dit pourquoi on n'a pas sorti le bras. Merci à vous, M. Soneil Ekpon, que à tous les niveaux, chacun puisse prendre ses responsabilités.
4: Merci à vous, M. Paul Chaudaton. Bonsoir, Sekande.
6: Merci, mon frère. Comment allez-vous?
4: Bien chez vous.
6: J'en ai deux gens de Cocotome.
4: Nous vous écoutons.
6: Bon, la fois dernière, j'ai parlé des relais communautaires.
4: M. Zondodé?
6: Oui.
4: Non, vous avez perdu.
6: Pardon?
4: On vous avait perdu entre-temps.
6: Oui, c'est vrai, j'étais malade là, c'est vrai, je n'avais pas menti. C'est moi que je viens de retrouver un peu ma santé là. Bon, si je parle des relais communautaires ce matin, c'est pour la discussion des moustiquaires là. là où je suis ici, ils ne sont pas arrivés sur moi ici. Et ce n'est pas ma maison seule. Pour les moustiquaires que l'on veut nous distribuer là. Si un délégué l'entend, qu'il dise à ceux qu'ils ont choisi là d'aller voir les maisons, recompter les gens, parce qu'ils n'ont pas passé dans les maisons. Donc, comme le cas le faisait, c'est bon. Mais maintenant, quand ils ont choisi, maintenant, ça ne va pas. Deux, je veux parler de carburant. À la pompe aujourd'hui, le carburant est à 700 et quelques. Je suis sûr que bientôt, ça ira à 1000 francs. Et moi, je vois quelque chose là. On ne peut pas s'approcher du Nigeria. Deux, regardez tous les jours, les camions d'Angoté passent devant moi ici. Moi, je suis au bord de la route. Et on a problème de ciment. Mais quand vous allez à Lomé, vous demandez le prix du ciment, la tonne de Dangoté. Vraiment, vous allez dire, mais au Bénin, on achète ça cher comme ça. Mais est-ce que l'État ne peut pas trouver un moyen d'entendre avec Dangoté pour qu'on nous livre du ciment au Bénin, ainsi que le carburant? Donc moi, vous voyez aujourd'hui, la vie des pays qui ne gagnent pas beaucoup, est-ce qu'il peut faire face à ce problème de carburant, de ciment aujourd'hui? Hein? Donc c'est tout ce que j'ai à dire, mon frère. À demain pour le reste.
4: À demain. Bonsoir, 52.
7: Bonsoir, monsieur le président.
4: Comment allez-vous?
7: Ça va très bien.
4: Comment vous appelle-t-on?
7: Je vais donner la parole à monsieur Assobaïda, qui est à Jouisset, dans la commune d'Adjou.
4: Nous vous écoutons.
7: Merci beaucoup, monsieur le journaliste. Tant qu'il n'aura pas de satisfaction, je ne cesserai pas de grogner. Et la fois dernière, j'ai grogné, j'ai continué toujours à grogner. Que à la hauteur d'Azouisset, dans le domaine que Hoffman est en train de placer les panneaux solaires. Que ce carrefour, c'est un carrefour très, très, très dangereux. Si les autorités de la mairie ou les responsables de Hoffman peuvent venir prolonger un peu les panneaux solaires dans les vents, ce serait bon. Et ma deuxième proposition, c'est pour le prix du ciment. Alors que le Nigeria est proche. Et nous voyons souvent que Dangoté, ça dit, le Niger est proche de nous. Et nous avons encore des usines qui fait ciment. Et nous avons encore peu de ciment. Si on peut avoir un numéro vert, ben les gens continuent toujours à augmenter les prix du ciment. Les gens continuent toujours à augmenter les prix du ciment. Si on peut avoir un numéro vert, et là, arriver à l'époque dans une boutique, si on trouve le prix, on peut appeler une nouvelle, ce serait bon. Et ma dernière proposition, c'est le marché d'Azoricet. Aucune voie n'est praticable. Les voies sont impraticables pour rentrer dans le marché d'Azoricet. Le marché, le poumon de la commune d'Atong. Pour cela, les responsables, surtout le maire, il est jeune et il est dynamique. Il n'a qu'à revoir ça. Parce que c'est à côté du marché qui va passer, c'est sur cette voie-là qui va passer avant d'aller chez lui. Merci beaucoup et bon après-midi à vous, monsieur le journaliste.
4: Bel après-midi à vous. Bonsoir, 52.
8: Bonsoir, monsieur Sénaïton.
4: Comment allez-vous?
8: Ça va. Où ça, Denis, ici, depuis Vacan.
4: Nous vous écoutons.
8: Ok. Moi, toujours, je disais que ça me fait pitié. Pour qu'on parle, en fait, de ciment au Bénin, il y a combien de cimenteries? Il y a Massin, il y a Oniglo, in Bénin, partout. On est en train de souffrir. Le pays était dans la main des gouvernements ou bien le pays était dans la main des commerçants. Que Dieu nous pardonne. Et second sujet, je ne sais pas si Dieu qui nous a envoyés en Afrique, ce Dieu-là a eu tort, moi je ne sais pas. Et j'ai appris que bon, le gouvernement interdit les produits qui grattent les peaux. Avant, moi je pose la question, que ceux qui grattent les peaux là, ceux-là, ils sont en train d'accuser Dieu ou bien? Parce que c'est nous-mêmes qui décident que le pot que Dieu nous a donné n'est pas prêt pour rentrer au milieu des gens. Et on brise les peaux, ça les rend malades pourtant. Et ils s'en foutent de ça. Et troisième sujet, et après des Mali là, moi je ne sais pas ce qui se passe en Afrique. Ce qui se passe là-bas, parce qu'on a des frères là-bas, on a des enfants là-bas. Mm-hmm. Après des brocages, puis on est en train d'incendier les bus, les camions là-bas. Et c'est à cause de ça que je dis, je parle quoi. Ok, merci beaucoup.
4: Merci à vous. Bonsoir 90.
9: Oui, bonsoir monsieur le journaliste.
4: Comment allez-vous?
9: Je vais très très bien. Garde à la santé depuis Candy dans la Libourie.
4: Nous vous écoutons.
9: cet après-midi, avant tout propos, monsieur le journaliste, permettez-moi d'abord de vous dire merci. Vous, les journalistes, qui avez invité M. Lefebvre, je vous dis merci beaucoup à la radio. Je reste en département en interpellant toujours les nouveaux maires installés par rapport à l'arrêté préfectoral qui interdit l'utilisation du chicha dans nos assemblées appelées FADA, surtout à Cambia, Malanville. C'est en train de détruire beaucoup de jeunes, monsieur le journaliste. Alors, je passe à ce canal pour demander encore à ces maires-là de bien vouloir nous aider pour mettre, et aussi la police dans cette bataille-là. Et aussi que c'est l'occasion pour lutter contre les stupéfiants, ça veut dire du tramol, tramadol, faut pas t'asseoir, et aussi c'est un produit qui détruit certains jeunes. Pour finir très rapidement, je vais toujours rester dans ce canal pour dire merci beaucoup au gouvernement, monsieur le journaliste, pour la métamorphosation de la ville de Kandi en tant que chef du département de la Bourgogne. Kandi est en assatage. Kandi est dans des grands projets de construction des voies. Et je vais dire, c'est seulement les mots, il manque pour dire merci au gouvernement. Les 10 ans du parti Talon, c'est comme si et Kandi, le chef de parti Talon est venu pour Kandi. Alors je passe à ce qu'on a pour dire merci. Pour finir très rapidement, c'est toujours interpeller notre maire ou le conseil communal de Kandi par rapport à la situation du lotissement. Kandi a des problèmes. Parce que quand vous allez faire et quand des petits fonciers, vous avez les papiers, on rejette les papiers parce qu'on dit le lotissement ou carrément les papiers qu'on vous a donnés n'est pas bon. Alors, il faudrait quand même que le conseil communal de Kandi puisse revoir ce système de lotissement dans la ville de Kandi. Et nous constatons toujours que les géomètres entrent toujours dans nos champs, dans nos fermes. On ne sait pas ce qui se passe. Est-ce que le lotissement va démarrer au Bénin? Si oui, comment? Et si non, pourquoi il continue toujours? Merci, monsieur le journaliste. Agréable à vous. À demain.
4: À demain. Bonsoir, 52.
10: Bonsoir, monsieur le Soleil. Bon.
4: Comment allez-vous?
10: Ça va bien, oui. Là.
4: Comment vous appelle-t-on?
10: Je m'appelle Adjato Florent, devant la mairie de Ouida.
4: Nous vous écoutons.
10: Ma première préoccupation, je félicite le maire de Ouida, ce qui nous a fait maintenant, je le félicite beaucoup, parce que et je félicite le Radio People, parce qu'on est en train de pleurer pour lampadaire qui se trouve au pont péage jusqu'à Ouida. Mais maintenant, ils sont en train de placer les lampadaires, je le félicite beaucoup. Deuxième préoccupation, j'implore et j'invite le ministre qui est chargé de M. Rumpati de la dispensaire que de faire tout possible pour visiter la dispensaire ou l'hôpital de Savi. Parce que les lundis là, il n'y a pas beaucoup d'agents pour voir les femmes enceintes et la vaccination. Ils sont peu là, de visiter là, pour envoyer des agents pour qu'ils travaillent là. Deuxième préoccupation, j'invite le ministre qui est chargé de faire les routes, que la voie qui tend passer en allant vers Tori, que les tombeaux qui sont là-dessus, de faire tout possible pour fermer les tombeaux, parce que nous sommes en train de mourir sur la voie. Ma quatrième préoccupation, je dis et je répète, ta vie, Gaspé n'a pas de pharmacie depuis un certain temps. Ma cinquième préoccupation, on n'a pas d'eau potable à sa vie, on n'a pas de marché à sa vie. Et maintenant, qu'allons-nous faire? J'invite tout le monde à nous visiter parce que sa vie est dans le noir. Parce qu'on n'a pas de pharmacie, on n'a pas de eau potable. Monsieur Soleil, à demain.
4: À demain. Bonsoir 90.
11: Oui. Bonsoir, monsieur le président Sonnet et Pont.
4: Comment allez-vous?
11: Je vais très bien. Après, mon frère Adjata, c'est monsieur Vieré Wimbo depuis Pokoué Centre.
4: Nous vous écoutons.
11: Voici ma préoccupation. Je tire un grand chapeau à nos Amazones pour la qualification du mondial U20. C'est bien, c'est ce que nous voulons. Et ma première préoccupation va directement chez le DGPR de réaliser des postes avancés dans Fokoumé Centre, 1 à village Gapé Centre aussi, un autre à Toronou, dans le village Tiapekodi, et pour nous sécuriser, donner des moyens roulants au commissariat de l'arrosoir de sa vie. Et déployer des personnels, parce que vous avez déjà nous fait la police mobilitaire le jeudi passé. C'est bien, c'est ce que vous voulez. Il faut déployer cette police mobilitaire pour le festival de ce commissariat. Et troisième chose, je vais chez le ministre de la décentralisation, M. Raphaël Accotayon, de donner l'ordre à tous les maires des 77 communes de commencer le retouchement dans toutes les communes. Et troisième, pour terminer encore, je suis chez le ministre conseiller, M. Dakayadi, de nous trouver au moins une entreprise pour nous réaliser une bonne voie là-bas qui tente devant le marché de passer à Toribocito. Nous trouvons sur cette voie. Il fallait trouver une entreprise pour nous fermer ce trou. Merci, mon cher Léonard Koudé-Sonnet-Pont. Et très bon début de semaine à tout le monde.
4: Bon début de semaine à vous également. Bonsoir, c'est quand de...
12: Bonsoir, monsieur le journaliste.
4: Comment allez-vous?
12: Je sais, je vais depuis Fidjousset.
4: Nous vous écoutons.
12: Je commence par la loi qui existe et puis il est difficile d'appliquer cela, je ne sais pas pourquoi. La déclaration de bien à l'entrée comme à la sortie de nos autorités, il va falloir l'appliquer maintenant. Je pense que les autorités sont en train d'apprendre, il y a une loi pour ça, il faut maintenant respecter. Je viens sur l'installation des statues. Qu'est-ce qui empêche ça? On attend encore parce qu'on a déjà, au lieu d'installer ce qui avant même le président de l'Assemblée, le président de l'Assemblée est installé. Maintenant, on attend l'installation d'ici 2 semaines du président avant d'installer les statues. Quelle politique, béninois. Applaudissons, n'est-ce pas? Je reviens sur le problème du repas chaud à nos candidats jeunes qui iront à l'examen. Nous allons applaudir le gouvernement pour ça. Merci, monsieur. Mais alors, il va falloir que l'accès et l'enceinte des centres d'examen soient praticables. Même avec des lots et avec des plots, des briques qui sont placées, qu'on appelle plots, pour que les enfants puissent sauter sur ça et aller encore dans une salle où il y aura de l'eau. Et toi, tu déjà pété, je pense que. Si ce n'est pas fait, il serait mieux que l'agent de repas chaud soit fait pour que nous sachions que nos enfants sont reçus dans des classes ou dans des centres d'examen adéquats. Je reviens sur le problème de Yemi Kodji. La traversée de Yemi Kodji, nous allons toujours demander s'il y a du deuxième arrondissement, même s'il n'est pas là, il y aura quelqu'un qui est là, qui assume l'intérim pour nous faire au moins traverser Yemi Kodji avec les travaux actuellement qu'on demande. Nous passons par là pour remercier l'élu à Ivodji Isaac qui nous promet beaucoup de choses. Je terminerai en disant en ce qui concerne qualification du vin, nous allons dire merci à aux femmes, mais c'est notre problème dans ce pays, monsieur le journaliste. On ne suit pas, c'est-à-dire on n'a pas quelque chose pour se... Regardez ceux qui sont allés au Brésil, les jeunes. Qu'est-ce qui était au Brésil? Le Bénin aurait une équipe aussi, il y avait un suivi. Maintenant, vous allez voir, nous sommes qualifiés maintenant pour le mondial, on n'aura pas une équipe maintenant pour aller réellement après U20. Il n'y a pas, parce qu'il n'y a pas de suivi dans tout ce que nous faisons. Il y a pas, ce n'est pas facile ce que les femmes ont fait maintenant.
4: D'accord.
12: Mais il n'y aura pas de suivi.
4: Merci.
12: Nous sommes là, et je reviendrai sur ça pour vous le dire. Merci à bientôt.
4: Merci à vous. Bonsoir, 90.
13: Bonsoir, mon cher ami Léonard Claudel Sonnay-Pont.
4: Comment allez-vous?
13: Je vais à merveille. Joseph Tabedi Boublou, depuis Guaco-Cotokoumé, à l'appareil.
4: Nous vous écoutons.
13: Comme le dit souvent l'autre, ce qui arrive à la terre arrive au fils de la terre. Les hommes qui crachent par terre crachent sur eux-mêmes. Nous avons le devoir de maintenir notre environnement propre. Si la terre sur laquelle nous vivons est sale et polluée, c'est sûr que nous serons aussi malades. Et je voudrais aussi demander aux garagistes, aux mécaniciens, aux soudeurs de tout faire pour avoir des lieux d'aisance dans leurs ateliers. Parce que j'étais quelque part la fois passée pour faire réviser ma voiture. J'ai envie de faire pipi, mais on m'a dit d'aller à côté de la clôture là-bas. C'est une mauvaise chose. Ensuite, moi, je suis à côté d'un garage ici à Guaco. À 5h du matin, les apprentis escaladent la clôture pour aller déféquer sur un terrain vide, clôturé. Ou bien, ce sont des femmes, des hommes qui déféquent à l'air libre dans un champ herbeux, devant moi ici, à côté de moi ici. C'est très mauvais. Il faudrait que vraiment les gens commencent à sanctionner cette attitude. Parce que si la terre est polluée, nous serons aussi pollués. L'environnement, sa protection est aujourd'hui une obligation pour nous. L'inondation intervenue à Cotonou la fois passée, cela est dû aussi au comportement, à nos comportements. Il faut cesser de jeter les eaux usées dans les caniveaux. Comme l'a dit tout à l'heure M. Paul Chaudaton, cela empêche l'eau de ruissellement de couler. Et tout cela entraîne l'inondation. Deuxième préoccupation pour terminer, ce n'est pas une préoccupation en tant que telle. Moi, j'ai un peu de réserve sur la grogne en fond, souvent réclamée par certains amis. C'est mon opinion. Sur Bip Radio, nous avons déjà Horéon.
4: D'accord.
13: Qui nous permet de croyer. On attend pas ça.
4: Merci.
13: Donc, vraiment,
4: Oui. Merci.
13: J'ai un peu de réserve par rapport à cette demande.
4: C'est votre avis. Merci à vous de nous avoir appelés. On prend un autre auditeur au second de bonsoir.
14: Bonsoir, mon cher journaliste. Ça n'est bon.
4: Comment allez-vous?
14: Ça va très bien. C'est M. Bonou qui revient.
4: Ok, nous écoutons.
14: Oui. D'accord. Ma grogne va toujours dans la vallée de Ngourmé. À chaque fois, si je suis venu dans la grogne pour tourner pour la vallée de l'Ouémé, c'est parce que c'est une nostalgie pour la vallée de l'Ouémé. Cette vallée, c'est Dieu qui a donné ça au Bénin, et non les habitants de cette localité. C'est pour le Bénin complet. Et c'est Dieu qui nous a donné ça. On ne peut pas avoir cette vallée pour parler encore des chômeurs, de l'emploi des jeunes dans le pays. Car cette vallée seule, d'après les études, ça va nourrir l'Afrique complète, dit-on. Mais l'agriculture, si on dit l'agriculture, on parle de la faim. Si la faim quitte dans le chômage, vous êtes guéri, dit-on. Donc, il faut que le nouveau président, qui vient au pouvoir, il n'a qu'à penser à cette vallée-là pour pouvoir maintenir nos enfants dans leur pays, pour qu'ils cessent d'errer dans d'autres pays et cesser de faire d'aller à l'esclavagisme. Ce n'est pas bien. Si vous êtes dans votre pays, vous êtes à l'aise. Hein? C'est comme ça. Ma deuxième préoccupation, toujours le tronçon qui tend à absorber cet endommage, en passant par la traversée de la vallée de l'Ouémé. Il faut faire quelque chose, monsieur le ministre, pour que ce tronçon-là soit une réalité un jour, pour qu'un pont digne de ce nom soit construit. Comment? Et que Talon avait fait. Vous aussi, faites ça là pour qu'on sache que oui, effectivement, que c'est la continuité qui démarre par ça. Parce que sur la préoccupation, le monsieur dont le retention a pris part dans sa maison, là, qu'est-ce que la SBE a fait jusqu'à aujourd'hui? Il ne faut pas attendre. Il faut que le monsieur soit électrocuté d'abord avant d'aller lui souhaiter les condoléances.
4: D'accord.
14: Ce n'est pas bien. Il faut faire quelque chose envers le monsieur.
4: Merci à vous. Merci à vous de nous avoir appelés. Bonsoir 90.
15: Oh, bonsoir, frère.
4: Comment allez-vous?
15: Allez-vous à Radio Big, c'est monsieur Dagba Nicolas. Et puis, Javier Denis.
4: Nous écoutons.
15: Ce que moi, je tiens à dire, l'inondation qui est en train de faire de nous atteindre maintenant à Cotonou, il y a aussi le dragage là qui est dedans. Sinon, moi, mon quartier avant, mon quartier était con, l'eau n'arrivait, même si plus durant toute l'année, l'eau n'arrivait jamais à nous atteindre. C'est le dragage là qu'ils ont fait, qui a commencé par nous envahir. On ne serait pas bon, il faut qu'il cherche d'autres moyens pour le niveau de dragage là. Et nous avons les lacs là. Il y a le lac Tao, le lac Nokwe, le lac Ayemé. Au moment où on était à Posotomé, on nous disait que si l'État peut quand même les aider à creuser le lac Aimé, là, que ça va les aider. Là où on attend avant, on soulève la main, on ne les trouve pas, on arrive à ce niveau aujourd'hui, l'eau n'atteint pas les genoux. Et c'est en train de faire disparaître les poissons. Donc, c'est des moyens à prendre, mais l'État peut commencer à penser à prendre. Donc, de creuser de les bas-fonds pour nous envahir. Mais ça va nous. Nous sommes pas des aquatiques. Pour vivre dans l'eau, nous sommes des terrestres. Ce n'est pas bon ce qu'ils font. Il faut qu'ils cessent de mauvais dragailles-là. De deux, à Tekboy, à haut, à Révier ici, on a placé des poteaux un peu partout. Nous n'avons pas eu de poteaux. Ils n'ont qu'à penser à nous. Donc, c'est tout ce que je peux dire pour aujourd'hui. Merci.
4: Merci à vous. Bonsoir, Sekandeux.
16: Bonsoir, monsieur le journaliste.
4: Comment allez-vous?
16: Ça va très bien.
4: Comment vous appelle-t-on?
16: On m'appelle Rui Bossi.
4: Nous vous écoutons.
16: Je voudrais demander pardon au Bouvier qui détruit mes champs. La loi ouvrant ce truc est très, très grave. On ne peut même pas appliquer. Ma seule préoccupation, je vous remercie.
4: Merci à vous. Bonsoir, 90.
17: Monsieur le journaliste, bonsoir.
4: Comment allez-vous?
17: Très bien.
4: Comment vous appelle-t-on?
17: Sébastien Nyohosu.
4: Nous vous écoutons.
17: Merci beaucoup, monsieur le journaliste. Nous saluons ce soir l'INF, l'Institut national de la femme, pour tout ce qu'elle fait pour les femmes. Nous saluons l'INF ce soir pour cette acte ignoble et insoutenable qui a été posée le jeudi 23 octobre 2025 sur une dame à Arhosoukouta, lundi CIG, CIG Arhosoukouta bien sûr, depuis ce 23 octobre, n'eût été la détermination de l'INF, ce dossier serait déjà enterré malgré les séquelles. Malgré les séquelles sur la dame, les images sont insoutenables. Je viens de les envoyer sur votre WhatsApp 52 52 65 65 en présentant toutes mes excuses aux âmes sensibles. Le tribunal d'Abome Calavi a rendu le verdict, a dit le droit, a rendu son verdict le vendredi 8 mai 2025. Ils ont été condamnés. Nous sommes d'accord. Nous saluons aussi les juges, les avocats et fortement l'avocat de l'INF pour ce travail abattu. Et nous ne sommes pas totalement satisfaits, mais c'est un bon début. C'est la justice, c'est comment elle voit les choses. Nous pensons interjeter l'appel. Il faut que les gens cessent de se faire justice. Je demande à toutes les organisations de la société civile, à l'État, à l'INF, qu'il va falloir mettre l'accent sur la sensibilisation. On doit sensibiliser ce peuple. Il ne faut pas qu'il agisse, crée des dommages aux humains comme eux et regrette après les actes. L'hôpital a donné 90 jours sur le certificat médical. Les os sont cassés. Ce n'est pas encore repris jusqu'à 6 jours. On fait tout. On dépend de l'argent. C'est insoutenable. Donc, il faut qu'on sensibilise le peuple. Les humains sont des humains. On ne peut pas charcuter les gens. Ce n'est pas bien. Même les animaux ne peuvent pas faire ça.
4: Merci.
17: Nous y reviendrons. Merci à vous. Merci aussi à la radio.
4: Merci à vous. Bonsoir. C'est quand de...
18: Allô, bonsoir.
4: Comment allez-vous?
18: Très bien. Moi, on m'appelle Isiaka Kassina. Je vous appelle sur la voix de Zingé.
4: Nous vous écoutons.
18: Oui, ma première préoccupation, je vais droit là et cela. Les sportifs cyclistes qui ont fait partout du Bénin là. Vraiment, c'est magnifique. Moi, j'encourage et je veux que l'État béninois encourage ça pour que chaque année, pour que ça passe. Et secondo, je viens à Gros ici. Ça m'a étonné. Moi, je crois que les gens bavardent seulement à la radio parce que pour quitter sur le carrefour, aller à Grand Salle là-bas, là, non. Tu vas aller jusqu'à quelques kilomètres avant de tourner encore pour revenir. Je demande aux porteurs qui sont en train de travailler là, ils n'ont qu'à faire tout possible pour trouver un carrefour là. Et pour venir sur les trois taxis, mes chers frères, il faut tout faire pour prendre les trois taxis parce que ce n'est pas comme avant. Ça va changer et ça, c'est déjà changé. Et les maillots aussi sont changés. Je vous laisse l'antenne.
4: Merci à vous. Bonsoir 90.
19: Oui, bonsoir l'intrépide journaliste Sonay Kwan.
4: Comment allez-vous?
19: Je vais très bien.
4: Comment vous appelle-t-on?
19: C'est Ayoro Lucien, je vous appelle des enclaves de Clavis-Soupa.
4: Vous écoutons.
19: Et compte tenu de sa pertinence, M. Sonay Kwan, permettez-moi de revenir sur la préoccupation de la semaine passée afin de bien toucher les sympas des autorités, en l'occurrence celle de la commune d'Adjoum, pour qu'elles prennent leurs responsabilités dans l'urgence. En effet, je voudrais demander aux autorités communales d'Adjoum si elles sont fières de la situation que vive le citoyen Boïnou Félicien. Quel péché il a commis pour mériter ce traitement? Quel péché il a commis en faisant des efforts pour construire sa maison et habiter? On est venu implanter un poteau électrique pour lui donner de l'insomnie. Et malgré tous ces cris de détresse depuis des années, personne n'a voulu réagir. Est-ce que dans un pays sérieux, les choses se passent de cette manière? Ce n'est pas que Boïnou est déclaré sinistré après des opérations de lotissement, mais on est venu implanter un poteau dans sa maison dans les travaux d'extension de la SBEE. Et si aujourd'hui, on doit dédommager M. Boïnou et le déplacer, ça relève du devoir de quelle autorité si ce n'est pas de la municipalité d'Adjoum. Et chère autorité de la municipalité d'Adjoum, c'est pas bien. Prenez vos responsabilités pour que Boïnou ait satisfaction. À bon entendeur, salut. Monsieur Sonay, agréable soirée.
4: Agréable soirée à vous. Bonsoir, 52.
20: Bonsoir, monsieur Léonard.
4: Comment allez-vous?
20: Ça va très bien chez vous.
4: Ça va bien également, on vous appelle
20: Esaïe Kiosou à l'appareil.
4: Nous vous écoutons.
20: Mais je vous appelle dans deux heures, heureusement, à Kati Djalaï. Et je dis vraiment merci à mon président qui vient de passer là, M. Ayonou. Vraiment, vous voyez ce que Otention a fait à Kokotoumé la fois dernière. Et pour mon papa, vous nous félicitez d'Aparano. Vraiment, si nous dirigeants de Adjoum, nous dirigeants d'Aparano, espèrent tout possible pour éloigner le fil de haute tension à mon papa. Oui, je félicite ça, on fait beaucoup de politique, non? Vraiment, c'est ce qu'il est en train de dire, il est en train de viser tout devant, c'est pas maintenant qu'il est en train de dire. Mais ce qu'il est en train de viser là, c'est vraiment c'est une vision de loin. Donc, si nous dirigeants d'Adjoum, on a fait tout possible pour que M. Boïnou Félicien soit satisfait. Autre occupation, M. Sonay Kwan, je vous demande à Bip Radio, on a besoin de grands enfants chauds. Même si c'est 30 000 là, vous pouvez nous donner. On a besoin de ça. On est au Bénin. Mais français, c'est pas notre langue. Mais notre langue, c'est pas mis. Le pont aussi a des dents. Donc si vous pouvez nous donner, là, ça va faire beaucoup de plaisir. Autre occupation, vraiment, à Sacré-Cœur Carrefour. Et le coup Carrefour. Parce que là, ça a réveillé le travail maintenant. Ça fait au moins 2 ans, 8 mois. On a été créé l'ancien régime, le maire ancien de Cotonou. On a créé jusqu'à la partie. Aujourd'hui, Nyakadja, lui qui est là, il fait tout possible pour nous faire les deux faits de dérouper des sacres, que ça nous fait beaucoup de plaisir. Vraiment. Parce que tu vois les accidents qui sont en train de se passer dans le feu là, c'est vraiment grave. Et aussi, le pôle, il ne va pas que dans le noir toujours. C'est pas quand ils vont nous voler avant que nous devions venir avec les caméras. Pour. Non. Il n'a pas de poser pour nous et que nous ne sommes pas. Autre occupation pour nous. Le tronçon fréquent, c'est une concorde jusqu'à aller à Omokrine. Vraiment. Il y a certains endroits que pour passer, c'est difficile pour nous. C'est dégradé complètement. Tout ce que nous disons, on l'écoute. Tronçon fréquent, c'est une concorde jusqu'à aller à Omokrine, c'est dit. Le plus fréquent, c'est dégradé complètement. Et même moi, je ne comprends pas quelque chose. Hein. Pourquoi? Il gridonne les grandes voies et là où nous, les motos passent, il fait pavé pour ça. Donc, il nous a dit qu'il n'a qu'à faire possible pour que, comme c'est goudronné pour les voitures, il n'a qu'à faire pour goudronner aussi pour nous, les motos. Merci beaucoup, M. Sonay Kwan. Bonne soirée.
4: Bonne soirée à vous. Bonsoir, 90.
21: Bonsoir, mon grand frère, j'ai ça.
4: Comment allez-vous?
21: Bien. Mon crédit, il est fini, hein. Bonne journée. Mon nom s'appelle Rumpévi Jodrancien.
4: Nous vous écoutons.
21: Depuis Adjira, on dit que on vit pas loin. Oui, mon préoccupation. Je dis, le maire Adjira. La voix, il est allé à Adjira de Gandao. La voix là, le maire, il va faire des clés reposées. Il va ramasser les sables dans la voie. Voilà. Tant de faire du travail, les clés reposées, il travaille le temps là. Je dis, il va commencer le travail là. Il va faire des clés, il va commencer le travail là. Il va faire ça, c'est bon. Et je dis, le maire, Porto Novo, voir Bego aller à papa et aller au Adjira Okoji. Voilà, l'ampadé beaucoup, il est gâté. Le président Mathieu Kekou, c'est lui qui a fait la voix là. Et le président, il s'est fait dire de l'Echogo. Tant et tant, il a fait la voix là. Voilà, l'ampadé beaucoup, il est gâté. Je dis, le maire Porto Novo, le voulez venir maintenant, il va faire fort de changer l'ampadé gâté. Il est dans la voie là. Et encore, toute la nuit, le quartier là, il est toujours à noir, quoi. Et je dis, le président, le voulez venir maintenant. Tout le quartier du monde entier, il est l'aviation, il est le train, et encore le président aussi. Et le quartier du Bénin n'est pas des trains, n'est pas de l'aviation, et encore le président. Je dis, le président ne peut pas faire de venir pouvoir là. Il ne faut pas de créer la chose là. Donc, merci beaucoup, grand journaliste.
4: Merci à vous. Bonsoir, 52. Bonsoir.
0: Bonsoir.
4: Comment allez-vous?
0: Ça va très bien. Et chez vous aussi.
4: Ça va bien également. Comment vous appelle-t-on?
0: Votre ami serviteur à l'EPFN depuis Adjoum.
4: Nous vous écoutons.
0: Merci bien. Ma première préoccupation va à l'endroit des autorités âgées de football. Nous avons un terrain comme sport de football que nous appelons le cadre de la métier de Mathieu Kérékou. Avant et pour nous. Nous demandons aux autorités de dévoiler tout ce qu'il faut retarder du terrain afin que nous ayons des matchs à suivre. Deuxième préoccupation, je demande au directeur général de la police en République, M. le TGPR, de dévoiler nous porter et ses petits à notre commissariat d'Adjoum. Pire encore, nous n'avons pas de voiture pouvant nous permettre assurer la sécurité des personnes et nos biens. Monsieur le directeur, je me suis. Je suis devant vous ce matin, en vous demandant de bien vouloir nous trouver ces moyens. Pour que nous ne voulons pas le pire avant d'agir. Ce qui s'est passé à Cotonou la fois passée, face à l'électrification, nous ne voulons pas que cela se passe dans notre commune d'Adjoum. Nous avons certains poteaux électriques qui sont complètement déracinés. Cela voulait donner le pire à la population. Nous demandons aux autorités de la société de loi d'énergie électrique de bien vouloir nous aider à enlever ces poteaux, ou soit réparer ces poteaux. Ces poteaux sont situés dans cet quartier d'arrangement. Quartier de repas de voile. Par exemple, si je m'en essaie d'envoyer vos prédécesseurs, là, ils en verront comment je suis en train de me dénoncer. Monsieur le journaliste,
4: excellente journée à vous également. Bonsoir 90.
1: SCS, bonjour.
4: Bonjour.
1: Le jeune Ewayon a promis vérité.
4: Vous avez l'antenne.
1: Démission du poste de SG, mais membre toujours du parti en route vers la mouvance. On conclut quoi? À peine démissionné du secrétariat général du parti, que de vilaines langues de quartier a sorti son dictionnaire de l'opprobre sans être informé des cerises sur le gâteau. Il était en mission spéciale, mission de saleté. Pauvre innocent, pauvre colombe blanche tombée dans la boue. Ah bon, en mission? Nous autres les anges, on n'est pas en mission aussi, sauf que lui, sa mission est noble et républicaine. Il travaille pour la patrie, la démocratie, le peuple et surtout pour son compte en banque. Et nous autres, notre mission, c'est vendetta, vengeance, jalousie. On l'avoue, on est en mission pour compter les trous dans son bilan. On est en mission pour rappeler ses promesses de 2021. Lui, c'est la mission de l'élévation. Nous, c'est la mission de l'abaissement. Lui, c'est la mission du dialogue. Nous, c'est la mission du bruit. Lui, c'est la mission de la République.
2: nous, c'est la mission de. Si démissionner, c'est être en mission, alors nous aussi, on est en mission permanente. Mission de dire la vérité qui pique, mission de rire quand les grands tombent, mission de rappeler que l'eau propre, ça colle aussi quand l'on l'a provoqué. Maintenant, membre toujours du parti qui est en route vers la mouvance, notre souci est où? Il n'est pas l'autre, même si il a été son élève. Élève toujours malin. Excellente soirée à vous, LCS Mac déposé.
4: Excellente soirée à vous. Bonsoir, 52.
3: Oui, bonsoir, mon cher journaliste, monsieur Sonaïbon.
4: Comment allez-vous?
3: Ça va très bien.
4: Comment vous appelle-t-on?
3: Moi, c'est Pierre Mimozoundé depuis Apapa Mindomo.
4: Vous avez l'antenne.
3: Merci. Ce soir, moi, je tiens à saluer le maire de la ville de Cotonou et ses conseillers pour leur savoir-faire. Vraiment, le maire, M. Luthor Nyakadia, nous montre aujourd'hui qu'il est vraiment un bâtisseur que nous connaissons avant. C'est ça que nous voulons. Nous allons dénoncer cela sur les antennes en ce qui concerne les trous, les collecteurs ouverts dans les zones d'Akpapa. Bon, l'arrivée du maire, sans vous mentir, le maire a commencé par fermer de certains trous. Surtout, Carrefour Ayela Wadje, Carrefour Toua Etadja, monsieur le maire Nyakadia, moi je tiens à vous dire merci pour votre savoir-faire. C'est ça que nous voulons pour nos autorités. Et je vais profiter pour dire au maire de la ville de Cotonou de faire tout pour vous. Ce tricolore du Téropo et ce tricolore du Sacré-Cœur pour qu'on donne quelques temps à nos policiers du commissariat Segbea qui se trouvent tous les jours. Il est le fait tricolore pour donner la voix à nos populations que nous sommes. Monsieur le maire, ce sera bon pour nous les Béninois. Hein. En tout cas, moi, Pierre Mimozoulé, nous sommes là pour voir tout ce qui va se passer. Pour ce qui va passer, si c'est bon, on monte l'antenne pour dénoncer. Et si ce n'est pas bon aussi, nous sommes là pour ça aussi. Deuxième chose pour finir, moi je tiens à saluer le gouvernement d'avoir exprimé cela en ce qui concerne de certains Béninois qui achètent de certains produits pour changer leur corps de verre yovo là. Monsieur le président, moi je vous dis merci. Et taper fort sur ce dossier pour que nous trouvons des temps de ce côté. C'est que vous voyez quelqu'un qui est un noyau de vêtements clair. Vraiment, je suis désolé de ce côté. Hein. Mes chers gouvernements, moi, Pierre Mimozoulé, je tiens à vous dire merci. Et taper fort pour ce dossier. Monsieur le journaliste, c'est tout. Ma compagnon de ce soir, Pierre Mimozoulé, je vous remercie.
4: Merci à vous. Bonsoir, 90.
22: Bonsoir, monsieur.
4: Comment allez-vous?
22: Je vous remercie.
4: Comment vous appelle-t-on?
22: Idriss Ouliami de Poumaïa.
4: Nous vous écoutons.
22: Pierre Mimozoulé, je fais sa place à M. Poumaïa. Pour interpeller le ministre de l'Enseignement. Et interpeller aussi le maire de Cotonou, Luc Nyakadia. Pour lui dire que les écoles. Le site était mal choisi de telle manière aujourd'hui, toutes les écoles sont en situation irrégulière. Irrégulière de telle manière, quand il pleut, presque toutes les écoles sont inondées. Et ça cause du désagrément à nos apprenants. Et certaines écoles sont construites et il y a des intempéries qui dérangent ces écoles. Leurs toits de telle manière sont rouillés. Rouillés quand il pleut, le vent enlève ces toits. Je voudrais demander à monsieur le maire de Cotonou et demander au ministre de l'Enseignement que est-ce qu'il ne faut pas changer de paradigme pour la construction des écoles qui n'ont pas de jardin, qui n'ont pas de terrain de sport, des écoles mal construites. Et pour faire les toits là, est-ce qu'il ne faut pas faire des dalles pleines? Parce que s'ils vont construire des écoles en faisant des dalles ourdées, ça peut lâcher un jour et tomber sur la tête des enfants. Mais maintenant, quand c'est plein, ça ne peut pas lancer comme ça. Si c'est plein et que c'est bien vibré, bien coulé, ça ne va pas lasser. Donc, je voudrais leur demander de tout faire pour construire des écoles comme ça.
4: D'accord.
22: Et profiter de la dalle pour aller dans la hauteur et construire pour avoir des salles de classe aussi.
4: Merci à vous.
22: Je vous remercie, je vous rends l'antenne. À bientôt.
4: À très bientôt. Bonsoir, c'est Kande.
5: Bonsoir, monsieur.
4: Comment allez-vous?
5: C'est Bruno Félicien Tafarano.
4: Comment vous appelle-t-on?
5: Comme ma première préoccupation. Vraiment, quand nous les grogneurs, nous grognons, qu'est-ce qu'il en passe aux juifs? Ce que je dis depuis des années, que la SVE a passé le courant au-dessus de ma maison et il ne veut pas me comprendre. Et les gens grognent, surtout les gens grognent pour moi. Et ils ne pensent pas à ça. Ils ne demandent même pas à ça. Quand, que Dieu n'ose pas, quand le courant va me faire quelque chose, moi ou bien à ma famille, c'est ce jour-là qu'ils vont venir demander, qu'ils vont me venir faire mes condoléances ou bien qu'est-ce qu'ils vont dire. Hein? Et je dis la chose, il ne veut pas me comprendre. Il ne veut pas me comprendre. Ce n'est pas bon. Ce n'est pas bon. Venez voir vous-même. Parce que votre collaborateur s'est déjà venu passer voir ça. Même vous-même, en tant que journaliste qui est là maintenant, venez voir, constatez vous-même ce que je dis. Ce n'est pas du tout bon. Les gens grognent contre la chose et le dit au fur et à mesure, et ils ne veulent pas du tout réagir. Il fait ce qu'il veut. Mais il y a un jour pour les pauvres et un jour pour les, choses, les gens. Là. Ma deuxième préoccupation, la voie qui t'a en la zone, qui t'a au bord de la route et aller en la zone là-bas. Qu'est-ce qu'il en passe juste à cette voie-là? Ce n'est pas du tout bon. Si la pluie tombe, tu ne peux pas passer. Et nous grognons au jour le jour, disant des choses là. Et le maire ne veut pas réagir, et vous, les autorités même ne peuvent pas réagir, et la voie est toujours dans la chose-là. Ce n'est pas bon. Si vous aussi, c'est une entreprise qui a pris le contrat et il a laissé la voie, pourquoi il a laissé ça? Il faut

0: association des créateurs au Bénin. Le gouvernement franchit une nouvelle étape positive dans la défense des droits des créateurs. Une guerre sans merci vient des Français contre le piratage des créateurs et des droits. Monsieur le journaliste, je fais la témoigne de l'engagement de l'État à renforcer la gouvernance du secteur culturel et assurer une protection durable des droits des créateurs. Nous remercions le gouvernement du président Adetan affiche sa détermination pour construire un environnement culturel où la créativité est valorisée et les droits des femmes solidement protégés. C'est très efficace. Pour finir, monsieur le journaliste, la réforme de la chambre de commerce et d'industrie du Bénin, si bien, si on récite les enseignes du gouvernement du président Adetan, au service du développement économique. Monsieur le journaliste, la chambre de commerce et d'industrie du Bénin, celle du Bénin incarne aujourd'hui une institution dans un paysage économique national. À l'idée affirmée de cette vision et une vision claire de sa mission, c'est le lieu de féliciter et d'encourager le président de la CCIB, M. Arnaud Atakpo, pour tout ce qu'il fait pour la réussite de la chambre de commerce et d'industrie du Bénin. Je vous remercie.
1: Merci à vous. On prend un tout dernier appelant au 52. Bonsoir.
2: Bonsoir. 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Léonard Codet, son aéron et son technicien du moment.
1: Comment allez-vous?
2: Nous rendons grâce au Père Céleste et chez vous.
1: Ça va bien également. On vous appelle
2: Mathieu, rentons-nous depuis la commune de Saint-Mécody. Arrondissement Effet, village Djefa.
1: Nous écoutons.
2: Merci beaucoup. Monsieur Léonard Codet Sona Epon, si la vie d'un être humain est sacrée et inviolable, pourquoi les autorités de mon pays, le Bénin, nous prouvent le contraire? Je vous dis et redis, et je le dirai plus haut et fort, que malgré les dénonciations de la situation que vivent, oui, nous prédicions, mais qu'attend les autorités de la SDE pour trouver une solution à sa situation? Ça sort de l'ordinaire, parce qu'on parle d'une vie humaine. Si c'était Félicien Boyinou qui avait construit sur les périmètres de la SDE en premier lieu, est-ce qu'il serait libre de ses mouvements jusqu'à ce point? Mais qu'attend le maire et les autorités habiletés pour trouver une solution avant que ça soit trop tard? Ce n'est pas bien. Je voudrais vous rappeler encore les relais communautaires de la commune de Saint-Mécody de Porte-Robo invitent le ministre Benjamin Roupati au secours. Ils ne sont pas payés depuis 6 mois. Je dis bien 6 mois. C'est parce que ça sort de l'ordinaire que nous avons pris la voie de la dénonciation à partir d'aujourd'hui. Et ne serait-ce qu'une série de débuts d'intervention. Mathieu, rentons-nous. Longue vie à Bip Radio et à très très vite.
1: Merci à vous, monsieur Mathieu Rantonou. Vous êtes le tout dernier appelant de ce numéro de Allo Bip. Mais avant de mettre un terme donc à cette émission, je tiens à rappeler à monsieur Boyinou que nous avons transmis son numéro au directeur départemental de la SBE et les photos aussi de la situation auquel. De la situation à laquelle il est confronté et certainement il recevra un coup de fil probablement du directeur départemental de la SBE. Bip Radio a encore échangé avec le directeur départemental aujourd'hui. Mesdames, mesdemoiselles et messieurs, ainsi s'achève cette émission. Merci de l'avoir suivi aux manipulations techniques. Herman Roupati à ce microphone, Léonard Claudel Sonekon, à très bientôt.
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1: 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Chantier du maçon là. Menuisier coffre là. Soudeur là. Ferrailleur là. Bon, village par voisin. Et par voisin, l'autre temps, village Badanchando en Israël. Et non, Grochon. Et d'abord, bon, village, Molikounou, village, Cassido, Villanis, à l'Ostatier, Dior, et non, Grochon. Et que mes actes, et que mes actes, vous voyez que j'ai été mon coton, et que les voisins, ou quoi.
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0: 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D'où nous merci, mais c'est cadier.
1: À comment
0: quand vous êtes bio
1: à comment j'ai pour l'immédiat
0: d'accord, font bien.
1: Une fois gardien,
0: il est mêlé à quoi quand mettons les calots
1: et choc, il faut voler le mélo, bico radio les camions.
0: Y'a ma cousine, vous avez bio calot.
1: Il y a ma cousine qui a bien fait le commerce sur lui.
0: Top et nous, Basile, il y a ma cousine.
1: Elle est là. Bon, dès que la lèvre est en quoi, t'es ou bien, quoi, la vie est en quoi, quoi, quoi, quoi, quoi, quoi, quoi, quoi, quoi, quoi, quoi, quoi, quoi, quoi, quoi, quoi, quoi, quoi, quoi, quoi, quoi, quoi, 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
0: 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Vous voulez pour Viro?
4: 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Vous voulez une lettre pour me laisser supporter. Mettons les lignes supportées, viennent au Catalan, les dos, 18 ans. 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Donc, on finit un beau, on apprend, nous finissons les dos que, il y a des Suisses, tout le monde, vous nous aidez à le dire, nous, nous, nous, c'est pour mon bien quoi. 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
4: 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Mais c'est quoi qu'on dit?
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4: 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Et bloc, on les n'ayons pas assez, oui, ma soeur, vous voyez, vous avez du béton. Donc, mais nous n'avons pas une vie, mais toi, bon, on s'en goûte, et toi, n'ayons pas.
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0: Faut cambier la main.
3: Je me laisse confesser. Eh? Oh, j'ai l'air. Oh, je me laisse confesser.
0: Je me laisse confesser. Je me
3: laisse
0: confesser. 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
3: Eh, oui, je me laisse confesser. 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
0: Ah, et des mères.
3: Je me laisse confesser.
0: Eh?
3: Et
0: des mères, v'là fou, ya.
3: Ah, et des mères, vous dites, vous dites, vous dites, vous dites, vous dites, vous dites, vous dites, vous dites, vous dites, vous O mi ti gomado ado ma ode tun lo di doctor ko si si to ko adabo me 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
5: Il a mis un franc.
0: Misère, misère, vous avez mis ton père.
5: Eh,
0: mi hoti bien, aïe. Eh, mi hoti, ma con.
5: Eh, non, non, non. Il est tu m'as fait le
0: temps.
5: Donc, il m'a dit, il est un chien, et son poids est si comme un débat. Donc, pas vous, les magas, il m'a fait le temps. Peut-être bien, aux zones les bonnes ou à l'île. Eh, peut-être l'homme, il est au le programme, il est en zone, mais il est dans le monde.
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0: Assez donc, comme il
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8: Badoski, bonjour.
0: Quand vous avez assis, toi?
8: Dami Fonoya.
0: J'ai déjà eu un fome.
8: Apolline, ta faute, vous êtes à deux pour tout le coup. Je vous vois, Nizema. Il y a des camarades. Nous, les Marocina.
0: Il
8: est. Il y a des gens qui ont des talents. Ouais, qui m'ont dit. Mais il y a des gens. Nous, on est parti. Mais on doit faire mon mère, Iao, Babao, Ayanitote, Ayanitote. Mon nom est à toi, tu dis que nous m'en contrôlons. Il n'y a pas de soi, la violence des cantons, soi. On est au sacerdome, il est au sacerdome, trini, il est au gamin, il est au gamin, il est au gamin, il est au gamin, il est au gamin, il est au gamin, il est au gamin, il est au gamin, il est au gamin, il est
0: Il est sorti de la vie. 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
9: Je suis un peu plus de temps. Il me semble que je suis un peu plus de temps. Il y a des gens qui ont été en train de se faire.
0: Emmanuel.

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3: 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Il y a un certificat.
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1: Bonsoir à tous et merci de nous rejoindre sur 24h au Bénin. Qualification historique pour les Amazones U20 du Bénin. Les jeunes béninoises se qualifient pour la Coupe du Monde féminine des moins de 20 ans après leur large victoire 4-1 face à la Côte d'Ivoire au stade Kégué au Togo. Après le nul 1-1 à l'aller, les béninoises ont surclassé leurs adversaires au retour hier pour valider leur ticket avec un score cumulé de 5-2. Ossan Soukou a ouvert le score à la 17e minute avant le doublé de Romaine Gandonou au 32e et 69e minute. Germaine Renfort a également trouvé le chemin des filets juste avant la pause. Fierté pour le sélectionneur des Amazones des moins de 20 ans, Ouzerou Abdoulaye, d'avoir mené cette équipe dans une phase finale de la Coupe du Monde.
2: Je suis soulagé parce que c'est quand même long, ça fait quasiment un an, c'est la troisième participation. On a échoué deux fois, cette fois-ci ça a réussi. Donc il faut savourer et remercier les filles, parce que quand on dise entre 2020, 2021 et aujourd'hui, il y a énormément de progrès, d'accord. Et ça se voit sur le terrain. Donc aujourd'hui il faut continuer parce que c'est prêt de faire un soir et la Coupe du Monde, ouais, c'est bien, mais il faut y aller aussi pour représenter dignement le pays et surtout progresser parce que toutes ces filles-là, elles n'auront pas 20 ans l'année prochaine, c'est terminé. Elles vont passer en A. Et c'est un autre challenge parce que le Bénin n'a jamais participé à une Coupe d'Afrique des Nations. Donc les challenges s'enchaînent. C'est comme quand vous allez au bac, vous êtes toujours content. On dit bon, tu serais libre après le bac. Après le bac, on sait tous que c'est une autre vie qui commence et elle est encore plus dure. À Abidjan, la première occasion de Rosal, quasiment la même chose. Et la gardienne sort le ballon. Ici, elle met au fond. Ça change tout, en fait. D'accord. Et comme j'ai dit, le foot féminin, c'est ça un peu la difficulté aussi. Quand vous encaissez le premier, croyez-moi, c'est un problème. Les occasions, on les a concrétisées. Elles en ont eu aussi. On a eu une gardienne présente parce qu'elles auraient pu marquer 2-3 buts aussi. Hein. Ça tient à ça, en fait, suite des détails. Mais pour moi, les deux équipes auraient mérité d'aller en Coupe du Monde. Le tirage, ça va être bientôt. Dans moins d'une semaine. C'est pour samedi. Je pense qu'il faut attendre après le tirage, voir les adversaires, puis étudier ce qu'on fera. La certitude, c'est que moi, je suis prêt depuis très longtemps. J'ai mon plan de préparation, j'ai tout. Et je peux même vous dire que depuis peut-être 8 mois que je savais qu'on allait jouer à la Côte d'Ivoire. J'ai tout préparé. Donc, je suis tranquille, je sais que ça va très bien se passer.
1: Auteur d'un nouveau doublé lors de cette rencontre, Romaine Gandonou fait preuve d'une impressionnante efficacité devant les buts. La sériale buteuse béninoise totalise désormais 14 réalisations en 6 rencontres. Portrait d'une attaquante en grande forme avec Christelle Rumpati.
3: Athlétique, puissante et redoutable dans la surface, Romaine Gandonou s'impose aujourd'hui comme la grande révélation du football féminin béninois. Originaire d'Akromiserété, au sud-est du Bénin, la jeune attaquante de 15 ans découvre très tôt le football grâce à son père, ancien joueur local. Un talent rapidement repéré puis développé au sein de Tambou FC en première division béninoise.
4: J'ai commencé la 2-2 avec Tambou FC. J'étais meilleure buteuse et meilleure joueuse. J'ai marqué 53 buts. J'ai monté l'équipe Tambou en première division. En saison 2025-2026, j'ai marqué 14 buts en 17 matchs. J'étais meilleure buteuse et meilleure joueuse encore.
3: Tout au long des éliminatoires, Romaine Gandonou a empilé les buts avec une régularité impressionnante. Triplé face à la Guinée et à l'Égypte, quadruplé contre le Burkina Faso et un nouveau doublé ce dimanche contre la Côte d'Ivoire. Après 14 buts en 6 matchs, elle termine meilleure buteuse de la campagne qualificative et devient l'un des grands visages de cette qualification historique du Bénin au Mondial U20. Fan de Kylian Mbappé, la jeune béninoise rêve un jour d'évoluer sous les couleurs du Paris Saint-Germain.
4: Tout le temps, si je trouve le ballon, c'est de marquer. Je travaille sur ça à la maison. Mon objectif, c'est de marquer le but. Je vais dire aux filles qui commencent de jouer le football, le talent seul ne suffit pas. Mon objectif, c'est de jouer à Paris Saint-Germain et qualifier l'équipe nationale U20 en Coupe du Monde.
3: Ancienne pensionnaire de l'Académie Étoile FC et actuellement élève en classe de 4e, Romaine Gandonou symbolise déjà l'avenir du football féminin béninois. Accueil triomphal ce lundi 11 mai pour les Amazones juniors du Bénin, de retour de Lomé après le qualification historique hier pour la Coupe du monde féminine des moins de 20 ans Pologne 2026. Sacré au terme d'un parcours remarquable, les joueuses béninoises seront célébrées par la population tout au long d'une caravane prévue entre Ilacondji et Cotonou. L'accueil officiel a démarré depuis 12 heures à la frontière de Ilacondji. La caravane prendra ensuite la direction de Cotonou avec plusieurs points d'arrêt annoncés, notamment au carrefour commun, à Ouida, carrefour Benan et au carrefour Baou. Dans l'après-midi, un grand rassemblement est prévu à 17h à la place de l'Amazon à Cotonou. Et depuis hier, après cette qualification, tout le public sportif béninois exulte. On a interviewé quelques-uns, voici leur réaction.
5: La qualification des Amazones U20 à la Coupe du Monde 2026 est un réel espoir, une fierté pour tout le peuple béninois parce que c'est une première fois que le Bénin va disputer une Coupe du Monde. C'est exceptionnel, on ne peut qu'être fier et on est content. Les filles méritent d'être accueillies chaleureusement ce lundi quand elles viendront à la place Amazon.
6: Mes impressions, elles sont bonnes. Je pense qu'il s'agit d'une qualification historique, une qualification exceptionnelle. On a assisté à de telles performances au niveau de l'équipe féminine. Il y a un bon moment, il y a eu tellement d'échecs, mais malgré ces échecs-là, elles n'ont pas cessé de travailler.
7: Très belle qualification des Amazones U20 à la Coupe du monde féminine. Après le nul au match aller, elles ont vraiment mis le paquet pour remporter ce match, la 4-1. Je pense qu'il faut les féliciter. Au niveau des catégories d'âge, il y a vraiment un travail qui se fait. Et je dis, c'est vraiment les résultats suivent. Et voilà, c'est normal.
3: Et en attendant le retour à Cotonou, les hommages continuent. C'est au tour du gouvernement béninois de les féliciter. Dans un message publié ce lundi matin sur Facebook, l'exécutif béninois salue une génération, je cite, « courageuse, disciplinée et conquérante, dont le parcours symbolise la montée en puissance du football féminin béninois ». Je cite à nouveau, « cette réussite historique confirme la montée en puissance du football féminin béninois et ouvre une nouvelle page pleine d'espoir pour notre jeunesse », souligne le gouvernement du Bénin. L'exécutif encourage également les joueuses à poursuivre cette belle aventure avec la même détermination, tout en réaffirmant que le Bénin croit en elles.
1: Après les pluies diluviennes du mercredi dernier, l'agence béninoise de protection civile ABPC est intervenue pour porter assistance à des personnes en danger. Il y a 8 cas dans des incendies dus aux orages, explique le lieutenant-colonel Gilbert Eda, directeur départemental de l'ABPC Littoral. On l'écoute.
8: Nous ne déplorons aucun cas de décès pour les inondations du mercredi dernier. Cependant, il y a quelques domiciles qui sont inondés et quelques feux de courant électrique auxquels nous sommes sollicités. Et en plus de ça, il y a quelques assistances à personnes, des personnes qui sont bloquées et que nous sommes partis en fait les mettre en sécurité et les évacuer en lieu sûr en attendant que les eaux se retirent. Nous sommes intervenus dans 8 domiciles et services. Ça, c'est au niveau du littoral. Au niveau des autres départements, on n'en a pas eu. Nous avons recensé 5 cas d'incendie dans des services et domiciles. Vous savez, les pluies orageuses sont souvent accompagnées des feux de courant électrique. Et donc, il y a certaines maisons qui ont connu ces débuts de feu. Et après l'isolement de la zone par les services de la SB2E, nous procédons à l'extinction de ces feux.
1: L'Agence béninoise du médicament et des autres produits de santé, ABMED, interdit désormais la vente de produits cosmétiques dépigmentants sur le territoire national au marché d'Antopa Cotonou dans la soirée de ce vendredi. Vendeuses et commerçantes disent avoir appris la nouvelle. Romario Rompet.
3: La nouvelle est tombée comme un coup de massue sur la tête des vendeuses de produits cosmétiques à Dantokba. Dans les allées du secteur des produits cosmétiques, plusieurs commerçantes rencontrées ce vendredi soir affichent la surprise et parfois l'incompréhension. Certaines disent découvrir pour la première fois les risques liés à ces produits désormais interdits par l'ABMED.
9: On a lu, mais vraiment, nous on n'a pas encore vu qu'il y a qui vient pour dire que ce produit n'est pas bon.
10: La note qui est sortie, dit vraiment, ça nous tombe dessus comme un coup de tonnerre. On ne comprend pas comment on va faire le stock qu'on avait. Que faut-il faire du stock?
3: Outre les dangers sur la santé, leur inquiétude se mêle aussi aux pertes financières dues aux produits déjà stockés. Mais malgré le choc, beaucoup promettent déjà de respecter la décision gouvernementale.
9: Si vous nous dites de ne pas vendre, on ne peut pas aller contre l'État. C'est que l'État dit. C'est ça qu'on va faire.
10: En tant que bon citoyen, c'est une autre qui est sortie. On est obligé de se conformer, mais de nous laisser un peu de temps.
11: On sera obligé de s'y conformer.
3: Au total, 12 produits sont concernés, notamment Carolite, Dermovat, Fairy White et Rapid Clair. Selon l'Abimed, ces produits contiennent des substances dangereuses prohibées pouvant conduire au cancer de la peau.
1: Réunis en session extraordinaire à Cotonou le 9 mai 2026, le Conseil national du Parti Les Démocrates a réaffirmé son appartenance à l'opposition politique. Après l'élection présidentielle remportée par Romuald Ouadahi, le parti annonce vouloir mener une opposition républicaine constructive et vigilante tout en soutenant les actions favorables au développement du Bénin et au bien-être des populations. Nadine Okoumansou pour plus de détails.
12: S'appuyant sur les recommandations issues de l'atelier et se fondant sur les aspirations des militants ainsi que des attentes du vouloir du peuple, le parti a pris 5 résolutions vitales pour son avenir. Le parti a réaffirmé son appartenance officiellement à l'opposition, conformément à son statut enregistré au ministère de l'Intérieur. Le parti entend exercer une opposition républicaine constructive et vigilante au service de l'intérêt général et du peuple béninois. Le parti a également estimé qu'une démocratie moderne et équilibrée ne saurait prospérer sans une opposition crédible, structurée et responsable. Dans le même temps, le parti a réaffirmé sa disponibilité à dialoguer, au dialogue politique, dans le respect de l'état de droit, de la stabilité nationale et de l'intérêt supérieur du peuple béninois. Le parti soutiendra toute initiative favorable au progrès économique, social et institutionnel de notre pays, tout en combattant toute décision contraire aux libertés publiques et à la bonne gouvernance. Il y a eu des modifications de notre constitution qui a instauré la trêve. Nous, nous sommes des démocrates, nous respectons les textes de notre République, le parti entend s'y conformer.
3: À quelques semaines du lancement du certificat d'études primaires CEP 2026 prévu du 1er au 4 juin sur toute l'étendue du territoire national, le ministre des enseignements maternels et primaires, Saliman Karimou, a instruit les directeurs départementaux à maintenir le service de cantine scolaire au profit des candidats durant les compositions. Le déjeuner sera donc gratuit pour les élèves durant les 3 jours de composition, une décision saluée par Epiphane Azon qui estime qu'il s'agit d'une très bonne initiative pour accompagner les apprenants pendant l'examen.
13: Je crois que c'est une bonne action de la part du gouvernement si cela tenait la route. Hein, parce que lors des examens, je crois que les parents donnent souvent un petit quelque chose à leurs enfants pour la récréation et la pause déjeuner. Ça veut dire que le gouvernement prend la pause déjeuner en charge. Oui, c'est à saluer, mais il faut que ce soit véritablement respecté, pour que les enfants, après une série de compositions à la pause déjeuner, soient obligés de raser les murs. Ça apporte un plus dans la dynamique. Hein. Je salue cette décision-là du gouvernement.
3: Dans le même esprit d'accompagnement des candidats, d'autres mesures sont également prises pour renforcer leur présence et leurs conditions de préparation aux examens. Dans une correspondance en date du mercredi dernier, le ministère des enseignements secondaires techniques et de la formation professionnelle constate que certains élèves, après avoir déposé leur dossier de candidature, désertent progressivement les salles de classe pour se consacrer à d'autres activités, souvent sans rapport avec leurs études. Face à cette situation, il demande aux directeurs départementaux de renforcer la sensibilisation. Il invite aussi les responsables d'établissements, les parents et les acteurs concernés à unir leurs efforts pour maintenir les candidats en classe et assurer une meilleure préparation aux examens.
14: Une délégation béninoise prend part depuis ce lundi 11 mai au sommet Africa Forward à Nairobi. Il s'agit d'un rendez-vous organisé par le Kenya et la France. Ce sommet qui dure deux jours prendra fin demain mardi 12 mai. La journée de ce lundi était ouverte aux acteurs non étatiques avec la participation du secteur privé, du monde de la culture et du sport. Demain sera le sommet des chefs d'État. La délégation béninoise est composée entre autres de Letonji Béton, directeur de la CPI Bénin, et Maryse Lokosu, directrice générale de la Caisse de dépôt et de consignation du Bénin. Stélio Gilles, Robert Capo-Chichi, Camille Seba, maintenu en détention pour une nouvelle semaine. Il a de nouveau comparu devant la justice sud-africaine après les précédentes audiences. Lors de la précédente audience, bien sûr, une demande de mise en liberté sous caution a été introduite par ses avocats. Le ministère public de cette juridiction s'y est opposé. Le tribunal devrait se prononcer sur cette demande au cours de cette nouvelle audience. Mais le délibéré a été reporté au 19 mai 2026, selon un média sud-africain. Retour à Cotonou où la Cour spéciale des affaires foncières CESAF a reçu deux individus ce lundi 11 mai 2026 pour une affaire de découpage de tronc d'arbre. Concernant la personne soupçonnée d'avoir commis les faits, la Cour lui reproche d'avoir abattu les arbres sans aucune autorisation et l'a plaidé non coupable, tandis que la victime réclame des sous en dédommagement. Le dossier était en appel ce jour. Romario Rumpé nous en dit plus.
15: Au cœur du différend, une parcelle située dans la commune d'Aboumé-Calavi. La victime présumée explique avoir acquis un domaine de plus de 600 mètres carrés à une période où la zone n'avait pas encore fait l'objet d'un recasement. Selon ses déclarations, le mis en cause possédait également un terrain voisin dans le même quartier. À la barre, le plaignant accuse son voisin d'avoir fait couper plusieurs arbres se trouvant sur sa parcelle sans son autorisation préalable. Des accusations immédiatement rejetées par le prévenu. Ce dernier soutient avoir agi sur instruction et nie toute volonté de porter atteinte au domaine de son voisin. Poursuivant ses explications, la victime affirme avoir été recasée en 2018. Face aux différends nés entre les deux hommes, le procureur en charge du dossier les avait auparavant orientés vers la mairie afin que des vérifications soient effectuées sur les limites des actes des propriétés concernées. Le mis en cause a, de son côté, déclaré avoir été recasé quelques mois après le plaignant. Il affirme qu'à l'issue des opérations de recasement, la portion de terrain sur laquelle se trouvaient les arbres litigieux n'aurait finalement pas été prise en compte dans le domaine attribué à la victime. Malgré cette version des faits, le plaignant continue de soutenir que cette partie du terrain fait bel et bien partie de sa propriété. Estimant avoir subi un préjudice, il réclame un dédommagement financier pour les arbres découpés. Après avoir écouté les différentes déclarations, la Cour a décidé de renvoyer le dossier à une date ultérieure pour la poursuite de l'examen de l'affaire.
14: Merci de nous avoir suivis. C'était 24 heures au Bénin.
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1: Ce jour 11 mai est la journée dédiée à la célébration du décès de l'icône de la musique reggae, Bob Marley, le reggae musique de revendication et de développement, selon l'artiste reggae band béninois Fofanik, au micro de Christelle Rompati. Il a fait un état de la musique reggae au Bénin tout en donnant sa lecture de la fête du 11 mai. Fanik Fangbeji, alias Fofanik, est l'invité de Bip Radio.
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17: Je suis Fangbeji Nicodème, Marie-Berger Fanik. Comme nom d'artiste, Fofanik. Je suis artiste, musicien, je suis dans le reggae.
15: Comment êtes-vous tombé amoureux du reggae et qu'est-ce qui vous a poussé à en faire votre style musical?
17: Je suis tombé amoureux du reggae par le biais de mon papa qui avait à son actif un électrophone. Et en ce moment, il y avait Jimmy Cliff qui était en action dans le reggae et certains Jamaïcains. Mon père, c'est un comptable militaire, mais qui avait la musique de reggae. Je suis né, j'ai grandi dedans. Au collège, j'ai commencé à jouer un peu partout dans presque tous les groupes. Et j'ai fait la rencontre du groupe de reggae qui est le Coxis. Fatou Begamé d'abord est au lycée technique Koulibaly de Cotonou. Nous avons raflé presque tout ce qui est pris, du Bénin au Togo, et après tout un chacun de nous s'est dispersé. Et comme beaucoup de Béninois n'aiment pas la musique du reggae, mais moi je suis resté dans la ligne directive que je me suis tracée depuis ce moment avec les Coxis.
15: Que représente pour vous le 11 mai?
17: Quand la fête du 11 mai vient, on se rappelle de Bob Marley qui est décédé il y a presque 45 ans. Mais qu'est-ce qui change dedans? Rien ne change. Personne ne s'active sur la philosophie de Bob Marley pour travailler dans le pays, pour travailler la musique de reggae au Bénin, afin que ça ait un développement pour jaillir sur la population. Je sais ce que je suis en train de faire dans le reggae. J'ai touché toutes les formes de reggae. J'ai fait du reggae chink, j'ai fait du reggae salsa, qui sont déjà sur le marché.
15: Beaucoup estiment que le reggae n'est plus en vogue et que les reggae-men sont en perte de vitesse.
17: Nous qui sommes des Béninois musiciens de reggae en Europe, nous faisons le travail. Mais ceux qui sont au pays, ils ne font pas le travail. Nous, on se dit, par exemple, je suis allé jouer avec Oumatoche, M. Jeffrey, en Suisse, et les Béninois. C'est des coopérations comme ça que moi j'entends voir au Bénin. Ça ne va pas évoluer s'il n'y a pas une certaine collaboration entre les musiciens reggae béninois qui sont sur le terrain. Mais ce que nous faisons à l'extérieur, je peux vous dire qu'il y a du positif dedans. Donc, les Béninoises et Béninois qui sont sur le chemin du reggae local se concentrer sur le public. Il faudrait que les reggae-men béninois commencent à comprendre leur mission régalienne, leur donne, chanter la vérité. Je vais dire aux Béninois d'essayer d'écrire des morceaux prémonitoires que la musique engagée du reggae de Bob Marley est une structure dans laquelle nous devons vraiment nous engager.
15: Que pensez-vous de l'état du reggae au Bénin?
17: L'état du reggae au Bénin doit être soutenu par les artistes musiciens béninois eux-mêmes qui sont dans le reggae, afin que le reggae porte une certaine forme de respect, de combativité, d'être à côté du peuple. Le reggae doit être une musique de développement. Nous avons vu Bob Marley a essayé d'unir pour son concert politique qu'il a eu à organiser en Jamaïque. C'était pour organiser les deux parties qui étaient en combativité. Après ce moment, Bob Marley s'est retiré de la politique. Nous sommes toujours avec le peuple.
15: Pourquoi le 11 mai est souvent associé à une forme de promotion de la toxicomanie?
17: J'ai un point de vue à cette commémoration en général. Le 11 mai, c'est une date pour laquelle nous devons nous remémorer tout le temps. Même après 40 ans, après 50 ans, nous allons toujours nous remémorer de cette fête. Cette fête, c'est un moment grandiose. Que le 11 mai soit aussi un moment ou bien une journée mémorable. Ce que moi je vais dire aux jeunes, la toxicomanie, c'est un désordre. Je vais conscientiser la population béninoise et la population africaine. Ce n'est pas la toxicomanie qui fait la musique. C'est ce que toi-même tu as à l'intérieur. Donc je vais demander aux jeunes de ne pas associer cette date du 11 mai à la toxicomanie. Ils se font du mal.
15: Et pour finir, quelle est votre actualité musicale, Fofanique?
17: L'actualité musicale, c'est déjà sur YouTube, c'est sorti depuis un certain moment. Il y a un qu'on appelle Yeleton, il y a un qu'on appelle Gourou, il y a d'autres qui sont aussi en vue d'être sortis. Moi, je compose tous les jours, hein. Je suis tous les jours dans la musique, je suis 24 heures sur 24 heures musicien.
15: Merci Fofanique d'avoir accepté cette interview.
17: Merci Bip Radio, merci pour le travail que vous faites aussi pour le développement culturel et musical du Bénin. Je vous suis très très bien.
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1: Si on vous demandait de vous présenter, que direz-vous ?
2: Que je suis Alpha Di, tout simplement. Je ne dirais pas que j'ai eu des Oscars. Si vous n'avez pas été sur Internet voir qui je suis, c'est même pas la peine. Je suis Alpha Di, voilà, je suis panafricain. Je me bats pour le combat de la culture et de la création africaine.
1: Qu'est-ce qui déclenche chez vous l'idée d'une collection ?
2: Une collection, c'est d'abord la recherche. Quand on ne fait pas une recherche, il n'y a pas de collection. Une collection, c'est d'abord donner une dignité à ce que tu vas faire. Une collection, c'est d'abord voir la matière que tu vas utiliser, les couleurs que tu vas utiliser, les formes que tu vas utiliser pour montrer que ta collection va être vendue en millions d'exemplaires, en milliers d'exemplaires ou en 20 exemplaires. Ça dépend de ta collection couture ou prêt-à-porter, ça aussi.
1: Si on devait reconnaître l'une de vos pièces sans forcément regarder l'étiquette, quelle est votre touche je dirais principal.
2: Tout le monde le connaît, les couleurs. Alpha Di, c'est les couleurs. Alpha Di utilise le cuir, Alpha Di utilise les broderies. Alpha Di, ma priorité, c'est d'abord les broderies, les tissages africains. L'image d'Alpha Di depuis 45 ans, c'est d'abord les tissages, les couleurs de mon pays, les couleurs des tissages, terra terra, les couleurs du Bogolon, les couleurs de tout ce que l'Afrique a. Je ne favorise pas que les couleurs du Niger, mais les couleurs du continent africain. Alpha Di utilise toujours des tissages. Ce que je porte, c'est le tissage que je fais dans mes ateliers.
1: La mode va à une vitesse incroyable. Comment on fait pour rester toujours pertinent ?
2: Mais il faut rester pertinent parce qu'il faut absolument avoir les moyens de rester pertinent. Il faut toujours rester pertinent, il faut toujours rester à la mode, il faut toujours rester à la hauteur. Donc ça veut dire qu'il faut faire des collections chaque année. En Europe, il y a deux collections par année. Il y a l'hiver et il y a aussi l'été. Voilà. Donc ils ont les moyens de le faire. Nous, en Afrique, on fait une collection pour l'été, ça suffit parce qu'on a un climat qui correspond à ça. Donc c'est pour ça qu'une année, une collection de 20-30 pièces qui reste une année, c'est déjà très bon. Parce que cette collection que tu vas mettre en prêt-à-porter, en couture et puis en beaucoup de matière. Les formes sont différentes des tissus que tu utilises. Les mêmes formes, tu peux utiliser dans du tissu. Donc c'est pour ça qu'on reste pertinent et avoir une clientèle aussi qui achète. Quand tu n'as pas la clientèle qui achète, ça ne sert à rien. Donc c'est pour ça qu'on doit encourager les créatifs, on doit encourager les jeunes talents en achetant leurs produits. En disant, dans toutes les réunions, on dit c'est cher, mais l'Afrique n'a pas des financiers sur les créateurs pour leur permettre de faire des produits à 10 000, à 15 000, c'est très difficile. Mais pour cela, il faut qu'on ait des grands financiers qui mettent de l'argent sur les créateurs pour qu'on puisse faire des produits moins chers.
1: Est-ce qu'au début d'un lancement, ou bien quelques jours d'un lancement, il vous est déjà arrivé de douter que cette collection puisse faire grand bruit ou bien impacter comme vous voudriez véritablement ?
2: Moi, je crois que le créateur est toujours un génie. C'est comme quand on prépare une femme à l'accouchement. Quand on accouche son bébé, on est toujours content que son bébé qui va arriver, qu'il soit femme ou homme ou des jumeaux, c'est pareil, nous aussi. Donc pendant 9 mois, pendant 6 mois, nous préparons réellement la naissance de cette collection-là. Qu'on travaille avec les matières, avec les bijoux, avec le bonheur. Parce qu'une collection, ça se prépare avec beaucoup de choses. Hein. Les chaussures, le maquillage, le mannequin et le vêtement vient après. Donc pour cela, il faut le préparer. Que quand ça va naître, ça va être génial. Donc beaucoup de soucis, beaucoup de stress. Et tu as envie que les gens aiment le bébé quand il va venir, c'est pour ça.
1: Quel est votre regard sur la portée aujourd'hui de l'intelligence artificielle dans votre domaine ?
2: Mais il faut. Aujourd'hui, dans tous les domaines, l'intelligence artificielle donne, même au niveau de la création, même au niveau de l'art, même au niveau de ce que de nouvelles collections qui sortent. Ce n'est pas des collections que nous faisons, mais ils utilisent uniquement les matières qu'on crée pour montrer des mannequins sublimes, des génies. L'intelligence artificielle permet quand même d'aller très loin dans ce que nous faisons. Nous croyons, je crois que c'est une bonne chose pour le continent africain aussi, de l'utiliser dès maintenant.
1: Quelle est la première pièce que vous avez confectionnée ? Est-ce que vous vous en rappelez encore ? Et quel regard vous portez sur cette pièce-là aujourd'hui ?
2: La première pièce que j'ai confectionnée, c'était des corsets en argent massif, mais des corsets en bronze, parce que je me suis dit que la bijouterie nigérienne, les valeurs de la bijouterie de l'Afrique, de ce que nous faisons surtout chez moi, me permet de montrer que ce sont des valeurs qui doivent être les premières pièces que j'ai confectionnées à l'époque. J'ai commencé en 83 que j'ai sorti mes premières collections, que j'ai utilisé le cuir et les corsets, parce que j'ai étudié dans le corset, j'ai étudié dans la féminité, donc ça a permis quand même de faire des belles choses. Et ces pièces sont toujours là. Hein.
1: Pour quelqu'un qui cherche encore son style, qui ne sait pas encore quel style adapter,
2: On ne doit pas chercher son style, on fait des études pour ça. Quelqu'un qui est brouillon, qui va copier ce que les autres font, il va chercher son style. Mais quelqu'un qui a étudié la mode pendant 2, 3, 4 ans, en train de faire une collection, déjà pendant les 3 ans, c'est ce qu'il veut. Et c'est les matières qu'il va utiliser. Et c'est la clientèle qu'il va atteindre. Donc il faut absolument que son style soit déjà un style qu'il va créer pendant les 3 ans qu'il a, ou 4 ans qu'il a été étudiant. Donc le style doit être la matière qu'il va utiliser, les formes qu'il va utiliser, les couleurs qu'il va utiliser pour donner une dimension à ça. C'est comme ça qu'on va le reconnaître. Donc il va connaître et les gens vont le connaître aussi à ça.
1: Maintenant, pour une personne lambda qui cherche son style.
2: Une personne lambda qui cherche son style, et donc il va à la mode. Donc il n'a pas étudié pour ça. Oui, donc c'est la copie. Ça, il faut les jeter, il faut les gifler. Une personne lambda qui dit qu'il va faire la mode, ça n'existe pas ça. Tous les grands-mamans qui disent qu'ils vont copier les créateurs, qui vont dans leur garage, ils vont avoir 2 machines, 3 machines, font de la mode. C'est pas de la création, j'ai dit n'importe quoi. C'est des gens qui veulent faire de l'argent. Donc c'est pas un style qu'ils cherchent, c'est de l'argent qu'ils cherchent.
1: Merci.
2: Merci beaucoup.
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3: Au Mali, Mamadou Sangaré entre dans l'histoire. Le milieu de terrain du RC Lens remporte le prix Marc-Vivien Fauré 2026, récompensant le meilleur joueur africain de Ligue 1 française. À seulement 23 ans, il devient le premier Malien sacré dans cette distinction, succédant au Marocain Achraf Hakimi. Au Kenya, Emmanuel Macron affirme que l'ère du précaré français en Afrique est désormais révolue. En visite à Nairobi après une étape en Égypte, le président français s'est entretenu avec son homologue kenyan William Ruto avant de défendre une nouvelle approche des relations entre Paris et le continent africain. Au Zimbabwe, le gouvernement annonce vouloir restituer 67 fermes à d'anciens propriétaires étrangers expropriés au début des années 2000 sous la présidence de Robert Mugabe, une mesure qui marque un tournant après des décennies de tensions autour de la réforme agraire. En France, un nouveau procès s'ouvre pour Saad Lamjerd. La star marocaine est jugée devant la cour d'assises de Draguignan pour une affaire de viol qu'il conteste. L'artiste avait déjà été condamné en 2023 dans une autre affaire similaire avant de faire appel. Au Sénégal, les opérations de déminage doivent reprendre prochainement à Casamance. Après plusieurs mois d'arrêt, le Centre national d'action anti-mine annonce la relance des activités dans cette région marquée depuis des années par la présence de mines antipersonnelles.
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0: 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Il est minuit.
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2: Bonsoir à tous et merci de nous rejoindre sur 24 heures au Bénin. Qualification historique pour les Amazones U20 du Bénin. Les jeunes béninoises se qualifient pour la Coupe du Monde féminine des moins de 20 ans après leur large victoire 4-1 face à la Côte d'Ivoire au stade Kégué au Togo. Après le nul 1-1 à l'aller, les Béninoises ont surclassé leurs adversaires au retour hier pour valider leur ticket avec un score cumulé de 5-2. Ossan Soukou a ouvert le score à la 17e minute avant le doublé de Romaine Gandonou au 32e et 69e minute. Germaine Renfort a également trouvé le chemin des filets juste avant la pause. Fierté pour le sélectionneur des Amazones des moins de 20 ans, Ouzerou Abdoulaye, d'avoir mené cette équipe dans une phase finale de la Coupe du Monde.
3: Je suis soulagé parce que c'est quand même long, ça fait quasiment un an, c'est la troisième participation. On a échoué deux fois, cette fois-ci ça a réussi. Donc il faut savourer et remercier les filles, c'est pas qu'on dise en 2020, 2021 et aujourd'hui, il y a énormément de progrès, d'accord, et ça se voit sur le terrain. Donc aujourd'hui il faut continuer parce que c'est prêt de faire un soir et la Coupe du Monde, ouais, c'est bien, mais il faut y aller aussi pour représenter dignement le pays et surtout progresser parce que toutes ces filles-là, elles n'auront pas 20 ans l'année prochaine, c'est terminé. Elles vont passer en A. Et c'est un autre challenge parce que le Bénin n'a jamais participé à une Coupe d'Afrique des Nations. Donc les challenges s'enchaînent. C'est comme quand vous allez au bac, vous êtes toujours content. On dit bon, tu serais libre après le bac. Après le bac, on sait tous que c'est une autre vie qui commence et elle est encore plus dure. À Abidjan, la première occasion de Ozan, quasiment la même chose. Et la gardienne sort le ballon. Ici, elle met au fond. Ça change tout, en fait. D'accord. Et comme j'ai dit, le foot féminin, c'est ça un peu la difficulté aussi. Quand vous encaissez le premier, croyez-moi, c'est un problème. Les occasions, on les a concrétisées. Elles en ont eu aussi. On a eu une gardienne présente parce qu'elles auraient pu marquer 2-3 buts aussi. Hein. Ça tient à ça, en fait, suite des détails. Mais pour moi, les deux équipes auraient mérité d'aller en Coupe du Monde. Le tirage, ça va être bientôt. Dans moins d'une semaine. C'est pour samedi. Je pense qu'il faut attendre après le tirage, voir les adversaires, puis étudier ce qu'on fera. La certitude, c'est que moi, je suis prêt depuis très longtemps. J'ai mon plan de préparation, j'ai tout. J'ai tout. Et je peux même vous dire que depuis peut-être 8 mois que je savais qu'on allait jouer à côté. J'ai tout. J'ai tout préparé. Donc, je suis tranquille, je sais que ça va très bien se passer.
2: Auteur d'un nouveau doublé lors de cette rencontre, Romaine Gandonou fait preuve d'une impressionnante efficacité devant les buts. La sériale buteuse béninoise totalise désormais 14 réalisations en 6 rencontres. Portrait d'une attaquante en grande forme avec Christelle Rumpati.
4: Athlétique, puissante et redoutable dans la surface, Romaine Gandonou s'impose aujourd'hui comme la grande révélation du football féminin béninois. Originaire d'Akromi-Sérété, au sud-est du Bénin, la jeune attaquante de 15 ans découvre très tôt le football grâce à son père, ancien joueur local. Un talent rapidement repéré puis développé au sein de Tambou FC en première division béninoise.
5: J'ai commencé la 2-2 avec Tambou FC. J'étais meilleure buteuse et meilleure joueuse. J'ai marqué 53 buts. J'ai monté l'équipe Tambou en première division. En saison 2025-2026, j'ai marqué 14 buts en 17 matchs. J'étais meilleure buteuse et meilleure joueuse encore.
4: Tout au long des éliminatoires, Romaine Gandonou a empilé les buts avec une régularité impressionnante. Triplé face à la Guinée et à l'Égypte, quadruplé contre le Burkina Faso et un nouveau doublé ce dimanche contre la Côte d'Ivoire. Après 14 buts en 6 matchs, elle termine meilleure buteuse de la campagne qualificative et devient l'un des grands visages de cette qualification historique du Bénin au Mondial U20. Fan de Kylian Mbappé, la jeune béninoise rêve un jour d'évoluer sous les couleurs du Paris Saint-Germain.
5: Tout le temps, si je trouve le ballon, c'est de marquer. Je travaille sur ça à la maison. Mon objectif, c'est de marquer le but. Je vais dire aux filles qui commencent de jouer le football, le talent seul ne suffit pas. Mon objectif, c'est de jouer à Paris Saint-Germain et qualifier l'équipe nationale U20 en Coupe du Monde.
4: Ancienne pensionnaire de l'Académie Étoile FC et actuellement élève en classe de 4e, Romaine Gandonou symbolise déjà l'avenir du football féminin béninois. Accueil triomphal ce lundi 11 mai pour les Amazones juniors du Bénin, de retour de Lomé après le qualification historique hier pour la Coupe du monde féminine des moins de 20 ans Pologne 2026. Sacré au terme d'un parcours remarquable, les joueuses béninoises seront célébrées par la population tout au long d'une caravane prévue entre Ilacondji et Cotonou. L'accueil officiel a démarré depuis 12 heures à la frontière de Ilacondji. La caravane prendra ensuite la direction de Cotonou avec plusieurs points d'arrêt annoncés, notamment au carrefour commun, à Ouida, carrefour Benin et au carrefour Baou. Dans l'après-midi, un grand rassemblement est prévu à 17h à la place de l'Amazon à Cotonou. Et depuis hier, après cette qualification, tout le public sportif béninois exulte. On a interviewé quelques-uns, voici leur réaction.
6: La qualification des Amazones U20 à la Coupe du Monde 2026 est un réel espoir, une fierté pour tout le peuple béninois parce que c'est une première fois que le Bénin va disputer une Coupe du Monde. C'est exceptionnel, on ne peut qu'être fier et on est content. Les filles méritent d'être accueillies chaleureusement ce lundi quand elles viendront à la place Amazon.
7: Mes impressions, elles sont bonnes. Je pense qu'il s'agit d'une qualification historique, une qualification exceptionnelle. On a assisté à de telles performances au niveau de l'équipe féminine. Il y a un bon moment, il y a eu tellement d'échecs, mais malgré ces échecs-là, elles n'ont pas cessé de travailler.
8: Très belle qualification des Amazones U20 à la Coupe du Monde féminine. Après le nul au match aller, elles ont vraiment mis le paquet pour remporter ce match, la 4-1. Je pense qu'il faut les féliciter. Au niveau des catégories d'âge, il y a vraiment un travail qui se fait. Je dis, c'est vraiment les résultats suivent. Et voilà, c'est normal.
4: Et en attendant le retour à Cotonou, les hommages continuent. C'est au tour du gouvernement béninois de les féliciter. Dans un message publié ce lundi matin sur Facebook, l'exécutif béninois salue une génération, je cite, « courageuse, disciplinée et conquérante, dont le parcours symbolise la montée en puissance du football féminin béninois ». Je cite à nouveau, « cette réussite historique confirme la montée en puissance du football féminin béninois et ouvre une nouvelle page pleine d'espoir pour notre jeunesse », souligne le gouvernement du Bénin. L'exécutif encourage également les joueuses à poursuivre cette belle aventure avec la même détermination, tout en réaffirmant que le Bénin croit en elles.
2: Après les pluies diluviennes du mercredi dernier, l'agence béninoise de protection civile ABPC est intervenue pour porter assistance à des personnes en danger. Il y a 8 cas dans des incendies dus aux orages, explique le lieutenant-colonel Gilbert Eda, directeur départemental de l'ABPC Littoral. On l'écoute.
9: Nous ne déplorons aucun cas de décès pour les inondations du mercredi dernier. Cependant, il y a quelques domiciles qui sont inondés et quelques feux de courant électrique auxquels nous sommes sollicités. Et en plus de ça, il y a quelques assistances à personnes, des personnes qui sont bloquées et que nous sommes partis en fait les mettre en sécurité et les évacuer en lieu sûr en attendant que les eaux se retirent. Nous sommes intervenus dans 8 domiciles et services. Ça, c'est au niveau du littoral. Au niveau des autres départements, on n'en a pas eu. Nous avons recensé 5 cas d'incendie dans des services et domiciles. Vous savez, les pluies orageuses sont souvent accompagnées des feux de courant électrique. Et donc, il y a certaines maisons qui ont connu ces débuts de feu. Et après l'isolement de la zone par les services de la SB2E, nous procédons à l'extinction de ces feux.
2: L'Agence béninoise du médicament et des autres produits de santé, ABMED, interdit désormais la vente de produits cosmétiques dépigmentants sur le territoire national au marché d'Antopa Cotonou dans la soirée de ce vendredi. Vendeuses et commerçantes disent avoir appris la nouvelle. Romario Rompet.
4: La nouvelle est tombée comme un coup de massue sur la tête des vendeuses de produits cosmétiques à Dantokba. Dans les allées du secteur des produits cosmétiques, plusieurs commerçantes rencontrées ce vendredi soir affichent la surprise et parfois l'incompréhension. Certaines disent découvrir pour la première fois les risques liés à ces produits désormais interdits par l'ABMED.
10: On a lu, mais vraiment, nous on n'a pas encore vu qu'il y a qui vient pour dire que ce produit n'est pas bon.
11: La note qui est sortie, dit vraiment, ça nous tombe dessus comme un coup de tonnerre. On ne comprend pas comment on va faire le stock qu'on avait.
12: Que faut-il faire du stock?
4: Outre les dangers sur la santé, leur inquiétude se mêle aussi aux pertes financières dues aux produits déjà stockés. Mais malgré le choc, beaucoup promettent déjà de respecter la décision gouvernementale.
10: Si vous nous dites de ne pas vendre, on ne peut pas aller contre l'État. C'est que l'État dit. C'est ça qu'on va faire.
12: En tant que bon citoyen, c'est une autre qui est sortie. On est obligé de se conformer, mais de nous laisser un peu de temps.
13: On sera obligé de s'y conformer.
4: Au total, 12 produits sont concernés, notamment Carolite, Dermovat, Fairy White et Rapid Clair. Selon l'Abimed, ces produits contiennent des substances dangereuses prohibées pouvant conduire au cancer de la peau.
2: Réunis en session extraordinaire à Cotonou le 9 mai 2026, le Conseil national du Parti Les Démocrates a réaffirmé son appartenance à l'opposition politique. Après l'élection présidentielle remportée par Romualdo Adahi, le parti annonce vouloir mener une opposition républicaine constructive et vigilante tout en soutenant les actions favorables au développement du Bénin et au bien-être des populations. Nadine Okoumansou pour plus de détails.
14: S'appuyant sur les recommandations issues de l'atelier et se fondant sur les aspirations des militants ainsi que des attentes du vouloir du peuple, le parti a pris 5 résolutions vitales pour son avenir. Le parti a réaffirmé son appartenance officiellement à l'opposition, conformément à son statut enregistré au ministère de l'Intérieur. Le parti entend exercer une opposition républicaine constructive et vigilante au service de l'intérêt général et du peuple béninois. Le parti a également estimé qu'une démocratie moderne et équilibrée ne saurait prospérer sans une opposition crédible, structurée et responsable. Dans le même temps, le parti a réaffirmé sa disponibilité à dialoguer, au dialogue politique, dans le respect de l'état de droit, de la stabilité nationale et de l'intérêt supérieur du peuple béninois. Le parti soutiendra toute initiative favorable au progrès économique, social et institutionnel de notre pays, tout en combattant toute décision contraire aux libertés publiques et à la bonne gouvernance. Il y a eu des modifications de notre constitution qui a instauré la trêve. Nous, nous sommes des démocrates, nous respectons les gestes de notre République, le parti entend s'y conformer.
4: À quelques semaines du lancement du certificat d'études primaires CEP 2026 prévu du 1er au 4 juin sur toute l'étendue du territoire national, le ministre des enseignements maternels et primaires, Saliman Karimou, a instruit les directeurs départementaux à maintenir le service de cantine scolaire au profit des candidats durant les compositions. Le déjeuner sera donc gratuit pour les élèves durant les 3 jours de composition, une décision saluée par Epiphane Azon qui estime qu'il s'agit d'une très bonne initiative pour accompagner les apprenants pendant l'examen.
15: Je crois que c'est une bonne action de la part du gouvernement si cela tenait la route. Hein, parce que lors des examens, je crois que les parents donnent souvent un petit quelque chose à leurs enfants pour la récréation et la pause déjeuner. Ça veut dire que le gouvernement prend la pause déjeuner en charge. C'est à saluer, mais il faut que ce soit véritablement respecté, pour que les enfants, après une série de compositions à la pause déjeuner, soient obligés de raser les murs. Ça apporte un plus dans la dynamique. Hein. Je salue cette décision-là du gouvernement.
4: Dans le même esprit d'accompagnement des candidats, d'autres mesures sont également prises pour renforcer leur présence et leurs conditions de préparation aux examens. Dans une correspondance en date du mercredi dernier, le ministère des enseignements secondaires techniques et de la formation professionnelle constate que certains élèves, après avoir déposé leur dossier de candidature, désertent progressivement les salles de classe pour se consacrer à d'autres activités, souvent sans rapport avec leurs études. Face à cette situation, il demande aux directeurs départementaux de renforcer la sensibilisation. Il invite aussi les responsables d'établissements, les parents et les acteurs concernés à unir leurs efforts pour maintenir les candidats en classe et assurer une meilleure préparation aux examens.
16: Une délégation béninoise prend part depuis ce lundi 11 mai au sommet Africa Forward à Nairobi. Il s'agit d'un rendez-vous organisé par le Kenya et la France. Ce sommet qui dure deux jours prendra fin demain mardi 12 mai. La journée de ce lundi était ouverte aux acteurs non étatiques avec la participation du secteur privé, du monde de la culture et du sport. Demain sera le sommet des chefs d'État. La délégation béninoise est composée entre autres de Letton Jibéton, directeur de la CPI Bénin, et Maryse Lokosou, directrice générale de la Caisse de dépôt et de consignation du Bénin. Stélio Gilles, Robert Capo-Chichi, Camille Seba, maintenu en détention pour une nouvelle semaine, il a de nouveau comparu devant la justice sud-africaine après les précédentes audiences. Lors de la précédente audience, bien sûr, une demande de mise en liberté sous caution a été introduite par ses avocats. Le ministère public de cette juridiction s'y est opposé. Le tribunal devrait se prononcer sur cette demande au cours de cette nouvelle audience. Mais le délibéré a été reporté au 19 mai 2026, selon un média sud-africain. Retour à Cotonou où la Cour spéciale des affaires foncières CESAF a reçu deux individus ce lundi 11 mai 2026 pour une affaire de découpage de tronc d'arbre. Concernant la personne soupçonnée d'avoir commis les faits, la Cour lui reproche d'avoir abattu les arbres sans aucune autorisation. Il a plaidé non coupable tandis que la victime réclame des sous en dédommagement. Le dossier était en appel ce jour. Romario Rumpé nous en dit plus.
17: Au cœur du différend, une parcelle située dans la commune d'Aboumé-Calavi. La victime présumée explique avoir acquis un domaine de plus de 600 mètres carrés à une période où la zone n'avait pas encore fait l'objet d'un recasement. Selon ses déclarations, le mis en cause possédait également un terrain voisin dans le même quartier. À la barre, le plaignant accuse son voisin d'avoir fait couper plusieurs arbres se trouvant sur sa parcelle sans son autorisation préalable. Des accusations immédiatement rejetées par le prévenu. Ce dernier soutient avoir agi sur instruction et nie toute volonté de porter atteinte au domaine de son voisin. Poursuivant ses explications, la victime affirme avoir été recasée en 2018. Face aux différends nés entre les deux hommes, le procureur en charge du dossier les avait auparavant orientés vers la mairie afin que des vérifications soient effectuées sur les limites des actes des propriétés concernées. Le mis en cause a, de son côté, déclaré avoir été recasé quelques mois après le plaignant. Il affirme qu'à l'issue des opérations de recasement, la portion de terrain sur laquelle se trouvaient les arbres litigieux n'aurait finalement pas été prise en compte dans le domaine attribué à la victime. Malgré cette version des faits, le plaignant continue de soutenir que cette partie du terrain fait bel et bien partie de sa propriété. Estimant avoir subi un préjudice, il réclame un dédommagement financier pour les arbres découpés. Après avoir écouté les différentes déclarations, la Cour a décidé de renvoyer le dossier à une date ultérieure pour la poursuite de l'examen de l'affaire.
16: Merci de nous avoir suivis. 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
2: Ce jour 11 mai est la journée dédiée à la célébration du décès de l'icône de la musique reggae Bob Marley, le reggae musique de revendication et de développement, selon l'artiste reggae band béninois Fofanik, au micro de Christelle Rompati. Il a fait un état de la musique reggae au Bénin tout en donnant sa lecture de la fête du 11 mai. Fanik Fangbeji, alias Fofanik, est l'invité de Bip Radio.
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18: Je suis Fangbeji Nicodème, Marie Berger Fanik. Comme nom d'artiste, Fofanik. Je suis artiste, musicien, je suis dans le reggae.
17: Comment êtes-vous tombé amoureux du reggae et qu'est-ce qui vous a poussé à en faire votre style musical?
18: Je suis tombé amoureux du reggae par le biais de mon papa qui avait à son actif un électrophone. Et en ce moment, il y avait Jimmy Cliff qui était en action dans le reggae et certains Jamaïcains. Mon père, c'est un comptable militaire, mais qui avait la musique de reggae. Je suis né, j'ai grandi dedans. Au collège, j'ai commencé à jouer un peu partout dans presque tous les groupes. Et j'ai fait la rencontre du groupe de reggae, qui est le Coxis. Fatou Begamé d'abord est au lycée technique Koulibaly de Cotonou. Nous avons raflé presque tout ce qui est pris, du Bénin au Togo, et après tout un chacun de nous s'est dispersé. Et comme beaucoup de Béninois n'aiment pas la musique du reggae, mais moi je suis resté dans la ligne directive que je me suis tracée depuis ce moment avec les Coxis.
17: Que représente pour vous le 11 mai?
18: Quand la fête du 11 mai vient, on se rappelle de Bob Marley qui est décédé il y a presque 45 ans. Mais qu'est-ce qui change dedans? Rien ne change. Personne ne s'active sur la philosophie de Bob Marley pour travailler dans le pays, pour travailler la musique de reggae au Bénin, afin que ça ait un développement pour jaillir sur la population. Je sais ce que je suis en train de faire dans le reggae. J'ai touché toutes les formes de reggae. J'ai fait du reggae chink, j'ai fait du reggae salsa, qui sont déjà sur le marché.
17: Beaucoup estiment que le reggae n'est plus en vogue et que les reggae-men sont en perte de vitesse.
18: Nous qui sommes des Béninois musiciens de reggae en Europe, nous faisons le travail. Mais ceux qui sont au pays, ils ne font pas le travail. Nous, on se dit, par exemple, je suis allé jouer avec Oumatoche, M. Jeffrey, en Suisse, et les Béninois. C'est des coopérations comme ça que moi, j'entends voir au Bénin. Ça ne va pas évoluer s'il n'y a pas une certaine collaboration entre les musiciens reggae béninois qui sont sur le terrain. Mais ce que nous faisons à l'extérieur, je peux vous dire qu'il y a du positif dedans. Donc, les Béninoises et Béninois qui sont sur le chemin du reggae local se concentrer sur le public. Il faudrait que les reggae-men béninois commencent à comprendre leur mission régalienne leur donne, chanter la vérité. Je vais dire aux Béninois d'essayer d'écrire des morceaux prémonitoires que la musique engagée du reggae de Bob Marley est une structure dans laquelle nous devons vraiment nous engager.
17: Que pensez-vous de l'état du reggae au Bénin?
18: L'état du reggae au Bénin doit être soutenu par les artistes musiciens béninois eux-mêmes qui sont dans le reggae, afin que le reggae porte une certaine forme de respect, de combativité, d'être à côté du peuple. Le reggae doit être une musique de développement. Nous avons vu Bob Marley a essayé d'unir pour son concert politique qu'il a eu à organiser en Jamaïque. C'était pour organiser les deux parties qui étaient en combativité. Après ce moment, Bob Marley s'est retiré de la politique. Nous sommes toujours avec le peuple.
17: Pourquoi le 11 mai est souvent associé à une forme de promotion de la toxicomanie?
18: J'ai un point de vue à cette commémoration en général. Le 11 mai, c'est une date pour laquelle nous devons nous remémorer tout le temps. Même après 40 ans, après 50 ans, nous allons toujours nous remémorer de cette fête. Cette fête, c'est un moment grandiose. Que le 11 mai soit aussi un moment ou bien une journée mémorable. Ce que moi je vais dire aux jeunes, la toxicomanie, c'est un désordre. Je vais conscientiser la population béninoise et la population africaine. Ce n'est pas la toxicomanie qui fait la musique. C'est ce que toi-même tu as à l'intérieur. Donc je vais demander aux jeunes de ne pas associer cette date du 11 mai à la toxicomanie. Ils se font du mal.
17: Et pour finir, quelle est votre actualité musicale, Fofanique?
18: L'actualité musicale, c'est déjà sur YouTube, c'est sorti depuis un certain moment. Il y a un qu'on appelle Yeleton, il y a un qu'on appelle Gourou, il y a d'autres qui sont aussi en vue d'être sortis. Moi, je compose tous les jours, hein. Je suis tous les jours dans la musique, je suis 24 heures sur 24 heures musicien.
17: Merci Fofanique d'avoir accepté cette interview.
18: Merci Bip Radio, merci pour le travail que vous faites aussi pour le développement culturel et musical du Bénin. Je vous suis très très bien.
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0: Une heure.
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